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1: Bonjour à toutes, bonjour à tous. Bon, le joli mois de mai n'est pas si joli, mais avec les trombes d'eau qui se sont abattues sur la France cette semaine, et aussi la grêle, et aussi la neige, vous avez peut-être écouté encore plus de musique. Si ce n'était pas le cas, voici votre séance de rattrapage, celle du dimanche matin, avec la musique de Jean-Sébastien Bach pendant 2 heures. Aujourd'hui, l'oratorio de l'Ascension dans l'interprétation de Philippe Hervègue. Un événement, l'inauguration de l'orgue restauré de la cathédrale de Reims. Des nouvelles de Raphaël Pichon et de l'ensemble Pygmalion qui repartent sur les chemins de Bach, cette fois en Allemagne du Nord. Et donc il y aura des disques à gagner en jouant avec nous pendant ce direct. Et puis une première heure tout piano avec 3 disques récents qui nous ont enchantés.

Il est venu présenter son nouveau disque bac à l'antenne sur France Musique chez Jean-Baptiste Urbain. On a pu l'entendre aussi dans Génération France Musique, le live de Clément Rochefort. Philippe Cassard lui a également consacré un beau portrait de famille. Le voici enfin dans le bac du dimanche. Cédric Pescia, le pianiste franco-suisse né à Lausanne, professeur à la Haute École de Musique de Genève, qui fête cette année ses 50 ans. Après les variations Goldberg, l'art de la fugue et les deux livre du clavier bien tempéré, ses suites françaises viennent de paraître au mois d'avril chez La Dolce Volta. On a débuté l'écoute avec la quatrième suite en mi bémol majeur. On continue encore avec quelques danses.

C'est peut-être un bac plus accessible. Ces 6 suites françaises sont plus humaines et moins intellectuelles, explique Cédric Pessia. Il y a en effet comme une évidence, en tout cas une transparence dans ces suites de danse écrites le plus souvent en style cantabilé, mélodique, comme des cantilènes accompagnées d'une basse continue. On se souvient que Bach avait copié lui-même ses suites de danse en 1722 dans le premier cahier de musique offert à Anna Magdalena à Köthen. Pour sûr, elles étaient jouées à la maison, ces pièces qui présentent une magnifique variété. Cédric Pessia les transforme en de petits poèmes pleins de sentiments et d'élégance, comme des petites pièces de caractère. Écoutons encore l'air, les deux menuets et la gigue de la deuxième suite qui est plus riche en ornementation.

0: Les quatre dernières danses de la deuxième suite française en ut mineur avec cette gigue ornée. Une suite copiée cette fois par Anna Magdalena dans le second cahier de musique offert par son époux en 1725 à Leipzig. Et pourquoi a-t-elle copié celle-ci et pas les autres? Eh bien peut-être tout simplement parce qu'elle était sa préférée. Cédric Pessia, lui, les aime toutes ces suites françaises et ces belles interprétations qui viennent de sortir chez la Dolce Volta en témoignent.
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changement total de style à présent. Il n'y a pas plus opposé du point de vue de l'écriture que la variété des suites de danse et l'unité de l'art de la fugue, le dernier grand recueil de Bach consacré à l'écriture contrapuntique. Là, il ne s'agit plus de mélodies accompagnées, mais d'un discours polyphonique où les quatre voix de l'édifice sont traitées à égalité. Elles sont toutes chants et contre-chants. Elles possèdent une conduite autonome idéale et sont en même temps parfaitement combinables entre elles, l'unité provenant de ce qu'elles naissent toutes d'un seul et même thème.

On écoute la belle interprétation de Maria Perrotta, pianiste italienne de 51 ans qui avait été récompensée en Allemagne à la 5e édition du concours international Bach de Sarrebruck. C'était en 2004. 10 ans plus tard, elle enregistre les variations Goldberg chez Decca, label auprès duquel vous trouverez toutes ses interprétations de la musique de Schubert, de Beethoven ou encore de Chopin. Son art de la fugue est sorti chez Emphase le 10 avril dernier et son jeu nous a séduit par sa clarté et son grand calme au clavier. On sent une force intérieure, une force de concentration qui émerge à chaque page, mais qui jamais n'explose. Une force contenue, celle qui fait avancer grâce à un son continu tout spécial, celui d'un piano Polello choisi par Maria Perrotta spécialement pour cette œuvre et cet enregistrement.

0: Interpréter l'art de la fugue, explique Maria Perrotta, c'est comme construire une cathédrale immense sans pouvoir jamais vraiment la regarder dans son ensemble. Il faut pouvoir s'appliquer à soigner chaque détail avec l'idée de son intégration dans une totalité qui, quelque part, nous dépasse. Et cette totalité, elle ressort parfaitement lorsqu'on fait l'expérience d'une écoute dans la continuité de ce disque, un album sorti il y a quelques semaines, donc chez En Phase, un label basé à Paris, car Maria Perrotta vit à la fois à Paris et en Italie.
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Quel musicien! Nous avons là le jeune pianiste sud-coréen Yeonchan Lim, qui remporte depuis 2018 les concours internationaux les plus importants. Il avait débuté par un deuxième prix et le prix spécial Chopin au concours international de piano de Cleveland à l'âge de 14 ans. Pianiste prodigieux, donc doué d'une technique à toute épreuve et d'une musicalité profonde, le tout dans un équilibre des plus harmonieux. C'est la chef d'orchestre Marine Alsop qui s'exprime ainsi à son sujet. En France, il fait ses débuts à la Fondation Vuitton en 2023. On l'a ensuite applaudi au Festival de la Roque d'Anthéron et à la Philharmonie de Paris. Au disque, il a déjà enregistré les études transcendantales de Franz Liszt, le troisième concerto de Rachmaninov, les saisons de Tchaïkovski et les deux cahiers d'études de Chopin. Il vient d'avoir 22 ans et ses variations Goldberg sont sorties chez Decca au mois de février. Elles débordent de virtuosité, de légèreté, d'invention, d'esprit, elles pétillent, nous surprennent et on les adore.

0: il y a tout dans les variations Goldberg, perlées de Yunshan Lim, même la poésie. Il s'agit d'un enregistrement live, un concert donné par le jeune pianiste sud-coréen au Carnegie Hall de New York. C'était le 25 avril 2025, un moment immortalisé au disque chez Decca. Et Yunshan Lim sera dans quelques semaines l'invité du Barfest de Leipzig pour 3 concerts avec l'orchestre du Gewandhaus sous la direction d'Andris Nelsons.
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Blue Back. Les Swingle Singers ont marqué les années 1960 dans le domaine du jazz vocal. Dans les années 70 et 80, c'est autour de Manhattan Transfer et puis de Take Six. Et dans les années 1990, se forme un groupe en Allemagne qui allait révolutionner cette pratique du chant en petit ensemble, donc a cappella, c'est-à-dire sans accompagnement instrumental. Il s'agit des Slicks, un sextuor formé de 5 hommes et d'une femme. Leur signature, c'est leur pluralisme stylistique. Ils chantent du jazz, de la pop, des musiques traditionnelles et reprennent aussi des morceaux de musique classique. Sur le plan vocal, ils utilisent toutes les techniques modernes et contemporaines, en plus du scat, le beatboxing et la percussion corporelle qui consiste à produire des sons en frappant sur différentes parties de leur corps. En 2014, ils relèvent le défi de se confronter au répertoire de Bach, mais aussi à l'héritage des Swingle Singers. Ils livrent un style tout à fait nouveau. On les écoute dans leur version entièrement a cappella du concerto pour deux violons.

0: Queer Bach, c'est le titre du premier album consacré à la musique de Jean-Sébastien Bach par les Slicks en 2014, une réalisation vocale où on entend toutes sortes d'instruments. Il y aura un deuxième album en 2018 avec les variations Goldberg et un troisième en 2022 avec l'art de la fugue et les concertos pour orgue. Un régal d'inventions vocales et de virtuosité, les Slicks qui fêtent leurs 30 ans cette année.
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0: Il est 8h. Merci d'écouter France Musique le dimanche matin. On y est très bien.

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1: Dans la foulée de l'oratorio de Noël qu'il concocte pour les fêtes de la nativité de l'hiver 1734, Jean-Sébastien Bach compose quelques mois plus tard un oratorio pour la fête de l'Ascension. Nous sommes le 19 mai 1735 et il vient de fêter ses 50 ans. En cette période de sa vie créatrice, il ne compose plus de cantates dominicales ou exceptionnellement. Et pour la conception de cette œuvre d'envergure, il reprend selon le principe de la parodie des partitions plus anciennes qu'il arrange avec de nouvelles paroles. Ces paroles sont celles des évangiles. Elles donnent le récit de l'adieu de Jésus à ses disciples et de son élévation vers le ciel. La narration est embellie de chœurs et d'airs parmi lesquels vous reconnaîtrez celui qui deviendra l'Agnus Dei dans la messe en si mineur. Voici l'oratorio de l'Ascension, c'est le BWV 11 en deux grandes parties. Philippe Hervègue est notre guide à la tête du Collégium Vocal et de Gand.

0: Une cantate exceptionnellement longue avec les fastes d'une instrumentation riche, celle des jours de fête, c'est l'oratorio de l'Ascension, noté Himmelfahrt Oratorium sur la partition autographe donc par la main de Bach. Nous écoutions avec ravissement l'interprétation de Barbara Schlick, Catherine Patriache, mezzo-soprano, il y a aussi Christophe Prégardien, Peter Coy, accompagné du Collégium Vocale de Gand, sous la direction de Philippe Hervègue, leur bel enregistrement de 1993.
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0: C'était mercredi 13 mai 2026, la très attendue cérémonie du réveil du grand orgue de la cathédrale de Reims, avec la bénédiction de l'instrument et le concert inaugural donné par Olivier Latry, organiste de la cathédrale Notre-Dame de Paris, qui fut le premier professeur d'orgue de Pierre Méa, organiste titulaire des orgues de la cathédrale de Reims depuis 30 ans. Les travaux de restauration et de reconstruction du grand orgue Victor Gonzalez, un instrument de facture néoclassique de 1937, ont été réalisés par les ateliers de Pascal Coirin. L'orgue d'origine a été préservé et augmenté des apports électroniques et informatiques avec des transmissions modernes, ainsi que l'adjonction d'une deuxième console, une console au sol, pour la programmation de futurs concerts, la console de tribune étant plutôt réservée à l'usage liturgique. 5 années de chantier ont été nécessaires pour réanimer les 6654 tuyaux des 90 jeux de cet orgue à 4 claviers et un pédalier qui pèse 40 tonnes. Une entreprise colossale débutée au mois de mai 2021 qui a mobilisé une quinzaine d'artisans pendant quelques 30 000 heures de travail, le temps nécessaire pour redonner vie à l'un des plus grands orgues de France. Alors en attendant de disposer d'enregistrements pour diffuser à l'antenne les sonorités de l'orgue Gonzalez restauré, je vous propose de l'écouter en 2013 à l'occasion d'un concert donné par Pierre Méa.

0: Le prélude des fougues en ré mineur BWV 539 par Pierre Béat en concert le 4 juillet 2013. On attend à présent avec impatience l'occasion de vous donner à entendre le grand orgue Gonzalez restauré. Les festivités de son inauguration se déroulent depuis mercredi à la cathédrale de Reims avec plusieurs concerts. Le grand concert final aura lieu ce dimanche à 16h avec un programme orgue et cuivre. Et puis voici encore quelques informations concernant cette restauration qui aura coûté 2,3 millions. L'État, qui est propriétaire de 87 cathédrales en France, a financé ces travaux pour 2/3 de la somme, le dernier tiers provenant de mécénats privés et de dons. Après Notre-Dame de Paris, Amiens et donc Reims, 3 autres grands chantiers d'orgue sont actuellement en cours en France, dans les cathédrales de Chartres, de Perpignan et de Bordeaux.
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2: C'est à la fois le point d'arrivée et le point de départ. C'est vraiment le père dans tous les sens du terme, même psychanalytiquement, puisque c'est la certitude. Le père, c'est la référence à la certitude. Les enfants cherchent vers leur père l'univers des certitudes. Bach, c'est le point... Oui, d'aboutissement de toute la musique d'avant et de départ de toute l'autre, puisque c'est vraiment la charnière.

Nous écoutions les propos sur Bach de Daniel Toscan du Plantier, un extrait des entretiens du producteur de cinéma avec Claude Maupomé, une archive de 1981 que Françoise Monteil nous propose de réécouter dans les trésors de France Musique les 21 et 22 mai prochains à l'occasion du Festival de Cannes. Et ce beau chant qui s'élève jusqu'à vous, c'est celui de la soprano Ying Fang, l'air zerfließ mein Herz, extrait de La Passion selon Saint-Jean, le dernier enregistrement en date de Raphaël Pichon à la tête de Pygmalion. 5 coffrets sont à gagner ce matin. Vous pouvez jouer avec nous en direct. Il vous suffit de répondre à cette question sur votre ordinateur, sur votre tablette ou votre téléphone portable. Rendez-vous sur la page du Bac du Dimanche. En haut à droite, vous verrez 3 petits points. En cliquant dessus, choisissez « Contacter l'émission ». N'oubliez pas d'inscrire votre adresse postale complète pour recevoir cette passion selon Saint-Jean par la poste, après tirage au sort ce matin. Alors voici la question. L'ensemble Pygmalion fête en cette année 2026 un anniversaire. S'agit-il de leurs 15 ans, de leurs 20 ans ou de leurs 25 ans ?

À l'occasion de leur anniversaire, les Pygmalions repartent sur les chemins de Bach en Allemagne. Souvenez-vous de leur première partie de voyage. C'était en 2024 en Thuringe. Cette année, ils achèvent leur périple en Allemagne du Nord. Une tournée de 2 semaines avec 6 concerts à Wolfenbüttel, à Lüneburg et à Lübeck pour un grand final à la cathédrale avec la messe en 6 mineurs. Maïlys de Villoutré, Perrine de Villers, Lucille Richardot, Zachary Wilder, Christian Himmler du côté des chanteurs solistes, Louis Créac en concertmeister, toute l'équipe du Continuo, le hoboïste Yasu Moisio, la bassoniste Evelyn Kiefer, bref, ils sont tous en train de boucler leur bagage aujourd'hui, car le grand départ est pour demain lundi. Alors pourquoi partent-ils en Allemagne? Pour fêter leurs 15 ans, leurs 20 ans ou leurs 25 ans? Jouez encore en répondant en direct, en passant par le lien contactez-nous sur la page internet du Bac du Dimanche. 5 coffrets sont à gagner ce matin. C'est la Passion selon Saint-Jean, leur dernier enregistrement Bac.

0: La pièce fétiche de Pygmalion, la première plage de leur tout premier disque sorti en 2008, le motet de Kuhnau, revu par Bach, Der Gerechte kommt Et vous êtes nombreux à les aimer et avoir joué ce matin plus de 260 réponses. Merci à vous. Nous allons à présent tirer au sort les 5 vainqueurs parmi celles et ceux qui ont trouvé la bonne réponse. L'ensemble Pygmalion fête en cette année 2026 ses 20 ans d'existence depuis sa fondation par Raphaël Pichon en 2006. Et je vous donnerai des nouvelles de cette tournée grâce à quelques chroniques en direct dans Musique Matin chez Jean-Baptiste Urbain une fois que je les aurai rejoints sur place en Allemagne du Nord. Voici deux autres anniversaires importants et de beaux rendez-vous avec la musique de Bach, les 10 ans du festival de Bar-le-Duc dans la Meuse, les musicales en barrois du 22 au 24 mai, et les 10 ans d'Il Convito, l'ensemble de Maud Graton avec un grand concert Bach pour leur anniversaire à Paris ce mercredi 20 mai à l'Oratoire du Louvre. Et pour l'occasion, nous préparons une émission spéciale dimanche prochain avec Maud Graton en notre studio. D'ici là, belle semaine à vous et un grand merci à l'équipe du direct de ce Bach du dimanche, Geneviève Cras, Nicolas Bichet, Victorien Hodge, Benjamin Orgeret et Noé Mignard à la réalisation.
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1: Bonjour à tous, bienvenue au cœur de l'orchestre. Nous arrivons au sixième et dernier volet de la saga du Philharmonique de Vienne, orchestre fondé en 1842 par Otto Nicolai, chef de l'Opéra de Vienne, qui, devant la pauvreté de la vie symphonique viennoise, décide de proposer aux musiciens de l'opéra de se constituer en association pour donner des concerts pour lesquels ils prendront le nom de Philharmonique de Vienne. Je vous rappelle que le Philharmonique n'a pas de directeur musical, c'est un orchestre autogéré, qui choisit lui-même ses chefs. Alors au XXe, nous avons eu une ère Furtwängler, Krauss, Knappertsbusch, une période Böhm, Karajan, Bernstein, la génération Abado, Mazel, Mehta. Nous voici maintenant au XXIe siècle. L'orchestre est conservateur. Pourtant, il ne déteste pas parfois se laisser secouer. 2000, c'est l'année où un certain Simon Rattle fait souffler le vent de la tempête dans une cinquième décoiffante.

L'anglais, aux cheveux bouclés, Simon Rattle a dirigé les Viennois 130 fois, mais plus du tout depuis 2015. C'est ainsi dans l'histoire du Philharmonique de Vienne, il y a des liens qui se distendent. Rattle n'a jamais fait l'unanimité chez les Viennois. C'est quelqu'un qui aime essayer des choses. Or, les musiciens préfèrent quelqu'un qui arrive en sachant exactement ce qu'il veut. En plus, ils ont peu de temps pour répéter, alors il faut un chef à la technique efficace. Et ils trouvent la gestuelle de Rattle peu claire. La clarté du geste, ça n'a jamais été le point fort de Nikolaus Arnoncourt. La relation sera toujours compliquée entre cet orchestre qui joue encore Mozart à la manière de Carl Böhm et ce chef anticonformiste. Mais les Viennois aiment aussi ce qui les titille. Et le mariage des contraires a été en l'occurrence très stimulant. À la mort de Arnoncourt en 2016, le délégué de l'orchestre, le violoniste Andreas Grossbauer, écrit que Arnoncourt les a obligés à penser la musique autrement et qu'il y aura un avant et un après. Il l'invite même à diriger deux fois le concert du Nouvel An en 2001 et 2003. Et là aussi, il surprend. Arnoncourt est autrichien. Il recherche non pas le côté bonbon sucré de salon un peu, mais les racines populaires de ce répertoire qu'il connaît comme sa poche. Les philharmoniqueurs croyaient tout savoir de cette musique. Arnoncourt les invite à retirer des couches de patine qui s'étaient déposées au nom de la tradition, un peu comme une restauration de tableau.

1er janvier 2001, pour entrer dans le 21e siècle, Ohne Sorgen, sans souci, c'est le titre de cette polka de Joseph Strauss par Arnoncourt, irrésistible. Et il y aura d'autres rencontres inattendues dans les années 2000. C'est l'époque où les Viennois se lient avec Pierre Boulez. En 1992, Gérard Mortier avait pris la direction du Festival de Salzbourg, bien décidé à moderniser cette manifestation très traditionnelle. Parmi ses premières initiatives, invité Pierre Boulez à diriger un concert du Philharmonique. On se dit ça ne marchera jamais. Un orchestre dont le cœur de répertoire repose sur Beethoven, Brahms, Bruckner et un chef dont le répertoire commence à Debussy et Stravinsky. Un orchestre habitué à peu répéter et un chef qui aime que tout soit au point. Eh bien, c'est le coup de foudre. D'autant plus inattendu que le Philharmonique de Vienne ne s'est jamais bien entendu avec les chefs analytiques qui entrent dans le détail, comme Mahler, Krauss ou Georges Sell. Boulez a été la seule exception, mais je pense que c'est dû au fait que, bien sûr, Boulez insistait sur la rigueur du travail de préparation, mais une fois au concert, il laissait jouer. Écoutez par exemple la souplesse que Boulez et les Viennois trouvent ensemble dans le scherzo de la deuxième de Mahler.

Élégance et ironie, il y a tout Vienne dans ce scherzo de la symphonie Résurrection de Gustav Mahler par Pierre Boulez et les Viennois. Parmi les autres chefs préférés du Philharmonique dans ces années 2000, il y a un autre Français qui a eu une histoire d'amour tardive avec eux, même s'il connaissait très bien Vienne, c'est Georges Prêtre. Il avait été invité à l'opéra par Karajan dès 1963, mais après, il a été à la tête de l'autre orchestre de la ville, l'Orchestre Symphonique de Vienne. Et puis, à l'approche de ses 80 ans, il y a eu cette relation privilégiée avec le Philharmonique, qui aimait le côté instinctif et toujours surprenant de la direction de Prêtre. La marque de fabrique de Georges Prêtre, c'était le rubato, les fluctuations de tempo, tout en souplesse. Et comme c'est la qualité principale pour diriger les valses, ce qui devait arriver arriva. En 2008, Georges Prêtre fut le premier Français à diriger le concert du Nouvel An. J'y étais avec ma chère consoeur du journal Le Monde, Marie Audroux. Eh bien, je peux vous dire qu'en sortant, nous avions tous les deux les yeux rouges, et ce n'était pas le rhume des foins.

1er janvier 2008, en hommage au français Georges Prêtre, l'Orchestre Philharmonique de Vienne avait choisi cette polka intitulée La Parisienne. Tous les 10 ans, le Philharmonique de Vienne enregistre une intégrale des symphonies de Beethoven avec un chef différent. En 2019, c'est le letton Andris Nelsons qui est choisi par l'orchestre. Aujourd'hui, Nelsons n'a que 47 ans et il a déjà dirigé 166 fois le Philharmonique. Il me paraît bien parti pour atteindre et peut-être battre les records de Mazel ou de Mehta. Les Viennois aiment sa manière très simple et naturelle de faire de la musique, de laisser couler sans chercher midi à 14h. Cette intégrale Beethoven d'Andris Nelsons, on a eu de la chance de la voir à Paris en entier.

Et là, c'est la légendaire douceur des Viennois que vous entendiez dans cette pastorale dirigée par Andris Nelsons. Vous avez remarqué qu'à chaque époque, il y a un petit nombre de chefs privilégiés qui nouent une relation intense avec le Philharmonique de Vienne. Au tournant du XXIe siècle, il y a des liens qui ont commencé très fort et se sont un peu distendus. Je pense à Daniele Gatti, dont ils admirent la maîtrise hors norme, mais qu'ils trouvent imprévisible. Ils ont eu aussi leur période Valéry Gergiev. D'ailleurs, il les dirigeait encore le 21 février 2022, trois jours avant l'invasion de l'Ukraine par la Russie qui a mis fin à sa carrière occidentale. Mais celui qui a conquis durablement le cœur des Viennois, c'est Christian Thielemann, qui à 67 ans les a déjà dirigés 213 fois. En lui, il retrouve la grande tradition germanique et si la modernisation amenée par les Harnoncourt, Boulez, Rattle est bien là. Avec Thielemann, ils ont un peu l'impression de revenir à la maison, dans Bruckner par exemple.

quand tous les thèmes de la symphonie se superposent en un contrepoint géant. C'est la fin grandiose de la 8e symphonie de Bruckner par quelqu'un qui se revendique dans la ligne de Karajan, Christian Thielemann, enregistré en 2019. Si vous faites attention aux détails, vous aurez remarqué que pour parler de l'orchestre, j'emploie deux appellations différentes, Orchestre Philharmonique de Vienne et Orchestre de l'Opéra de Vienne. Ce n'est pas une erreur. Petite piqûre de rappel pour ceux qui auraient raté l'explication, c'est le même orchestre qui a deux statuts, salarié de l'État autrichien pour jouer tous les soirs où le rideau se lève dans la fosse de l'opéra, et qui se constitue en association de droit privé non subventionné pour donner des concerts symphoniques sous le nom de Philharmonique de Vienne. Là, nous venons d'entendre Christian Thielemann, qui est depuis 25 ans un des chouchous du Philharmonique, mais de l'opéra aussi. C'est toujours un événement quand il dirige dans la fosse, surtout ses fondamentaux, Strauss et Wagner. Tout a commencé en 2003 par un Tristan mémorable. Je n'oublie pas notamment la manière dont Thielemann a ralenti le tempo à la fin du deuxième acte, comme pour suspendre le temps, et en particulier à la toute fin de l'acte, quand Tristan est blessé par Mélotte. Là où la plupart des chefs accélèrent pour la tension dramatique, eh bien Thielemann au contraire élargit, et l'orchestre le suit immédiatement. Cette réactivité est une marque de fabrique.

Thomas Moser et Deborah Voigt étaient Tristan et Isolde dans cette production très attendue du chef-d'œuvre de Wagner en 2003. Et c'est là aussi que j'ai pris la mesure, peut-être pour la première fois, de l'enjeu que représentent certains événements pour un artiste. Il se trouve que Christian Thielemann n'a pas pu aller au bout de la première série de représentations car il s'est coincé le dos. Je l'ai interviewé un moment après et je suis revenu sur cet épisode et je n'oublierai jamais sa réponse, dite avec Gravité, une première de Tristan à Vienne, c'est une pression à laquelle il ne faudrait pas que mes nerfs soient soumis trop souvent. Depuis, Thielemann est devenu un chef beaucoup plus apaisé, avec même quelque chose de souverain. J'ai rappelé à plusieurs reprises que le Philharmonique de Vienne n'avait pas de directeur musical, car les musiciens choisissent eux-mêmes leur chef. Ce n'est pas le cas à l'opéra, où il y a un directeur de la musique. Parmi ceux qui ont occupé cette place, Gustav Mahler, Clemens Krauss, Carl Böhm, Herbert von Karajan, eh bien en 2002, le directeur de l'opéra d'alors, Johann Hollander, nomme Seiji Ozawa à ce poste de directeur de la musique à l'opéra. Ozawa a 67 ans, il n'a plus rien à prouver, mais jusqu'ici il a surtout dirigé du symphonique, il est un peu frustré d'opéra, et qui plus est, l'orchestre l'aime beaucoup. On ne m'ôtera pas de l'idée que ce merveilleux chef était moins convaincant à l'opéra qu'en symphonique, mais il y a des exceptions. Par exemple, il a toujours très bien réussi dans l'opéra russe. Alors, si on écoutait cet Eugène Onéguine de Tchaïkovski, capté à Vienne.

Il a été directeur musical de l'Opéra de Vienne de 2002 à 2010, Seiji Ozawa. Il dirigeait ici la valse de l'acte 2 d'Eugène Onegin de Tchaïkovski. Vous imaginez bien que cette double activité d'opéra et de concert rend le planning absolument crucial. C'est même un casse-tête. Et la personne responsable du planning est essentielle dans l'organisation de l'Opéra de Vienne. En gros, la programmation est faite en fonction de l'orchestre. Je vous donne un petit truc. Regardez les ouvrages à l'affiche à l'Opéra de Vienne. Si vous voyez Les Noces de Figaro, Don Pasquale, Le Barbier de Séville qui réclame une cinquantaine de musiciens, c'est que le Philharmonique est en tournée. Si vous voyez Le Crépuscule des Dieux, Electra, Wozzeck, où il en faut 100, c'est que les Philharmoniqueurs sont rentrés. Alors attention, un certain nombre de titulaires doit rester à Vienne pour la continuité du service. Mais il faut des remplaçants. Et c'est là qu'intervient une de ces personnes de l'ombre dont je vous parle parfois, le régisseur général Karl Tautscher, qui m'avait fait la gentillesse de me laisser travailler dans son bureau pour consulter les archives. Et du coup, je l'ai entendu passer la journée à passer des coups de téléphone à des musiciens supplémentaires. « Allô, monsieur Bédry, c'est Tautscher de l'Opéra, je vous dérange ?»« Non, bon, alors, j'ai des choses à vous proposer. J'aurai un élixir d'amour le 14 dans les premiers violons, j'ai le Barbier de Séville le 16 dans les seconds, sinon j'aurai un Don Giovanni le 17 et puis la répétition de Parsifal le 18. Et voilà, le soir, à 19h, M. Tautscher est dans la fosse, a coché les noms sur sa liste. En 2010, c'est le Français Dominique Meyer qui est nommé directeur de l'Opéra de Vienne. Et pour succéder à Seiji Ozawa comme directeur de la musique, il nomme un Autrichien, Franz Welser Möst, qu'on écoute ici, dans un opéra créé à Vienne, La femme sans ombre, de Richard Strauss.

Deborah Polaski, Ricarda Merbet, Johann Wota, Falk Struckmann étaient les solistes de cette Femme sans ombre en 2005 à Vienne sous la direction de Franz Welser-Möst qui n'est resté que 4 ans directeur de la musique à l'opéra. C'est un poste compliqué car au fond on ne décide pas de grand chose et puis ce n'est pas forcément le meilleur endroit pour bien s'entendre avec l'orchestre car vous l'aurez compris c'est un orchestre frondeur qui aime n'en faire qu'à sa tête. D'ailleurs comme par hasard depuis qu'il n'est plus à ce poste, Welser-Möst s'entend beaucoup mieux avec l'orchestre qu'il dirige souvent à Salzbourg et à Vienne. Je ne vous ai pas précisé que dans le choix de Dominique Meyer comme directeur de l'opéra, la voix de l'orchestre a pesé, car Meyer faisait souvent venir le Philharmonique de Vienne au Théâtre des Champs-Élysées. Et puis on lui doit des réformes, une augmentation des salaires. Depuis le 19e, l'orchestre justifiait le fait de donner de plus en plus de concerts à côté en tant que philharmonique par des salaires trop bas à l'opéra. Mais en contrepartie, Dominique Meyer obtient l'augmentation du nombre de répétitions. Depuis 2020, c'était Philippe Jordan qui était directeur de la musique à l'Opéra de Vienne. Il n'a fait lui aussi qu'un mandat de 5 ans. Une fatalité, hein. Même Mahler, Böhm ou Karajan ont eu des sièges éjectables. Pourtant, il y a eu de très belles choses avec Philippe Jordan, notamment un Parsifal très transparent et raffiné.

Témoignage du seul mandat effectué par Philippe Jordan comme directeur musical de l'Opéra d'État de Vienne avant de signer à l'Orchestre National de France. C'était la scène de transformation du premier acte de Parsifal de Richard Wagner, enregistré en 2021. Et bien voilà, j'en suis donc arrivé à la période contemporaine de notre saga du Philharmonique de Vienne. L'occasion de faire un point sur les nouveaux visages. Chaque époque a son premier violon emblématique. On a eu Helmersberger, Rosé, Boskowski, Hetzel. Il est temps que je vous dise un mot de Rainer Honeck, qui est pour moi un des plus grands. Son ascension est rapide et continue. En 1981, il entre à 20 ans comme violon du rang. Dès l'année suivante, il passe chef d'attaque. Puis encore l'année suivante, violon solo pour le ballet, un poste supprimé depuis. Il ne faisait donc guère de doute que le prochain poste de concertmeister du Philharmonique serait pour lui. C'est le cas en 1991, à la faveur de la démission d'Erich Binder, un homme assez désagréable avec qui plusieurs chefs ne voulaient plus jouer. Honeck est le concertmeister idéal, une présence tranquille, souriante, un son de violon soyeux, rayonnant. Je ne suis pas sûr que quelqu'un aujourd'hui joue aussi bien que lui le solo d'Une vie de héros de Richard Strauss.

Le chef, Christian Thielemann, et le premier violon, Rainer Honeck, ont joué des dizaines de fois ensemble une vie de héros de Strauss. J'ai demandé un jour à Monsieur Honeck comment il concevait son rôle de concertmeister. J'ai trouvé sa réponse très intéressante. Il m'a dit « ça dépend du chef ». S'il y a un chef qui laisse beaucoup jouer, j'interviens énormément. S'il y a un chef qui aime tout contrôler, comme Riccardo Muti, je suis beaucoup plus en retrait. Honeck est donc premier concertmeister. Il a commencé quatrième, puis a monté un échelon à chaque départ. Car à Vienne, c'est la règle de l'ancienneté qui prévaut. Son deuxième concertmeister aujourd'hui est Volkhard Steude, un Allemand. Je le précise, car il y a une rivalité historique entre l'Allemagne et l'Autriche, et il ne va pas de soi de se faire accepter comme Allemand à Vienne, mais Steude a su devenir plus viennois que les Viennois. Et puis, le troisième violon solo est une premier violon, puisqu'en 2008 a été engagée la Bulgare Albena Danailova, une femme, mais ça, j'y reviendrai. Pour l'instant, je me contente de vous dire que le Philharmonique de Vienne du 21e siècle a assoupli ses règles héritées de l'Empire. La règle de l'ancienneté stipule que si on a deux solistes côte à côte au premier pupitre, c'est le plus ancien qui est en première chaise. Eh bien, quelle ne fut pas ma surprise lorsque, lors d'un concert où Steude et Danailova étaient au premier pupitre, c'est elle qui a joué les solos, alors que c'était lui le plus ancien. Il se trouve qu'il avait accepté sans problème de permuter, en expliquant que si sa collègue avait dû attendre les départs à la retraite, elle aurait dû attendre d'avoir 60 ans pour jouer les solos. Impensable encore 20 ans plus tôt. Alors on l'écoute, Albena Danailova, enregistrée dans sa ville natale de Sofia. C'est le concerto de Glazounov.

Elle est aujourd'hui l'un des quatre concertmeisters du Philharmonique de Vienne, Albena Danaïlova. Vous l'entendiez ici dans le concerto de Glazounov, enregistré lors d'un concert du Festival de Sofia en 2024, que je suis allé chercher sur Internet. Eh bien, lorsqu'Albena Danaïlova a demandé un temps partiel pour s'occuper de ses enfants, on s'est aperçu que le Philharmonique de Vienne avait fini par devenir un orchestre normal, autrement dit, un orchestre mixte, car jusqu'ici, depuis le début de cette saga, je ne vous ai parlé que d'un orchestre masculin. Le Philharmonique de Vienne a été le dernier orchestre symphonique à s'ouvrir aux femmes. L'Opéra de Paris l'a fait en 1974, le Philharmonique de Berlin en 82. Il faudra attendre 1997 pour que le Philharmonique de Vienne s'y mette. Et encore aura-t-il fallu que la ministre de la Condition féminine du gouvernement autrichien interpelle directement l'orchestre, suivie par la chargée des droits des femmes du Land de Salzbourg, qui menaçait de porter plainte pour manquement à la loi sur l'égalité. Alors, je rembobine un peu. Dès 1963, la question se pose. L'orchestre cherche un harpiste, car aucun ne fait l'affaire. Une femme est envisagée, une américaine, Christine Stavretch, venue du New York Philharmonic. Karajan est pour, le professeur de harpe à l'Académie de Vienne est reçu par le comité de l'orchestre et dit à ses collègues en gros « Vous devrez de toute façon y venir, car moi, dans ma classe, je n'ai que des filles. » Et pourtant, c'est un refus. En 1971, on admet finalement une harpiste hongroise, Anna Lelkes. Très bien, sauf qu'attention, elle intègre l'orchestre de l'Opéra de Vienne, mais on ne lui donne pas le titre de sociétaire du Philharmonique de Vienne. Autrement dit, elle joue, mais n'a pas le titre et ne figure pas sur la liste. Vous voyez où va se loger la mauvaise foi. Ça n'est qu'après 26 ans de bons et loyaux services, en 1997, qu'Anna Lelkes est finalement titularisée pleinement et entièrement. Alors, en hommage à cette pionnière patiente, on l'écoute. Anna Lelkes, elle accompagne le ténor Joseph Rett dans le psaume 23 de Liszt.

quand la première femme du Philharmonique de Vienne, la harpiste Anna Lelkesch qu'on entendait à l'instant dans Liszt avec le ténor Józef Réti, a été admise, le délégué du Philharmonique d'alors, le violoncelliste Werner Reisel, a démissionné. On a aussi retrouvé un débat de 1985 à la radio allemande WDR, où sont invités plusieurs membres du Philharmonique de Vienne qui enfilent les perles. Alors je vous en cite trois. Le rythme de travail serait désorganisé par les congés maternité. Les rapports sont plus directs dans un groupe d'hommes. Et, tenez-vous bien, la patte sonore d'une symphonie de Mahler demande une énergie masculine. Heureusement, le processus devient irréversible dans les années 2000. En 2001 est engagée l'altiste Ursula Pleichinger, première femme non harpiste. Au début, il y a encore des ratés, notamment la non-titularisation de la violoniste Iva Nikolova ou de la oboïste Hélène Kenieri qui déclenche des polémiques dans la presse. Dans le cadre de mes recherches, j'ai demandé à une musicienne arrivée parmi les premières en 2004 si elle voulait bien témoigner de ses premières années à l'orchestre et elle m'a répondu très gentiment qu'elle ne souhaitait pas revenir sur cette période qui restait pour elle un souvenir difficile. Mais je vous ai dit que les années 2000 avaient vu le départ à la retraite de toute la génération arrivée dans les années 60. Or, pour la nouvelle génération, la mixité n'était plus du tout un problème. Les quatre derniers concours de recrutement dans les premiers violons ont été remportés par une femme, les six derniers dans les seconds violons par une femme. Aujourd'hui, l'orchestre compte 25 femmes, dont une bassoniste française, la formidable Sophie d'Artigalong, aujourd'hui sous le nom de

Le beau legato de la française Sophie Dervaux, basson solo du Philharmonique de Vienne depuis 2015, vous l'entendiez ici dans Vivaldi. Et pour prolonger le cocorico, je dirais qu'il y avait eu avant elle la violoniste Isabelle Ballot, engagée en 2005. Il y a maintenant aussi un français à la première flûte, Luc Mangoltz, et un alto solo français, Benjamin Beck, élève de Michel Mikalakakos. Quand on raconte aujourd'hui aux jeunes musiciens du Philharmonique de Vienne qu'il y a encore 30 ans, les femmes n'étaient pas admises au Philharmonique. Pour eux, c'est de la préhistoire. Dans le même temps, l'orchestre invente de nouvelles formules. Par exemple, le Sommernachtskonzert, ou concert d'une nuit d'été, qui a lieu chaque année au mois de juin, en plein air, dans le parc du château de Schönbrunn. C'est une demande de l'État autrichien, qui finance en partie la manifestation. Ça, c'est rarissime dans l'histoire de cet orchestre qui tient à son indépendance. Mais le plus gros apport est celui du sponsor principal, une célèbre marque.

marque de montre. Ce sont des programmes sonorisés, populaire, auquel assistent environ 100 000 personnes. C'est un peu le pendant du concert que le Philharmonique de Berlin donne à chaque début d'été à la Waldbühne. Il y a toujours un invité très médiatique. Ça peut être Lang Lang, Jonas Kaufmann, Yuja Wang, René Fleming. Et le chef est choisi, bien sûr, parmi les chouchous de l'orchestre. En 2024, c'était Andris Nelsons.

La célèbre valse de la suite pour orchestre de variété de Shostakovich, telle qu'Andris Nelson, c'est le Philharmonique de Vienne, l'avait donnée en plein air pour le public populaire du concert du parc de Schönbrunn. J'en suis aux évolutions récentes du Philharmonique de Vienne. On a eu l'arrivée longtemps attendue des femmes. Il faut maintenant que je vous parle des nationalités. Au XIXe siècle, c'était un orchestre pluriethnique, à l'image de l'Empire austro-hongrois. On y trouvait des Hongrois, des Tchèques, des Slovaques, des Croates, sans parler des musiciens d'origine juive. Je vous en ai beaucoup parlé au cours de ce récit. À la fin de la guerre de 14-18, quand l'Autriche n'a plus été un empire, l'orchestre est devenu très majoritairement germanophone.

tout en gardant une forte composante juive. Celle-ci a disparu après l'Anschluss de 1938, si bien qu'entre 1945 et les années 2000, on a eu un orchestre, disons, culturellement homogène. Et depuis 25 ans, eh bien, on assiste à une grande ouverture, au point qu'aujourd'hui, le Philharmonique de Vienne compte 23 nationalités. Sur 144 titulaires aujourd'hui présents, on compte 59% de natifs autrichiens et 41% de musiciens venus de l'étranger. En 1974, c'était 82% d'Autrichiens natifs. Il n'est pas exagéré de parler de révolution. Encore plus intéressant, le Philharmonique de Vienne retrouve un lien ancestral avec l'Europe centrale. Je vous rappelle que Vienne a toujours été considérée comme une sorte de porte entre l'Orient et l'Occident. On y retrouve des nationalités de l'Ancien Empire, mais aussi d'Asie centrale, des Balkans. Ce qui s'entend quand on écoute l'ensemble de chambres de Philharmonics, fondé par des membres du Philharmonique sous la houlette du chef d'attaque des seconds violons, Tibor Kovács.

Comment le Philharmonique de Vienne redevient un orchestre d'Europe centrale? C'était Ora di Mars de Grigoras Dinicou par l'ensemble The Philharmonics. Au chapitre des origines des musiciens, je vous dirais qu'il y a très peu d'Asiatiques encore au Philharmonique de Vienne. En revanche, on commence à voir pas mal d'enfants de couples mixtes. Par exemple, les frères Hedenborg, Wilfried le violoniste, Bernhard le violoncelliste ou le violoniste June Keller sont issus de parents austro-japonais. Et puis j'ai évoqué les trois premiers concertmeisters actuels, mais il y a quatre postes de violon solo. Eh bien, depuis 2022, le quatrième poste est occupé par Yamen Saadi. Nommé à 25 ans, il est né à Nazareth. C'est un arabe israélien issu de l'orchestre du Divan fondé par Daniel Barenboim. Un symbole fort quand on connaît le passé du Philharmonique de Vienne. Alors si on l'écoutait, Yamen Saadi, il a enregistré Forêt avec Natalia Milstein au piano.

Le final de la première sonate pour violon et piano de Fauré avec Natalia Milstein au piano. Cette internationalisation est redoutée ou regrettée par les nostalgiques d'une école viennoise homogène. Cependant, je dois préciser que l'orchestre joue toujours le hautbois et le cor viennois avec leur facture spécifique et que la plupart des musiciens venus d'ailleurs ont fait leur formation ou leur perfectionnement à Vienne. Côté chef maintenant, j'ai beaucoup insisté sur la nouvelle génération, mais à chaque époque de son histoire, le Philharmonique a aimé cultiver la relation avec de grands anciens. Et aujourd'hui, à 84 ans, c'est Riccardo Muti qui joue ce rôle le 15 août 2019 à Salzbourg. Il dirigeait le Requiem de Verdi pour le 30e anniversaire de la mort de Herbert von Karajan.

Le Dies Irae du Requiem de Verdi, capté en 2019 à Salzbourg par Riccardo Muti avec le chœur de l'Opéra de Vienne et l'Orchestre Philharmonique de Vienne. Reste la question du répertoire. Le Philharmonique de Vienne a longtemps été très conservateur. C'est encore un peu le cas aujourd'hui, mais moins qu'à une certaine époque. On lui reproche de jouer toujours les mêmes choses, plusieurs raisons à cela. D'abord, il revendique un style, une esthétique particulière. Ensuite, les gens attendent, notamment en tournée, de entendre dans ses points forts Beethoven, Brahms, Bruckner, Strauss. Et puis d'autre part, ils ont une telle charge de travail qu'il est difficile d'ajouter des répétitions pour jouer des œuvres qu'ils ne connaissent pas assez bien. Pourtant, là encore, le Festival de Salzbourg est un très bon terrain d'expérimentation, car le dernier directeur en date, Markus Hinterhäuser, a fait preuve d'une grande curiosité. Et voici les Viennois bien obligés de se colter à Nono, Zimmermann, Weinberg, qu'ils ne jouent pas par cœur comme Mozart ou Strauss. En 2023, c'était la découverte fascinante de l'opéra La Passion grecque de Martinou. Et c'est un Français, Maxime Pascal, qui dirigeait. Et les Viennois ont suivi. 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

Salzbourg, 13 août 2023, Maxime Pascal dirigeait la fin de la Passion grecque de Bohuslav Martinu avec le Philharmonique de Vienne qui a accepté d'être hors de sa zone de confort. Le Philharmonique de Vienne a 184 ans, il reste fidèle à beaucoup de ses fondamentaux, mais il s'est aussi évolué. Avez-vous regardé le tout dernier concert du Nouvel An, ce 1er janvier 2026 ? Il était confié à l'un des chefs avec qui le courant passe, condition sine qua non, puisque ce sont les musiciens qui choisissent les maestros, Yannick Nézet-Séguin. J'ai évoqué plusieurs évolutions, comme la féminisation, l'internationalisation, l'ouverture du répertoire. Le concert du Nouvel An est un rituel immuable, mais Nézet-Séguin a su lui donner un coup de jeune. Je ne sais comment les anciens viennois passéistes ont réagi, mais le public a semblé extrêmement réceptif à la bienveillance souriante et au talent du chef québécois pour communiquer avec la salle. Et puis, c'était la première fois que le concert du Nouvel An était dirigé par un homosexuel revendiqué. La caméra a montré au moment du bis un monsieur quittant la salle pour s'installer sur scène au fond du pupitre des altos, un pupitre qui lui avait été réservé. C'était le mari de Yannick Nézet-Séguin, Pierre Tourville, qui est altiste à l'Orchestre métropolitain de Montréal et qui a reçu au passage un petit bisou du chef, ce qui est passé comme une lettre à la poste. Quant à l'idée d'aller diriger la marche de Radetzky depuis la salle, qui l'aurait imaginé, ne serait-ce que 20 ans plus tôt.

0: Le Philharmonique de Vienne, en 2026, c'était le tout dernier concert du Nouvel An, dirigé par Yannick Mézet-Séguin, ce qui conclut une saga qui nous aura occupé pendant 6 numéros d'Au cœur de l'orchestre, saga d'un orchestre qui a pu se montrer vaniteux, affairiste, raciste, misogyne, mais qui reste absolument fascinant par son histoire, sa sonorité, son fonctionnement démocratique en autogestion, un orchestre qui ne ressemble à aucun autre. Et ça a été un plaisir de partager ce récit avec Soizic Noël, qui est l'attaché de production de cette émission, Marie Groux, qui en est la réalisatrice, et Gilles Gaillard, qui était à la technique pour ce dernier volet. À très bientôt sur France Musique.
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0: Bonjour Eric Fiat.
1: Bonjour Priscille Lafitte.
0: Je suis très heureuse de cette occasion de vous recevoir dans Musique et Moi, vous qui, en tant que philosophe, aimez prêter l'oreille aux fragilités de notre esprit et de notre corps, autant qu'aux sous-entendus d'une partition musicale. Vous avez écrit sur la pudeur, en dialogue avec Adèle Von Rett sur France Culture, sur la dignité, la fatigue ou encore le dernier souffle de vie. Vos récents ouvrages s'intitulent « Où sont donc mes morts allées ?» paru chez Bayard, La Passion apparaître prochainement chez Labor et Fides, ou encore un essai sur le poil, m'avez-vous annoncé à l'instant.
1: Mon Dieu, dois-je m'en faire pardonner? Oui, ça s'appellera Grand traité des petits poils, quand la philosophie fait l'école buissonnière, aux éditions de l'Observatoire. Je me suis bien amusé, mais je crois que c'est important de philosopher sur des objets qui ont l'air secondaires.
0: Alors, pour ouvrir cette émission, vous nous avez proposé trois vers de Philippe Jacotet, ainsi que la ligne de chant d'Alfred Deller dans Les Leçons de ténèbres de François Couperin. Eric Fiat, où cherchez-vous à nous conduire ainsi, à la jonction entre la poésie et la musique? Dans quel recoin de votre pensée nous situons-nous à l'instant?
1: Si vous voulez, je trouve que ce chant d'Alfred Deller, dépouillé de tout effet, décanté, purifié, clarifié, épuré, je ne sais comment dire, est vraiment cette très lente neige de cristal dont parle Philippe Jacotet. Et puisqu'il est question de la nuit, il ne faut pas oublier que les leçons de ténèbres étaient chantées lors des nuits du mercredi saint, du vendredi saint et du samedi saint, lorsqu'on pouvait craindre que toute lumière s'enfonce dans la nuit. Et je crois que la tradition était d'allumer 13 bougies, chacune de ces nuits, qu'on éteignait au fur et à mesure jusqu'à ce qu'il n'y en eût plus qu'une. Alors évidemment, les 12 bougies qu'on éteint symbolisent les 12 façons que les apôtres ont eu d'abandonner le Christ. Dans cette voix fragile, en effet, j'entends quelque chose de cette lumière encore fragile, qui pour les chrétiens est le salut, mais on n'est pas forcé d'être chrétien pour admirer profondément cette musique.
0: On touche là effectivement à la fragilité, ne serait-ce que la fragilité de la voix d'Alfred Deller dans cet enregistrement, et on touche aussi à la douleur du corps, puisqu'il est question ici. C'est là où se situe pour vous une forme de beauté?
1: Oui, je crois que le fait que nous soyons des créatures incarnées est à la fois ce qui évidemment nous expose à la fragilité, à la vulnérabilité et à la mort, mais qu'au cœur de cette fragilité, de cette vulnérabilité, de cette exposition à la mort, il y a en effet cette lumière fragile. Et qu'ils sont beaux, vous trouvez pas ces vers de Jacotet? Songe à ce que serait pour ton oui, toi qui es à l'écoute de la nuit, une très lente neige de cristal.
0: Alors Eric Fiat, quand vous n'enseignez pas l'éthique médicale à l'Université Paris-Est, quand vous n'êtes pas pris dans le labeur du laboratoire interdisciplinaire d'études du politique Hannah Arendt, quand vous n'écrivez pas, je crois que vous êtes violoncelliste à certaines heures de la journée.
1: Eh oui, c'est mon grand bonheur.

0: Paul Tortelier, dans le prélude de la sixième des suites pour violoncelle de Jean-Sébastien Bach, un enregistrement de 1960. Vous qui êtes philosophe, Éric Fiat, que recherchez-vous dans la pratique d'un instrument?
1: Une façon de me reposer de la philosophie. Ce disque-là, que vous nous faites la gentillesse de faire écouter, il a une histoire. Je peux vous la raconter?
0: Volontiers.
1: C'est un très beau jour de mai, un vendredi je crois, et les lycéens que nous sommes apprenons que nous n'aurons pas cours de 10h à midi. Alors je monte sur mon Solex et au lieu de rentrer directement chez moi, je vais au centre de la petite ville de Château-Thierry, ou pas loin de laquelle j'habitais à l'époque, pour voir si mon disque est arrivé, pour voir si mon livre est arrivé. Et j'arrive chez le disquaire, oui, le vinyle de Paul Tortelier dans les 5e et 6e suites de Bach est arrivé. Je vais chez mon libraire, oui, le livre de Philippe Jacotet, Poésie 1946-1967, est arrivé. Je rentre chez moi, je monte dans ma chambre, j'ouvre la fenêtre, le temps est merveilleux, c'est le merveilleux mois de mai. Et je commence à écouter Tortelier, et je commence à lire Jacotet, et là je sens que quelque chose a commencé qui ne cessera jamais. Je suis bouleversé parce que ma porte est Tortelier d'un côté dans Bach et Jacotet de l'autre côté. Parce qu'il y a des violoncellistes qui jouent peut-être plus parfaitement, mais cet élan que donne Tortelier, c'est un élan, un jaillissement de lumière que j'ai jamais retrouvé.
0: Et qui a quel rapport avec la poésie de Jacotet?
1: Chez Jacotet aussi, il y a de temps en temps ces élans de lumière, mais il y a aussi une noirceur, une profondeur, qui se trouve aussi chez Bach. Hein. Vous savez le fameux mot de Cioran, tous les philosophes, tous les théologiens chrétiens qui ont essayé de prouver l'existence de Dieu, ont oublié la preuve un peu convaincante de l'existence de Dieu. La musique de Jean-Sébastien Bach. Après qu'on ait entendu Bach, il faudrait qu'il existât, il serait scandaleux qu'il n'existât pas. Et dans ses carnets d'ailleurs, Suran dit que sans Bach, Dieu serait un pauvre type. Mais il y a des moments dans l'œuvre de Bach où Bach sent Dieu lointain. Et Jacotet n'avait pas la foi. Mais il y a des moments de lumière qui ressemblent aux moments de lumière que Bach a quand il a la foi. Enfin, quand il est sûr que Dieu existe. Et puis il y a chez Jacotet des moments de noirceur qui ressemblent à ceux qu'on a chez Bach quand Dieu s'éloigne.
0: C'est donc ça que vous cherchez à retenir pour vous-même dans Bach. On décrit souvent effectivement la musique de Bach comme une structure mathématique qui puisse parler à l'âme. Est-ce que c'est une heureuse possibilité de s'adresser justement à l'âme presque de façon désincarnée?
1: Oui, oui, en effet. Mais je dirais pas que la musique de Bach est désincarnée. Je sais bien qu'on peut jouer le même thème sur plusieurs instruments, c'est-à-dire dans plusieurs incarnations, il gardera de sa force. Cependant, alors j'ai plein de disques, j'en fais pas une fierté, mais je peux pas m'en passer. Et je suis sensible aussi aux interprètes qui se servent de la beauté incarnée de leur instrument pour faire encore mieux entendre l'âme.

0: Nous parlions d'incarnation à l'instant. Voici le jeune Yehudi Menuhin qui a 13 ans au moment où il enregistre en 1929 cette troisième sonate des sonates et partitas de Jean-Sébastien Bach. Comment avez-vous découvert cet enregistrement et pourquoi vous y êtes-vous attaché, Eric Fiat?
1: Vous vous rendez compte, Priscille, que c'est la première fois dans l'histoire de l'humanité qu'un musicien enregistre cette musique, et ce musicien a

13 ans. Et cette musique, il ne l'a pas apprise de ses maîtres, c'est lui qui va l'apprendre à ses maîtres. Parce que cet enfant béni me semble avoir trouvé dans son violon un mélange de bonté et de beauté. C'est un moment où la bonté se fait beauté, la beauté se fait bonté, qui fait de cette musique la prière qu'elle est. Je trouve dans ce son à la fois irradiant et déchirant, à la fois incorruptible et fragile, je trouve dans ce son une humanité que personne d'autre ne retrouvera. Même quand Menuhin réenregistrera cette œuvre, il retrouvera pas ce moment absolument magique, absolument bouleversant. C'est ce qui fait que quelque admiration qu'on puisse avoir et que j'ai bien sûr pour Oesterreich, Milstein, Ferras, enfin Wengerhoff, Julia Fischer, Menuhin reste le violoniste le plus sensible à mon cœur. Très souvent, les larmes viennent quand on écoute un Menuhin comme ça.

0: toujours Rio de Minuin, cette fois quelques années plus tard, 18 ans précisément par rapport à l'enregistrement précédent, ici aux côtés de Willem Furtwängler, l'orchestre du Festival de Lucerne, dans le concerto en ré majeur de Ludwig van Beethoven. Vous avez choisi des archives pour nous, Eric Fiat, ce matin. Pourquoi ce goût du son ancien? Pourquoi ne pas s'attacher à des versions plus récentes?
1: Il y a des versions plus récentes qui sont admirables. Je ne voudrais pas apparaître comme un vestige pittoresque. C'est comme ça que je m'appelle à l'université. Mais Menuhin, dans ce concerto, ça a une histoire. C'est-à-dire que la première fois qu'il a joué en Allemagne, là encore, il avait 13 ans. Et ce petit enfant en culotte courte, ce petit juif en culotte courte, arrive en Allemagne et prétend jouer dans le même concert, un concerto de Bach, le concerto de Beethoven et le concerto de Brahms pour violon et orchestre. Les musiciens sont très perplexes. Il y a même un chef d'orchestre, Fritz Busch, qui a cette expression très extraordinaire. On ne demande pas à Jackie Coogan de jouer Hamlet. Jackie Coogan, c'était l'enfant qui jouait le Kid dans le film de Charlie Chaplin. Et Menuhin commence à jouer. Et à ce moment-là, Busch se penche vers Menuhin et lui dit « Mon enfant, tu peux jouer n'importe quoi avec moi, où tu veux, quand tu veux. » Tous les musiciens sont bouleversés. Il y a dans ce son une fragilité plus forte que toutes les forces, voyez. Et à ce moment-là, Busch et les musiciens disent « Nous avons été pris d'une étrange peur. D'où vient ce son? D'où vient cet enfant ?» Et alors, cette étrange peur, je la trouve aussi dans un conte d'Oscar Wilde qui s'appelle « Le géant égoïste ». Je ne sais pas si vous connaissez ce conte. Ça raconte l'histoire d'un géant égoïste, bien sûr, qui refuse que les enfants viennent jouer dans son jardin. Puis ensuite, il se rend compte que c'est pas bien. Donc les enfants viennent jouer dans son jardin. Il y en a un qui l'intrigue, un enfant plus petit que les autres, mais qui disparaît pendant des années et des années. Le géant est devenu très vieux. Et à un moment, il aperçoit l'enfant qu'il aimait. Il s'approche de lui et il voit que l'enfant a des marques de clous au poignet et au pied. Et le géant dit « Mais qui t'a fait cela? Que je le tue ?» Et l'enfant, non, ce sont les blessures de l'amour. Et le géant est pris d'une étrange peur devant cet enfant qui est évidemment le Christ. Et l'enfant dit à ce moment-là au géant, tu m'as laissé jouer dans ton jardin, ce soir tu vas venir dans mon jardin qui est le paradis. Et le lendemain, les enfants arrivent et ils voient le géant mort, couvert de fleurs blanches. Eh bien, j'aime tellement Menuhin que je dirais que cette fragilité du Christ enfant et cette fragilité du son du violon, c'est quelque chose. Alors, il vient de jouer quand même en 29, c'est merveilleux. Et puis après, il y a la guerre. Et tous ces musiciens qui l'ont accompagné en Allemagne, en 29 et au début des années 30, il y en a beaucoup qui vont se plonger dans les eaux du fleuve l'été, les eaux du fleuve oubli, et qui vont devenir hitlériens. Et en 45, Menuhin retourne en Allemagne pour jouer le concerto de Beethoven avec l'Orchestre Philharmonique de Berlin, joué par Furtwängler. Et dans son violon, il y a une espèce de reproche, mais quand même montrer que l'Allemagne, c'est Beethoven, c'est pas Hitler. Et le concerto, il l'a pas enregistré avec Berlin, il l'a enregistré avec Lucerne, mais je trouve ça magnifique, cette histoire.

0: Et incarnatus est, le grand air de la grande messe en ut mineur de Wolfgang Amadeus Mozart, chanté ici par Barbara Hendrix, accompagnée de l'Orchestre Philharmonique de Berlin en 1982, dirigé par Karajan. Eric Fiat, vous qui avez écrit sur l'incarnation, précisément, sur notre rapport entre corps et esprit, faut-il les penser séparément ou unis? Est-ce que la musique résout précisément ce mystère?
1: J'ai envie de dire oui. Lorsque je veux essayer de prouver que on a tort de penser que le christianisme est une religion qui n'aime pas le corps, eh bien, je fais écouter cette musique-là. Vous savez que les platoniciens considéraient les premiers chrétiens comme de dangereux philosomatoi, c'est-à-dire des personnages qui aiment trop le corps. Platon disait que le corps est le tombeau de l'âme, mais saint Paul a dit que le corps était le temple de l'esprit. Et par conséquent, les chrétiens ne devraient pas détester le corps, ils devraient l'aimer. Et je dirais que là, on assiste en direct à l'incarnation. Mon Dieu, c'est un grand moment. Car les philosophes et les théologiens chrétiens peuvent parler de l'incarnation, ils ne nous la feront pas ressentir. Or, après que Karajan a donné toute la beauté de son orchestre, les cordes, les vents, en un écrin sublime, hein, arrive la voix de Barbara Hendrix qui au début n'est qu'un souffle, un verbe, une voix blanche, une voix d'ange, une voix d'enfant. Et progressivement, le verbe va se faire chair car ce souffle va se faire lèvres, langue, visage, corps, sein, et elle va mettre de plus en plus de sensualité dans son chant, à tel point qu'à un moment on dirait presque de l'opéra. Hein. Mozart utilise les mêmes procédés musicaux pour faire chanter la comtesse, c'est du profane, et pour faire chanter une messe. Bref, on assiste en direct à l'incarnation. C'est pas rien, j'ai envie de dire nom de Dieu pour pas qu'on croie qu'il y a trop de sacristie dans mon propos.

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1: Eric Fiat, vous qui avez écrit sur la pudeur comme sur la passion, de quel côté est la musique ?
2: Il y a des musiques qui sont plutôt du côté de la passion, d'autres plutôt du côté de la pudeur. Votre question est formidable, elle me désarçonne. Pourquoi elle est formidable ? Je dirais que ce que j'aime le mieux, c'est le moment où la passion s'exprime avec pudeur. Et j'aime les interprètes qui n'en font pas trop, vous voyez. Comme par exemple Richter dans le mouvement lent du deuxième concerto de Rachmaninoff, lorsque revient le thème du piano, la passion est là, et pourtant la pudeur la tient au respect. La pudeur, c'est la vertu des classiques. Les romantiques en font toujours un peu trop. À la moindre amourette, on dit « je t'aime en râle mourir, je t'aime bien plus qu'hier et bien moins que demain ». Alors que les classiques, quand ils aiment, ils disent « va, je ne te hais point ». Ou alors Marius à son père César chez Pagnol, « Tu sais papa, je t'aime bien hein ». Et j'aime quand la passion s'exprime avec pudeur.

0: feuillet d'album que Aldo Ciccolini a interprété dans un album qui s'intitule Aspects de la valse, 13 valses, d'Emmanuel Chabrier, feuillet d'album de Chabrier, qui est l'un de vos choix ce matin, Eric Fiat. Chabrier est-il justement dans une démonstration des sentiments qui vous convient particulièrement bien ?
1: Oui, c'est impeccable. Ouais. Et puis Aldo Ciccolini, c'est un disque qu'il a enregistré déjà assez âgé. Et je dirais qu'il y avait chez Ciccolini un mélange de mélancolie et d'humour qu'il y a dans cette musique. Hein. Un mélange de profondeur et de légèreté. Je dirais que Ciccolini joue au futur antérieur. Ça, c'est du concept. Hein. Ça veut dire que comme cette musique aura été belle, comme j'aurais aimé la jouer. Il danse avec une espèce de lenteur qui me rappelle celle de Burt Lancaster dans le rôle du prince Salina dans le film de Visconti, Le Guépard, vous voyez. Quelque chose en effet de souple que je trouve absolument, absolument impeccable. Il profite de tous les charmes mordorés de la nostalgie, mais bien loin que le regret du temps passé, feuillet d'album, ne fomente quelque chose comme un refus du présent. Aldo y ajoute un sourire. Et ce sourire voilé de larmes, enfin, là encore, on est dans une ambivalence de sentiments qui le rend mieux que tout le monde, je trouve.
0: Emmanuel Chabrier, qui était l'un des maîtres à penser de Maurice Ravel.

ne sais pas si Ravel avait en idée des images, mais depuis très longtemps, quand j'entends cette musique, me vient l'image d'un convoi funéraire qui, sur un chemin chaotique, va de l'église au cimetière. Et ce corbillard, parce que vous savez, il y a un balancement comme ça avec la main droite et la main gauche, qui me fait penser au balancement d'un corbillard qui n'est qu'une charrette, hein, qui se distingue de celle qui portait de la paille la veille que par le fait que s'y trouve le cercueil d'une petite fille. Et tout le village accompagne en effet cette petite fille au tombeau. Et c'est évidemment un thème au début d'une mélancolie absolue, enfin d'une tristesse absolue. Et puis vient ce moment de lumière, vous voyez, où après des trilles à la main du piano, arrive un thème lumineux à la flûte, puis au bois, puis à la clarinette. C'est comme si un petit soleil gris d'hiver venait réchauffer le cœur des endeuillés. C'est comme si on pensait au moment où cette petite avait souri, avait été heureuse. Peut-être le moment où certains trouvent un peu une foi, hein. Malheureusement, après ce moment d'exaltation où l'on espère quand même que tout ne se termine pas au tombeau, eh bien, c'est le cor anglais qui va reprendre le thème du piano au début pour revenir à cette désespérance, quoi.

0: Éric Fiat, dans l'un de vos livres, l'un des derniers livres, Où sont donc mes morts allés, vous associez ce concerto de Ravel, comme vous venez de le faire à l'instant, à un instant de deuil. Et il est étonnant d'entendre ce même concerto en sol de Maurice Ravel, l'Adagio assai, ici joué d'ailleurs par Samson François en 1959, d'être rattaché à un sentiment tout autre. Je pense à Arnaud Desplechin qui, dans son film Tromperie sur Philippe Roth, attache cette musique à un moment d'amour absolument passionnel entre Léa Seydoux et Denis Podalides. Comment expliquer que notre esprit puisse ainsi interpréter la musique de façon diamétralement opposée ?
1: Mais je trouve ça formidable, évidemment. Il n'y en a pas un qui a raison et l'autre qui a tort. La musique se passe de mots. La musique est sous la langue, voyez ? Quand on dit « je l'ai sur le bout de la langue », j'arrive pas à le dire. La musique est sous la langue. Mais parfois, on a envie de dire les mots qu'elle ne dit pas. L'essentiel, c'est de comprendre qu'il s'agit toujours d'histoire d'amour. Parce qu'il s'agisse de l'amour... Je connais pas ce film, vous me donnez envie de le voir. De l'amour de cet homme ou de cette femme. L'amour exalté, l'amour physique. Ou qu'il s'agit de l'amour des parents endeuillés pour la petite fille. Shakespeare disait « music is food for love ». La musique est la nourriture de l'amour. C'est pas très profond philosophiquement, mais... Parce qu'Enrico Macias a dit à peu près la même chose il n'y a pas longtemps. Il a dit « si tous les êtres humains s'aimaient, il y aurait plus d'amour sur Terre ». Mais je crois que c'est profondément vrai. Quelle que soit la couleur que l'on choisit sur la palette des sentiments amoureux, cette musique est une musique d'amour, enfin.
0: Marais, vous qui êtes philosophe, est-ce que vous dissociez ou associez musique et discours? Ou est-ce que c'est précisément un lieu où vous faites abstraction de la pensée philosophique pour avoir un moment de respiration?
1: Alors oui, mais j'ai changé à ce propos. C'est-à-dire que quand j'étais un jeune philosophe, en tout cas professeur de philosophie, je pensais en effet qu'il fallait, pour écrire en tant que philosophe, procéder à une sorte d'ascèse. Et puis, au fur et à mesure, une ascèse de l'imaginaire. Et au fur et à mesure, je me suis rapproché de ces philosophes français, c'est quand même une sacrée tradition, qui n'écrivent pas simplement vrai, mais qui écrivent beau. Pascal, Montaigne, Rousseau. Et voilà pourquoi aujourd'hui, évidemment pas à leur niveau, j'essaie de mettre une mélodie dans mes phrases. J'ai toujours hésité entre la philosophie et la littérature, et je crois qu'il ne faut pas choisir entre les deux. Il est urgent de ne pas choisir entre les deux. Et parfois, quand j'écris, j'écoute une musique et j'essaie de mettre une mélodie dans mes phrases. Donc, on se serait rencontrés il y a quelques années que je vous aurais dit que c'est deux choses totalement opposées. Je les vois à la fin de ma carrière, en tant que vestige pittoresque, je les vois se réunir. Quand Pascal écrit le silence éternel de ces espaces infinis, mais frais. Eh bien, c'est pas simplement de la philosophie, c'est aussi de la musique, parce que vous avez les allitérations en S qui donnent l'infini, le silence éternel de ces espaces infinis, mes frais. Et c'est comme ça que j'essaie un peu d'écrire aujourd'hui. Donc, je réunis un peu mes deux passions, la philosophie et la musique.
0: Et je cherchais aussi à comprendre si vous appliquez une réflexion philosophique à la musique elle-même, à la suite de Vladimir Jankélévitch, par exemple, à cette réflexion sur la difficulté précisément à dire la musique. La musique est l'ineffable, pour reprendre l'un des titres phares de Jankélévitch.
1: Alors, j'ai une immense admiration pour Jankélévitch, évidemment. Mais je ne crois pas que Jankélévitch ait voulu faire la philosophie de la musique. Il le dit d'ailleurs à la fin d'un de ses derniers livres. Il dit d'ailleurs que la philosophie ne sera jamais à la hauteur de la musique. En tout cas, moi, savoir si la musique est un langage ou pas, c'est une question que je ne me suis jamais posée. Elle ne m'intéresse pas.
0: Elle ne vous intéresse pas en tant que langage?
1: Oui.
0: Vous
1: oui,
0: qui
1: oui.
0: La pratiquez pourtant?
1: Oui.
0: Quasiment quotidiennement
1: ou... Non, là, comme je vous disais tout à l'heure, je me repose de la philosophie en faisant de la musique et je me laisse bercer. Je me laisse bercer. Jankélévitch n'a pas fait la philosophie de la musique. Il dit justement que la musique, la philosophie veut n'avoir qu'un seul sens, alors que la musique a plusieurs sens. Elle peut dire en même temps plusieurs choses. Quand vous avez du contrepoint, elle n'est pas soumise au principe de non-contradiction. Puisque un hautbois peut dire avoir un thème joyeux contredit par le thème désespéré du violoncelle, voilà.
0: Elle est polysémique ou
1: elle n'est polysémique.
0: Exactement. Elle n'est pas univoque.
1: Exactement.
0: Elle est plurivoque, on pourrait dire ça. Oui,
1: oui tout à fait.
0: Oui.
1: Vous avez tout à fait raison.
0: C'est peut-être aussi une façon pour nous en tant qu'humains, enfin, je m'inclus dans la réflexion, une façon de s'abstraire de la pensée et peut-être de laisser la pensée se déployer autrement. Vous ne cherchez pas à en connaissant même la structure musicale, à en ressentir les effets de tension et de repos, de tension et de résolution, et de comprendre l'effet que ça peut avoir sur notre pensée?
1: Non, je plaide coupable. je plaide coupable. Et d'ailleurs, Jean Kelevitch le dit à un certain moment, quand la musique commence, il faut que l'élégant phraseur se taise.
0: Belle imitation.
1: Oui, et donc, il y a un moment où il faut se taire pour que la musique vienne. Vous savez, alors que le silence est l'ennemi de beaucoup de musiques contemporaines, les musiques qu'on a dans les ascenseurs, dans les supermarchés, ou la techno pendant des jours et des nuits, je dirais que le silence est l'écrin de la belle musique. Hein. Et d'abord, on se tait et la musique vient.

0: Il nous fallait bien terminer avec Georges Brassens ensemble, Éric Fiat, d'autant qu'il apparaît à plusieurs reprises dans votre essai. Où sont donc mes morts allés ?
1: Oui, c'est une façon de rendre hommage à mes parents qui adoraient Brassens et qui nous l'ont fait connaître. Je vois encore le vieux tourne-disque, un meuble sur quatre pieds là. Et puis il y avait la version originale, hein. Il y avait le disque que mes parents avaient acheté quand il avait paru avec La mauvaise réputation et Le petit cheval. Et puis je m'étais assimilé à ce petit cheval parce que quand j'étais petit, je n'étais pas grand. Ce sont des vérités. Et j'étais particulièrement petit et puis je n'étais pas un enfant très sage. Et le fait que le petit cheval soit mort par un éclair blanc le jour où il était si sage, ça m'a toujours bouleversé. Et avant que de rencontrer la mort, en vrai, et de voir mon père mort, ce dont je parle dans ce livre, eh bien, j'avais rencontré la mort dans cette chanson. Pourquoi il est mort par un... Ma mère se souvient encore de l'enfant inconsolable que j'étais quand j'avais compris qu'il est mort par un éclair blanc le jour où il était si sage. Puis l'autre texte qui m'a fait découvrir la mort, c'est le poème de Rimbaud, Le dormeur du Val. Vous savez, on espère pendant tout le poème qu'il soit simplement endormi, mais à la fin, on comprend qu'il est mort. On espère qu'il se repose. Il repose. Et là aussi, j'étais inconsolable quand j'avais compris ce qu'était la mort. Les parfums ne font pas frissonner sa narine. Vous voyez ? Tant qu'on est vivant, les parfums font frissonner notre narine. Quand on sera mort, ce sera fini. Et surtout, plus grave, les bruits ne feront plus frissonner nos tympans. Parce que la musique, n'est-ce pas, Priscille ? C'est plus important que ce qu'on goûte et que ce qu'on voit.
0: Merci beaucoup Éric Fiat de vous être prêté à ce jeu du portrait musical et d'être venu nous parler ici de vos émotions personnelles. J'aimerais vous poser une dernière question. Est-ce que ça a été un exercice difficile pour vous ? Est-ce qu'on est dans un exercice à la limite de la pudeur ? Est-ce que le fait de trop parler de soi par la musique est le risque de tout dévoiler ?
1: J'espère n'avoir pas été impudique. Mmh. Il est vrai que la musique me bouleverse. Enfin, je ne peux pas me passer de musique. Et par exemple, je dis toujours qu'un, quand on va au concert avec mon amoureuse, un concert, on n'a pas pleuré, c'est un concert inutile. Et donc, en effet, j'aime beaucoup la musique et moi, et l'émotion est venue peut-être plus qu'elle n'aurait dû venir. Enfin, vous me faites écouter des musiques tellement bouleversantes que c'est un peu de la faute des musiciens, n'est-ce pas ?
0: Oui, si, et de la mienne. Hein.
1: Mais non, c'est une merveilleuse faute. Merci. Il n'y a aucune faute. Je vous remercie infiniment.
0: Non, c'est moi qui vous remercie d'être venu dans Musique et moi ce matin pour parler notamment de vos derniers ouvrages. Où sont donc mes morts allées, paru chez Bayard. Et puis prochainement, aux éditions Labor et Fides, un ouvrage sur la passion ainsi que... aux éditions de l'Observatoire, un ouvrage sur les poils que nous attendons avec impatience. Ce Musique et moi a été enregistré par Valérie Lavalard, réalisé par Claire Lagarde, préparé par Maud Nourry et Clara Michel. Passez un très bon dimanche sur France Musique. La semaine prochaine, 11h, pour de nouveaux émois musicaux. 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Vous retrouvez tout de suite Laurent Vallière, 42e rue.
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6: Bonjour à toutes, bonjour à tous. Charles Strauss était un compositeur de comédie musicale éclectique, audacieux, prolifique, qui reste méconnu. Un an après sa disparition, il a beau avoir reçu nombre de prix, des Tony Awards, des Emmy Awards, notamment pour la partition de Annie, la petite orpheline, eh bien il racontait qu'il était rarement reconnu en public. Il se rappelle en particulier d'une réunion au studio Columbia à Hollywood qui avait adapté avec succès au cinéma sa comédie musicale Bye Bye Birdie. Alors le patron du studio avait demandé s'il fallait attendre le compositeur pour démarrer cette réunion et Charles Strauss, embarrassé, s'est levé pour expliquer qu'il était là dans la salle depuis le début. Annie la petite orpheline, Bye Bye Birdie, la musique de film comme Bonnie and Clyde. Charles Strauss a travaillé avec les plus grands, Mel Brooks, Harold Prince, Alan J. Lerner. Je vous propose de continuer à découvrir son œuvre prolifique aujourd'hui avec aussi à 13h, lors du Festival de Cannes, une adaptation lyrique en diable de Sur la route de Madison, le film de Clint Eastwood. Et puis en fin d'émission, un cadeau à vous offrir, le DVD du film Air qui vient d'être réédité. Charles Strauss était un New Yorkais de Broadway pur et dur. Et il y a notamment cette chanson où il raconte combien les critiques du quotidien le New York Times sont vitales pour un spectacle. Traduction des paroles, nous échangeons nos vies contre quelques bonnes critiques, des sensationnels dans le New York Times. Les mots que nous aimons ne viennent pas de l'être aimé, mais des mots écrits par un inconnu. New York Times, je t'aime.

0: C'était en 2013. Charles Struth m'avait reçu dans son appartement au cœur de Manhattan, sur la 57e rue. Une chanson intitulée Applause dans la comédie musicale du même titre, qui reçoit en 1970 le Graal de la meilleure comédie musicale de l'année. Et cette chanson interprétée par l'héroïne, la reprise par Charles Struth pour moi au piano. Pourquoi on vit? Pour des applaudissements, parce que c'est mieux que la drogue. Ça, c'est une idée de Charles Struth, l'adaptation du grand film de Joseph Mankiewicz, Eve, en anglais All About Eve, avec Bette Davis. L'histoire, rappelez-vous, d'une comédienne et d'une de ses fans absolus qui s'insinuait dans son espace jusqu'à essayer de la remplacer. À Broadway, c'est Lorraine Bacall qui reprendra le rôle de Bette Davis et Charles Struth se souvenait au micro de 42e rue. Il est traduit par Pascal Fougère.
1: Lauren Bacall is a remarkable woman.
2: Oui, Lauren Bacall, c'est une femme remarquable et elle n'avait jamais chanté sur scène auparavant. Effectivement, on a adapté les notes
1: and, the songs we wrote
2: au registre de sa voix et les chansons qu'on a écrites correspondaient à sa personnalité et à la personnalité de Margot, le personnage. Mais elle est unique, Lauren Bacall. Et on a essayé de saisir cette singularité.
1: She just is very musical.
2: Mais elle a un véritable talent pour la musique et je dirais qu'on n'a jamais eu besoin d'écrire une chanson en se disant « Oh là là, mais c'est une star d'Hollywood, il faut qu'on écrive des chansons avec seulement deux notes ». Pas du tout. Quelquefois, elle a eu des difficultés à s'adapter, mais c'était assez rare et je ne peux pas dire suffisamment d'éloges à son propos. Elle m'a appris beaucoup de choses sur le théâtre et sur moi-même. C'est une femme qui semble avoir une grande confiance en elle. Et puis après tout, c'est la femme qu'on voit dans ce film. Et tu me veux, tu sais ce qu'il faut faire.
1: I don't know whether she's that way
2: et je ne sais pas si elle est vraiment comme ça dans son être profond, mais en tout cas, elle m'a montré une confiance en elle que moi, je n'avais jamais eue.
0: Quelle était la chanson qu'elle avait le plus de mal à chanter?
1: Well, the hardest one for her to sing.
2: Alors, en fait, c'est la chanson la plus difficile qu'elle a chantée avec le plus de facilité, et c'est Welcome to the Theater. C'est une chanson très, très difficile, mais c'est une chanson qui s'adapte très bien à passer du chanter au parler, c'est-à-dire
1: talking loudly, and then it goes, but welcome to the theater.
2: Et puis après, on parle plus fort.
1: To the magic, to the fun.
2: À la magie, au plaisir, elle a reconnu tout de suite de quoi il s'agissait. Elle s'est tout de suite aperçue qu'elle pouvait dire
1: to the magic instead of to the magic, to the fun. Her dramatic abilities took it over.
2: Ses capacités dramatiques ont pris le dessus et c'était très juste.
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0: Quatre ans avant Applause, en 1966, le compositeur Charles Strauss, éclectique en diable, s'attaque à l'adaptation sur scène de Superman. C'était Patricia Maran, Bob Holliday, Linda Davin, Jack Cassidy. Les mêmes librettistes qui vont adapter sur scène Superman écriront 10 ans plus tard le premier film Superman au cinéma avec Christopher Reeves.
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0: Mais la comédie musicale Superman sera plus légère. Elle se déroule à Metropolis, le super-héros protège la ville tout en menant sa double vie de journaliste maladroit sous l'identité de Clark Kent. Et cette fois, Superman va devoir affronter un savant brillant et fou, jaloux de Superman et qui déteste l'humanité. Une comédie musicale colorée et une partition hyper pop avec des paroles de chansons signées Lee Adams, c'est le collaborateur fidèle de Charles Strauss. Un spectacle mis en scène par un grand de Broadway, Harold Prince, producteur de West Side Story et futur producteur et metteur en scène, il travaille en même temps là-dessus, de Cabaret. Charles Strauss se souvient, il est traduit par Pascal Fougère.
2: Well, I wanted to do, Lee and I wanted to do a satirical.
3: Lee Adams et moi, on voulait faire une partition satirique. C'est difficile de trouver un mot anglais ou même français pour décrire la qualité d'une musique. Superman, c'est une bande dessinée. La manière dont on fait des bandes dessinées aujourd'hui, hein, Batman, Spider-Man et tout ça, c'est fait très très sérieusement. Hein, c'est des héros très réels. Nous, on a fait une satire parce que j'avais 30 ans à peu près à l'époque, hein, donc je prenais pas ça de manière sérieuse, c'était un amusement. Et je pense que j'aimais les bandes dessinées quand j'avais 10 ans, hein. Mais Superman, qui est une comédie musicale que j'adore, hein, se moque de Superman, le prend pas du tout au sérieux.
0: Alors il y a notamment une chanson particulièrement comique que vous avez composée, elle est chantée par Lois, la collègue journaliste de Clark Kent, qui est à la fois amoureuse de lui et aussi grande admiratrice de Superman, sans savoir que les deux sont le même homme. Une chanson qui s'intitule You've Got Possibilities, Charles Strauss.
2: You've Got Possibilities was sung by Linda Lavin.
3: C'était une chanson qui était chantée par Linda Lavin, hein, et c'est devenu la chanson la plus célèbre du spectacle.
2: World attention, it became a hit song and was done by many.
3: En termes de attention internationale, hein, c'est devenu un succès qui a été rechanté par beaucoup d'autres interprètes, hein. Et c'est un moment où Linda, qui est la secrétaire, totalement excitée sexuellement par Clark Kent. Elle ne sait pas que c'est Superman, mais elle commence à le déshabiller. Elle essaie d'ouvrir sa chemise, hein, qui évidemment ne peut pas être réalisée parce que sinon

elles verraient ce S géant, donc tout est à propos de elle qui essaye de le séduire et lui qui essaye de se retirer. C'était un air très très rigolo en fait, hein, et Linda Lavin était une grande professionnelle, une grande artiste.

0: La profession de foi de Clark Kent, le journaliste qui est aussi Superman. Chacun a son job. Moi, c'est de faire le bien. Bob Holliday dans la comédie musicale Superman en 1966, composée par Charles Strouse, qui est vraiment éclectique, hein. Il faisait partie de ces compositeurs, comédiens qui adaptent leur style musical à l'histoire qu'ils racontent, à leurs personnages. Et après Superman et Applause, eh bien, il va s'attaquer à La Reine Victoria, une de ses partitions préférées. Albert et moi, on entend l'influence de la musique britannique classique et aussi celle de Julie Andrews. Voici un duo entre la reine Victoria et son mari Albert.
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0: En 1985, après le succès de sa comédie musicale Annie, la petite orpheline, dont l'un des titres phares célébrait la ville de New York, je vous l'ai diffusé il y a 15 jours pour la première partie de cette série d'émissions autour du compositeur Charles Strauss, eh bien le vrai maire de New York, Ed Kohr, suggère à Charles Strauss d'adapter sa propre autobiographie pour la scène, ça sera Mayor. Mère, cette fois Charles Strauss écrit aussi les paroles, on vient d'entendre un extrait, You're Not the Mayor, c'était Catherine McAteer.
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0: Il y a un autre sujet qui tient à cœur au compositeur, les États-Unis, terre d'immigration. En 1986, il compose Rags et pour lui, c'est comme la suite d'un violon sur le toit. En fait, l'histoire pour lui se situe cette fois aux États-Unis. Les Ukrainiens ont fui les pogroms en Russie, mais arrivé en Amérique, c'est la désillusion. Les villageois sont confrontés aux préjugés, à la peur, au cynisme des Américains. Voici un premier extrait avec Julia Migenes dans le rôle de l'héroïne qui arrive aux États-Unis. Blame it on the summer night.

0: Rags raconte l'histoire d'une immigrée russe qui arrive en bateau à New York et découvre une vie très dure. Elle travaille dans un magasin de vêtements, sera séduite par un collègue syndiqué, bien plus que par son mari, qui était déjà installé aux États-Unis et lui qui mène une carrière politique. Sur le bateau qui la mène aux États-Unis, elle a aussi rencontré une jeune fille amoureuse d'un garçon et on va suivre durant tout le spectacle ces différents personnages confrontés à une vie dure. Ils trouvent la solution en fait en s'unissant. C'est la deuxième fois que Charles Schulz écrivait sur l'immigration. La première fois, c'était avec Mel Brooks, une comédie musicale qui s'intitulait All American. Alors, je lui avais demandé en 2013 pourquoi ce thème le touchait.
1: It's a quality of America, more than any country, I think, on earth, that we have always been very open to everybody, of every race, creed, and it's a thing I love about America.
0: Je pense qu'une des particularités des États-Unis, plus que de n'importe quel autre pays au monde, c'est que nous avons toujours été très ouverts à tout le monde, de toute race, de toute religion. C'est quelque chose que j'aime le plus de ce pays. C'est l'une des caractéristiques les plus marquantes des États-Unis et ce thème m'a passionné. Pour composer Rags, j'ai fait des recherches, pas tant que ça, comme on dit, une partie de tout ça est déjà inscrite dans mes gènes. Je suis né juif, mes parents sont nés en Amérique, mais leurs parents étaient nés en Allemagne.
1: A lot of Americans have a great feeling coming from another country. So that part was in me. I researched it in terms of.
0: Donc beaucoup d'Américains ressentent fortement le fait de venir d'un autre pays. Cette dimension faisait déjà partie de moi. J'ai fait des recherches, notamment pour la musique Klezmer. J'en ai écouté davantage que jamais auparavant, ainsi que beaucoup plus de musique juive. Mais une grande partie de cela était déjà en moi.
1: At the time we were writing, black people and the Irish were considered the lowest forms of humanity.
0: À l'époque où on a écrit ce spectacle, dans les années 80, en Amérique, les Noirs et les Irlandais étaient considérés comme la forme la plus basse de l'humanité. Les Noirs vivaient dans une partie de New York qu'on appelait les Mud Flats, une zone non développée construite sur une boue dure. Et les Irlandais étaient eux aussi considérés comme les plus misérables parmi les misérables. L'Amérique était encore dominée par les Anglais et, je suppose, par les Hollandais. C'est une situation intéressante. On appelle les États-Unis un melting pot, mais en réalité, ça fusionnait pas du tout. Tout bouillait dans la même marmite, plutôt, et ça n'a jamais vraiment fusionné. Ça commence seulement à fusionner maintenant. Tout cela se passait quand on écrivait Rags. Et c'est ce que Stephen Schwartz et moi aimions dans ce sujet. On aime ce pays, mais c'était un mélange extraordinaire. C'était comme préparer un gâteau et montrer tous les différents ingrédients, toutes ces épices exotiques. C'est une qualité propre à l'Amérique et Rags était notre désir de montrer tout cela, de le faire ressentir.

En 1993, le compositeur Charles Strauss travaille cette fois avec Arthur Lawrence. Alors, son nom ne vous dit peut-être pas grand-chose, mais c'était quand même le librettiste de West Side Story, et il venait de triompher avec sa Cage aux folles. Le spectacle s'intitule Nick and Nora, c'est l'adaptation d'un roman de Sinman. Les deux héros sont un couple mondain, spirituel, sophistiqué, on vient de les entendre, Nick et Nora, qui sont aussi de sacrés détectives. L'histoire se déroule à Hollywood, ils tentent de résoudre le meurtre d'un comptable dans un studio, mais la comédie musicale parle aussi de leurs problèmes conjugaux et des tensions dans leur mariage. Vous l'avez entendu, une partition romantique, c'était l'ouverture très hollywoodienne et un premier duo pour les deux personnages avec Joanna Gleason et Barry Bostwick. Et voici le final autour du couple, la vie mariée.

0: Une autre histoire d'amour que va composer Charles Schulz, cette fois c'est en 1983 avec le parolier et librettiste Alan J. Lerner à qui on doit My Fair Lady et le scénario du film Un Américain à Paris qui embauche d'ailleurs pour le rôle féminin sa femme. C'était pas forcément une bonne idée pour cette nouvelle comédie musicale qui s'intitule Dance a Little Closer et dont le surnom depuis est Close a Little Closer, ferme un peu plus tôt, puisque le spectacle ferme le jour de sa première officielle à Broadway. Ça c'est possible. C'était l'adaptation audacieuse d'une fable antimilitariste située de nos jours. Et j'avais demandé à Charles Strouz quel souvenir il avait eu de cette collaboration avec ce grand librettiste Alan J. Lerner.
1: C'était une expérience tout à fait unique. Adam J. Lerner, c'est un personnage tout à fait particulier du monde de la scène américain. Et je dis ça avec toute l'admiration que je lui dois parce que je l'adore. Hein. Mais il est un peu ce qu'on appelle à New York Lama Sugar, c'est-à-dire il est un peu fou. Il est comme ça. Il y a une légende à son propos qui dit que si vous connaissez Alan Lerner, si vous devez travailler avec quelqu'un, ne prenez pas quelqu'un qui va tomber amoureux du premier rôle féminin, un metteur en scène qui va tomber amoureux du premier rôle féminin. Ne prenez pas de cachet de la part d'Alan Lerner et ne le croyez pas non plus quand il vous dit qu'il va arriver à 14h. Et je peux continuer la liste. C'est un homme absolument exquis, mais il vit sur une autre planète à beaucoup d'égards. Quand je l'ai rencontré pour la première fois, c'était dans un avion. J'avais oublié tout mon argent et je l'ai vu et je suis allée vers lui et je lui ai excusez-moi, je m'appelle Charles Strouz et il m'a dit oh, mais je sais qui vous êtes et je lui ai dit écoutez, j'ai fait la chose la plus idiote qui soit, j'ai oublié ma carte de crédit, j'allais à Hollywood, une voiture devait venir me prendre et j'avais même pas une pièce pour faire un appel téléphonique. Il m'a dit oh là là, moi je fais ça tout le temps et il m'a donné 40$ et je lui ai dit dès que je rentre chez moi je vous renvoie. Et donc, c'est comme ça qu'on s'est rencontrés. Et des années plus tard, quand on a fait ensemble ce spectacle auquel vous faites référence, on a fait une interview et le journaliste a dit « Mais comment vous avez rencontré Charles Strouz ?» Il m'a dit, je l'ai rencontré dans un avion, il avait oublié tout son argent et je lui ai prêté $80. Et ça, c'est typique d'Alan, c'est-à-dire c'est un mensonge complètement inoffensif, mais il faisait ça tout le temps. Et c'est la meilleure description que je puisse donner de lui.

0: Liz Robertson, Len Carreyrou, extrait de Dance a Little Closer, la comédie musicale signée Charles Struth, et pour les paroles Alan J. Lerner, c'était He Always Comes Home to Me.
1: Merci Charles Struth.
2: You're more than welcome. You bring back so many nice memories of Paris, and you're very gentil.
0: Et sur la page de 42e rue, sur le site de France Musique, on vous a mis toute la programmation musicale de l'émission. Deux émissions hommage à Charles Struth que vous pouvez retrouver donc sur également l'appli Radio France. Vous êtes bien sur la 42e rue de France Musique, il est pile poil 13h, l'heure d'une nouvelle étoile très cinéma puisqu'on est en plein Festival de Cannes.
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0: Une étoile filante que je vous propose, je pourrais dire aujourd'hui. Car malgré sa qualité, cette adaptation audacieuse sur scène il y a 10 ans du classique de Clint Eastwood avec Meryl Streep sur la route de Madison, malgré la qualité de ses interprètes et une beauté formelle sur scène, n'a pas vraiment trouvé son public et fermé très vite. Du coup, c'est devenu un mythe, une partition dont les chansons sont reprises régulièrement dans des tours de cabaret. Et c'est vrai que c'était franchement osé de vouloir adapter un tel mélodrame sur scène. Alors on se rappelle de l'histoire, une femme mariée, Meryl Streep, qui vit à côté du pont de Madison, son mari parti, son fils toujours à la maison, et la rencontre impromptue avec un photographe du journal Le National Geographic, joué par Clint Eastwood. C'est plus qu'un coup de foudre, c'est l'amour fou, et la question que va se poser la femme durant toute la durée du spectacle et du film, je pars avec lui où je reste. C'est un jeune compositeur, Jason Robert Brown, qui s'est attaqué à la musique, une partition lyrique en diable, qui monte haut dans les notes lorsqu'il s'agit de rendre les sentiments amoureux. Bridges of Madison County a été créé le 20 février 2014 à New York, a fermé 3 mois plus tard avec un casting de choix, la soprano Kelly O'Hara dans le rôle de Francesca et Stephen Pasquale dans celui du photographe. Alors les voici tour à tour, elle d'abord qui range sa maison une fois le mari parti pour le week-end et qui raconte en musique combien elle a bâti son foyer tout Build a Home, dans des tonalités musicales très italiennes, puisque sont les origines de Francesca, et puis des tonalités beaucoup plus terrestres pour ce Lonely Lonesome Cowboy qu'est le photographe Stephen Pasquale, Kelly O'Hara.

Temporarily Lost, l'ère inaugurale du photographe, et To Build a Home, l'ère de Francesca, Stephen Pasquale et Kelly O'Hara. La musique et les paroles de cette adaptation du film de Clint Eastwood sont signées Robert Jason Brown, un compositeur de 56 ans qui naît dans la banlieue de New York, fréquente la vénérable Eastman School of Music. Stephen Sondheim a été une grande influence pour lui. Il a débuté en tant qu'arrangeur et puis il s'est fait remarquer avec une revue très contemporaine, Songs for a New World, portrait de la génération Z, dans laquelle, pour la première fois, il y avait une chanson autour de Facebook. Le spectacle fait remarqué notamment par le créateur de cabaret, Harold Prince, qui lui confie la partition d'une sombre comédie musicale sur un fait divers antisémite au début du XXe siècle, un contremaître juif lynché pour avoir été dénoncé par des ouvrières pour de faux attouchements. C'était Parade. Un Tony Award pour ce compositeur de la meilleure partition. Et depuis, il enchaîne les projets à son propre petit rythme et donc sur la route de Madison, 15 ans plus tard. Une partition qui habille habilement les personnages. Voici par exemple un air pour l'ex-femme du photographe. Elle s'appelle Marianne et est interprétée par Whitney Bashore.

0: Le moment le plus émouvant de cette comédie musicale se déroule dans la chambre à coucher où Francesca et Robert ont finalement partagé la nuit dans le film Sur la route de Madison et sur scène. C'est le petit matin et la question est plus cruciale que jamais. Est-ce que Francesca quitte la maison, le foyer et suit Robert, ou est-ce qu'elle le laisse partir et ils seront séparés par 1 million de kilomètres? C'est le titre de la chanson. Paroles et musique, Jason Robert Brown.
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0: The Bridges of Madison County, l'enregistrement original en 2014 à Broadway avec Kelly O'Hara, Stephen Pasquale, Whitney Bashor, paroles et musique Jason Robert Brown. C'est notre étoile de la comédie musicale aujourd'hui. Vous pouvez retrouver toutes les étoiles de la comédie musicale. C'est en podcast sur l'appli Radio France.
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0: Dans l'actualité, un coup de cœur et un cadeau. Le coup de cœur, c'est pour Musique en héritage, le nouveau spectacle musical de Ludmila Dabo. Alors, on connaît Ludmila, actrice, chanteuse à l'affiche de plusieurs spectacles musicaux de David Lescaut, notamment comme La Force qui ravage tout. Cette fois, elle est autrice et l'une des 5 artistes sur scène. Un spectacle émouvant où chacun raconte, chacun des 6 artistes, d'où il vient, d'Anières, de La Réunion, du Cameroun, et comment les musiques avec lesquelles ils ont grandi sont passées de génération en génération. Un spectacle enthousiasmant et émouvant à découvrir encore durant une semaine. C'est au Théâtre de la Tempête à la Cartoucherie de Vincennes. Quant au cadeau, c'est la réédition dans une version restaurée de R, le film de Miloš Forman. C'est en débarquant de Tchécoslovaquie, encore derrière le rideau de fer, que le jeune étudiant Miloš Forman découvre à New York en 1968 le spectacle Une Révélation, exactement ce qu'il attend de l'Amérique, la liberté, très loin de ce qui se passe dans le régime communiste, mais il mettra 10 ans à aboutir à son rêve, l'adapter de façon culte et révolutionnaire, ce spectacle qui, en 1968, montrait sur scène un jeune qui brûlait sa carte de l'armée pour ne pas aller faire la guerre au Vietnam. Alors, Miloš Forman changera non pas le propos, mais il fera en sorte que les chansons s'intègrent parfaitement dans la narration sans couper en fait la narration. Il change aussi la fin du spectacle et il fait appel pour les chorégraphies à Twyla Sarp. 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Est-ce que c'est Elton John? Est-ce que c'est Julien Clerc? Ou est-ce que c'est Galt McDermott? Vous avez jusqu'à mercredi minuit pour répondre, eh bien, à cette question simple. Vous n'oubliez pas, bien sûr, de nous indiquer votre adresse. Le tirage au sort, ça sera mercredi à minuit. R, souvenez-vous.

Et pour recevoir le DVD de R qui vient de sortir aux éditions Potemkin, vous avez jusqu'à mercredi minuit pour nous écrire sur la page de 42e rue. C'est sur le site de France Musique et également sur l'appli Radio France. Je vous rappelle la question, qui est le compositeur de R? Est-ce que c'est Elton John, Julien Clerc ou Galt McDermott? Sur la page de 42e rue, vous retrouverez également la programmation musicale de l'émission. Vous pouvez vous abonner au podcast, c'est gratuit sur l'appli Radio France et tous les sites de musique en ligne. Vous pouvez nous suivre, c'est par exemple sur le compte Instagram de 42e rue avec les vidéos de tous nos concerts. Vous pouvez également vous abonner à la page Facebook de 42e rue et vous pouvez bien sûr me suivre sur les réseaux sociaux. Notez que le prochain cabaret 42e rue, ça sera dimanche 14 juin. Nous recevrons notamment les Voix d'Outre-mer avant leur concert Porgy & Bess au Théâtre des Champs-Élysées. Merci à Martine Monnier et Jeanne Agrapard, les attachés de production. Merci au mixage à Adelino Mello. Très bon dimanche sur France Musique.

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5: Bonjour à toutes et tous et bienvenue dans les studios de Guitare. C'est toutes les semaines un bonheur pour moi de vous retrouver sur France Musique. Aujourd'hui, j'ai toute une pile de disques à partager avec vous, d'excellentes sorties d'albums récents que nous n'avions pas encore pris le temps d'écouter. On va donc rattraper ce retard. Il sera question de compositrices du 19e siècle avec La Nouvelle Athènes et le duo Odelia sur lequel on s'attardera particulièrement. Toujours la guitare romantique avec Olivier Pelmoine associé au violon de Sarah Chenal pour un CD Paganini Sarasate. Le dernier opus de Liat Cohen intitulé Valse et enfin Corde Basque d'Arc Caïts Chambonnet, connu pour être un des membres du Quatuor Eclipse, un programme chargé donc. Dans notre rubrique Guitare de légende, nous recevons Thomas Naïm, on l'avait découvert sur son super album dans lequel il jouait Jimi Hendrix débranché en solo sur une guitare acoustique. Et là, il vient nous jouer un extrait d'un nouveau projet qu'il consacre à Prince. Et on a vraiment hâte d'écouter cette session, ce sera en fin d'émission. Allez, on commence en musique tout de suite avec une étude d'Hélène de Montgeroux, interprétée par le duo Odelia, un extrait de leur dernier album intitulé « N'est-ce pas d'elle ?»

Le duo Delia composé de Marie Sens et Alice Le Thor est spécialisé dans la transcription et elles exploitent la sonorité si particulière, si expressive des guitares romantiques. Ce sont des instruments fabriqués au début du 19e siècle, d'une grande douceur. Elles peuvent paraître moins riches sur le plan des timbres que des guitares classiques, mais elles colorent les pièces d'une façon vraiment particulière. On dit souvent que l'instrument décide de la manière dont on joue. Ici, l'alchimie entre les musiciennes et les instruments est évidente. On écoutait l'étude 38 d'Hélène de Montgeroux qui doit être jouée avec un sentiment tendre et mélancolique selon les mots de la compositrice. Tempo rubato, la mélodie évolue librement sur un accompagnement stable pour créer des petits décalages expressifs. Et ça, à la guitare, on sait faire, d'où la pertinence de cette transcription.

La délicieuse mélodie pour piano de Fanny Mendelssohn jouée par le duo Odelia, un extrait de Nespadel, leur dernier album dans lequel elles mettent en lumière des compositrices des 18e et 19e siècles en faisant des transcriptions inédites d'œuvres initialement écrites pour la plupart pour le piano, des œuvres de Fanny Mendelssohn, donc d'Hélène de Montgeroux, Mariana Martinez, Louise Farenc, Sophie Gale. Les interprétations de Marie Sens et Alice Le Thor sont toujours hyper élégantes, il y a de la sobriété, de l'intériorité, beaucoup de finesse dans la conduite des mélodies et les transcriptions sont justes et bien choisies.

La dernière plage du disque N'est-ce pas d'elle du duo Odelia révèle que ces musiciennes savent aussi faire groover leur guitare romantique. On écoutait Corta Jaca de la compositrice brésilienne Chiquinha Gonzaga qui donne à cet album une fin très ouverte. Voilà quelques extraits qui j'espère vous donneront envie d'aller écouter l'album dans son entièreté. On continue un peu avec Odelia, j'adore leur adaptation des pièces pour clavecin de Jacques Dufly.

toute la légèreté du duo Delia pour servir la musique de Jacques Dufly, c'était une transcription extraite de leur premier disque Guitare Romantique. On va continuer d'explorer des pages de compositrices ayant travaillé au début du 19e siècle et particulièrement celle d'Hortense de Beauharnais, qui était donc musicienne en plus d'être la fille de l'impératrice Joséphine et la future mère de Napoléon III. Elle écrivait des romances, un genre particulièrement à la mode à son époque et complètement tombé dans l'oubli depuis. Ce sont des pièces légères, souvent assez simples et qui nécessitent donc de la part des interprètes beaucoup d'inventivité dans l'ornementation et dans la manière de varier les accompagnements. Dans cet extrait, le pianoforte dialogue avec la guitare romantique pour mettre le texte en mouvement.

Peu connue, Point troublé, une romance d'Hortense de Beauharnais chantée par Clara Hugo, le piano est joué par Eloi Orze Galarza et Francesco Romano à la guitare. Cet extrait d'Hortense, compositrice et son temps, un album sorti sur le label Parati par l'ensemble La Nouvelle Athènes qui s'attache à faire revivre ses romances sur des instruments de l'époque.

0: L'amant délaissé, une romance de Guillaume-Pierre-Antoine Gataillès, le chant de Clara Hugo et la guitare romantique de Francesco Romano, des musiciens de l'ensemble La Nouvelle Athènes pour le disque Hortense, compositrice et son temps. La romance est un genre de chanson française apparu au XVIIIe siècle qui célébrait souvent la nature, les relations sentimentales, une forme simple et directe que tout instrumentiste peut jouer ou chanter très facilement. Une expression de la légèreté qui, souvent aidée à affronter des situations difficiles, c'est donc un genre qui a eu un rôle important dans l'espace privé. C'est une musique qui aidait à vivre.
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0: Dans le prochain extrait que nous allons tout de suite écouter, Sarah Chenal est au violon, Olivier Pelmoine à la guitare. C'est une romance andalouse et instrumentale cette fois-ci composée par Pablo de Sarasate.

Olivier Pelmoine et Sarah Chenal continuent de parcourir le répertoire pour violon et guitare et se sont attaqués cette fois-ci aux œuvres de deux éminents violonistes, Pablo de Sarasate et Niccolo Paganini. Ce dernier était aussi guitariste et il a été un des premiers à écrire des duos pour ces deux instruments.

La sonate concertante de Niccolo Paganini a été une des impulsions pour que Sarah Chenal et Olivier Pelmoine enregistrent ce nouvel opus consacré à Paganini et Sarasate. C'est magnifiquement interprété, l'album est disponible sur le label Scarbo.

un extrait de Corde Basque, le dernier disque d'Arcade Chambonnet, un des membres du Quatuor Eclipse. On écoutait une pièce que je découvre pour ma part, Portu Erota d'Anton Larrauri, un compositeur basque. Très jolie partition qui a donné l'idée à l'interprète de consacrer son disque à l'évocation du Pays Basque. On trouve donc dans le programme des morceaux liés de près ou de loin à cette région, des musiques de Sébastien Iradier, d'Antonio Manjón, de José Tomás ou de José María Franco.

Et pour finir ce petit panorama des sorties d'albums récentes, on écoute Liat Cohen. Elle vient de faire paraître un album intitulé Vals. Et en voici une composée par Agustín Barrios Mangoré.

Et avant de recevoir notre invité Thomas Naïm pour son guitare de légende consacrée à Prince, replongeons-nous un instant dans ses versions pour guitare acoustique de titres de Jimi Hendrix. On écoute Spanish Castle Magic.

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2: Bonjour, je m'appelle Thomas Naïm et je viens vous présenter mon nouveau projet autour de Prince, qui est un projet qui est à l'initiative du directeur de la rédaction de Jazz Magazine, Frédéric Goati, qui avait apprécié mon travail de reprise de morceaux de Jimi Hendrix en solo à l'acoustique et qui voulait organiser une soirée pour célébrer les 10 ans de la disparition de Prince, donc le 21 avril 2026, car Prince est décédé le 21 avril 2016. Et donc j'ai monté un groupe et un répertoire pour cette soirée. Et là, je vais vous jouer quelques extraits que j'ai arrangés en solo. Le premier extrait est un des morceaux les plus connus de Prince, qui s'appelle Kiss. Et je continuerai avec le morceau Take Me With You, qui est le deuxième titre de l'album Purple Rain. Et je finirai cette session avec un morceau qui n'est pas de Jimi Hendrix, mais que Jimi Hendrix a rendu célèbre, qui est le titre Hey Joe. Pour faire les arrangements, alors en groupe c'est assez différent parce que on essaye de trouver par exemple d'autres manières rythmiques de jouer ces morceaux. Éventuellement on peut changer les tempos, les tonalités, mais on reste quand même assez fidèle aux mélodies et aux accords originaux. Et après pareil pour les versions solo, j'essaye de coller au plus proche au début à la version originale, et puis plus je les joue, plus je trouve quelques idées pour me les approprier, et en fait je les aborde un peu comme j'avais fait pour mon album avec Jimi Hendrix, c'est-à-dire comme si c'était des morceaux à moi, c'est-à-dire que j'essaye de mettre ma patte, voilà, mais en respectant vraiment les mélodies et les harmonies originales, mais ça m'arrive de changer de rythme ou changer même de tonalité. En groupe, ce sont essentiellement des musiciens de jazz avec qui je joue, qui ont vraiment l'habitude d'improviser, de faire des solos, donc il y a pas mal de plages d'improvisation et de solos. Et pareil, quand je fais mes versions solo, je me laisse parfois des plages d'improvisation. Alors ça peut être des plages modales, mais parfois je reprends le thème et je fais des ornements, je le modifie un petit peu. Et puis après, je reviens toujours en général à la version originale pour conclure. La musique de Prince, c'est une musique qui est vraiment très riche. On sent que c'est quelqu'un qui a tout écouté, et puis c'est très très large. Et donc forcément, il y a plein de morceaux que je connaissais déjà, que j'avais dans l'oreille, mais en les jouant et en essayant de les arranger, j'étais évidemment surpris par les choix souvent de mélodies sur les accords qui sont pas forcément toujours naturels, mais en tout cas qui sont toujours très originaux, très pertinents.

0: Guitare, guitare était aujourd'hui réalisé par Baptiste Dupin, enregistré par Nicolas Despagrafe et préparé avec l'aide de Nelly Portal. La semaine prochaine, on parlera flamenco et musique nouvelle. Et Philippe Mouratoglou sera notre invité. Et d'ici là, rendez-vous sur le site et l'appli Radio France. Si vous voulez vous abonner au podcast, regarder les vidéos, consulter les programmes en détail et nous écrire.
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0: France Musique, il est 14h30, l'heure de retrouver Clément Rochefort pour Génération France Musique, le live.
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7: Bonjour à tous, bienvenue sur France Musique et bienvenue au public du Studio 105. Génération France Musique, le live, c'est reparti pour une heure et demie de musique avec aujourd'hui une émission, alors là, placée entièrement sous le signe de la jeunesse, à commencer par le pianiste Gaspard Thomas qui vient nous présenter son tout premier disque entre Chopin et Chimanowski, deux chantres du souvenir mélancolique. Nous découvrirons aussi la jeune harpiste suisse Tiascha Gaffner, lauréate entre autres du concours de l'ARD et des médias francophones publics en 2022. Nous recevons un tout jeune ensemble baroque qui vient de publier un disque absolument superbe consacré au motet de Marc-Antoine Charpentier. Et puis nous recevrons le pianiste et improvisateur Jean-Baptiste Doulcet qui évoquera entre autres son académie franco-danoise pour les jeunes talents en compagnie de la jeune altiste Colline Moreau. Voilà, vous avez le programme pour assister à cette émission, c'est très simple. On réserve ses places gratuitement sur le site Maison de la Radio et de la Musique. Ou bien sur le site de France Musique en cliquant sur le lien de la page de l'émission, ou bien au dernier moment, je vous jure qu'il reste toujours des places disponibles au dernier moment. C'est rendez-vous donc à Radio France, 116 avenue du Président Kennedy. À noter qu'on enregistrera l'émission du 6 juin, on l'enregistre le mercredi 27 mai prochain à 20h. Ici au studio 105, vous pouvez déjà réserver vos places et si vous voulez éviter de vous perdre dans les méandres de la maison de la radio quand vous nous rejoignez, privilégiez l'entrée par la porte D, D comme dans Jean-Baptiste Doulcet. Allez, on commence avec le jeune Gaspard Thomas, qu'on avait déjà entendu dans cette émission avec le duo qu'il forme avec la violoniste Élise Bertrand, lauréat des Jeunes Talents Adami en 2024, mais aussi de l'Académie Jaroussky, de la Fondation Safran. Il sera parmi les invités du festival Les Musicales de Bagatelle à Paris ce dimanche, festival organisé par la Fondation Banque Populaire, notre partenaire, dont il est également lauréat. Il est diplômé du Conservatoire supérieur de Paris, Gaspard, et il publiera bientôt son premier album, Le Chant du Souvenir, chez Mirare, consacré à deux grands compositeurs polonais, Chopin d'une part, Chimanowski de l'autre, deux compositeurs du souvenir entre voyage et exil, marqués par une nostalgie toute polonaise. Alors voici pour commencer un extrait des Métopes, et vous allez voir c'est top, de Chimanowski, c'est l'île des sirènes. Et puis ensuite une mazurka en mi majeur, c'est l'opus 6 numéro 3 de Chopin, et une mazurka en la mineur, opus 50 numéro 11 de Chimanowski. Je vous souhaite une très bonne après-midi avec nous sur France Musique. Merci d'accueillir Gaspard Thomas.

le pianiste Gaspard Thomas en direct du studio 105 sur France Musique et qui ouvrait cette émission avec la musique de Chimanovski et de Chopin. On a entendu L'île des sirènes, extrait des métopes de Chimanovski, et puis deux mazurkas de Chopin et de Chimanovski. Gaspard Thomas qu'on pourra entendre en vrai en concert dès demain, c'est-à-dire ce dimanche, au Bagatelle, au musical de Bagatelle, le 12 juillet au Prieuré de Chiens avec Élise Bertrand, le 18

0: 8 à Cherbourg en Cotentin le 20 juillet. Il jouera le programme du disque au prestigieux festival de la Roque d'Anthéron. Ça, c'est la classe. Alors, ce disque Chmielewski Chopin, il n'est pas encore sorti, il faut le préciser. Ça va sortir peut-être en juin, toute fin août. Voilà, c'est un petit peu plus tard que prévu, mais mieux vaut tard que jamais. Alors, au-delà du pays natal, Gaspard Thomas, qui unit ces deux compositeurs, Chmielewski Chopin, la Pologne, qu'est-ce qui rapproche les deux musiciens selon vous? Je dis ça parce que sur le disque, vous les faites vraiment dialoguer à part égale.
1: Alors, moi, je trouve que souvent, on parle de grands compositeurs qui sont un peu des héritiers du pianisme de Chopin, comme Scriabine, évidemment, qui a essayé aussi de faire les 24 préludes, comme Rachmaninov, comme encore quelques autres. Mais Chmielewski, je trouve qu'il y a quelque chose encore de plus proche. Évidemment, ils viennent du même pays, mais c'est pas que ça. Même musicalement, il y a quelque chose qui est vraiment comme une sorte d'ingrédient fondamental de la musique, de carburant musical, si je puis dire, émotionnel, qui vient de voilà d'une sorte de nostalgie. Je trouve que voilà, si on y réfléchit, Chopin qui écrit des mazurkas, qui sont une sorte de néologisme, il n'y a pas vraiment ça en fait dans la danse traditionnelle. C'est lui qui a inventé la pièce et puis lui qui a passé la majeure partie de sa vie hors de son pays et pourtant qui a écrit plein de mazurkas. Il y a une sorte d'amour du fait de se souvenir, même sans forcément retourner là où on a vécu le souvenir. Et pour Chmielewski, ça se manifeste pas forcément de la même façon parce qu'il n'a pas été exilé, mais il y a cette espèce de cultiver voilà un paradis perdu ou un idéal rêvé comme quelque chose de beau en soi et de très inspirant. Et voilà, comme par exemple dans L'île des sirènes, la première métope, on a vraiment un univers totalement imaginaire, vraiment assez hétéroclite, avec les pays de la Méditerranée, différentes religions un peu à l'époque, l'Antiquité grecque, donc il y a aussi quelque chose d'extrêmement luxuriant, avec la mer, le soleil, c'est très éloigné de la Pologne, on peut l'imaginer. Voilà.
0: Est-ce que ce sont deux compositeurs qui laissent une grande part de liberté à l'interprète ou pas ?
1: Complètement. Moi, je trouve que, enfin, en tout cas, c'est quelque chose qui m'a plu énormément dès le début avec Chopin, c'est qu'il y a cette sorte d'évidence un peu de la musique. On ne peut pas être indemne ou en tout cas indifférent à la musique de Chopin. Donc, quelque part, elle a une certaine force de persuasion, de conviction. Elle nous touche et en même temps, elle nous laisse beaucoup de place à imaginer ce qu'on veut dedans. Il y a vraiment la structure qui nous porte, qui nous amène toujours là où Chopin veut, et en même temps, on a tout l'espace qu'on veut pour voilà ressentir plein de choses. Et chez Chmielewski, évidemment, c'est un petit peu différent. Ce serait anachronique de dire ça, vu qu'il a écrit 80 ans après. C'est vraiment dans l'époque moderne. Mais il y a cette souplesse absolue qu'il a peut-être hérité un peu de Richard Strauss, qu'il a beaucoup inspiré. Il y a tout le temps écrit des ritenuto un peu partout, des rallentando. Voilà, on sent qu'il veut cette souplesse. C'est jamais figé.
0: Gaspard Thomas, une dernière question avant de vous réentendre. Est-ce que vous pouvez nous dire, mais vraiment en 10 secondes, un petit mot sur la pièce très originale que vous allez créer demain, donc ce dimanche, au musical de Bagatelle, une pièce d'Olivier Pénard pour un effectif peu commun?
1: Alors oui, on a vraiment la chance demain de pouvoir créer une pièce pour un effectif qui est donc de 4 pianistes et 2 pianos. Donc on joue à 8 mains. C'est finalement un répertoire qui n'est pas encore très développé. Souvent, en fait, on le fait plutôt pour des arrangements, parce que c'est très symphonique d'avoir 2 pianos et en plus 20 doigts par piano. Et donc la pièce d'Olivier Penard est une pièce qui est vraiment très très plaisante parce qu'elle est, disons que sa complexité est très accessible. Il y a vraiment de l'énergie, du rythme, c'est extrêmement entraînant et il utilise aussi les ruptures, c'est extrêmement explosif et jouissif.
0: À découvrir au musical de Bagatelle. En attendant, Gaspard Thomas, on va réentendre 2 nouveaux extraits de ce prochain album qui est aussi votre premier, Le Chant du Souvenir, une mazurka en si bémol majeur de Chmielewski, l'opus 50 numéro 4, et puis d'abord une mazurka en ut majeur, l'opus 56 numéro 2 de Frédéric Chopin. C'est toujours Gaspard Thomas au piano sur du studio 105.

0: Le jeune Gaspard Thomas sur France Musique. De nouveaux extraits de son disque à paraître chez Mirare, Chant du souvenir, et c'était deux mazurkas. La première de Chopin, la seconde de Chimanowski. Toutes les références précises sont sur le site de l'émission, sur le site internet de France Musique. Merci beaucoup Gaspard Thomas d'être venu nous voir sur France Musique cet après-midi. Un jeune pianiste, un jeune talent à suivre, je peux vous le dire.
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0: Alors voici maintenant une jeune harpiste suisse, Tiascha Gaffner, née à Lausanne, 26 ans, diplômée de la Juilliard School de New York. En 2023, elle a remporté le prestigieux concours de l'ARD, c'est-à-dire le concours des radios publiques allemandes. C'est un concours extrêmement prestigieux, extrêmement difficile. Un an après avoir été couronnée soliste des médias francophones publics, elle a déjà une carrière de soliste bien lancée aux côtés des plus grands orchestres. Elle a publié un premier album en octobre dernier chez Genuin, From Keys to Strings, des touches aux cordes, composées de ses propres transcriptions de sonates de Mozart et de Haydn et d'une suite pour luth de Jean-Sébastien Bach. Mais c'est une musicienne aux multiples facettes qui aime jouer avec un répertoire très vaste. Elle a donc choisi cet après-midi de jouer des œuvres un peu plus méconnues, à commencer par la danse des sylphes de Félix Godefroy, qui était un harpiste belge du 19e siècle. Merci d'accueillir Tiascha Gaffner.

0: Yasha Gafner en direct sur France Musique, qui jouait pour nous, alors là c'est vraiment de la musique de harpiste, écrit pour les harpistes, c'était la danse des sylphes de Félix Godefroy. Tiacha, vous nous avez écrit, avant de venir à cette émission, que petite, vous avez avoué avoir choisi la harpe parce que c'est un instrument qu'on pouvait jouer assis. Pourquoi est-ce que c'était si important pour vous?
1: Alors, il y a une genèse à ce prérequis. J'ai commencé la musique, en fait, à l'âge de 5 ans avec le violon. Et ça a duré 2 ans jusqu'au jour où, pendant un cours de violon, ma professeure m'a dit « Attention, Tiacha, si tu fais encore une fois cette faute, je vais devenir aussi rouge que tes lunettes. » Alors, à l'époque, mes lunettes étaient rouges vifs. J'ai pas du tout aimé cette remarque. Je suis plus jamais revenue dans le studio de violon. Mais je voulais quand même continuer à faire de la musique. Donc j'ai commencé à chercher un instrument et je me suis rappelé que pendant ces 2 ans de violon, ça m'énervait d'être tout le temps debout à travailler. Alors je me suis dit, il faut absolument trouver un instrument qu'on puisse jouer assis. Et tout en sachant aussi que je ne voulais pas faire de piano puisque ma maman est pianiste. Donc voilà, à partir de ce moment-là, ma quête a commencé et ma marraine qui est harpiste m'a amenée un jour dans une fosse d'orchestre pour la générale du Lac des Cygnes. Et j'ai découvert la harpe. Alors évidemment, c'est beau, ça sonne bien et en plus, ça se joue assis. C'était tout trouvé.
0: Alors je précise que c'est pas parce qu'on joue d'un instrument assis que c'est plus facile que de jouer d'un instrument debout. Alors pour votre premier disque, contrairement à cet après-midi, vous avez choisi uniquement des transcriptions et non pas des pièces originales pour votre instrument. Pourquoi ?
1: Alors justement, il y a aussi une raison pour laquelle j'ai proposé ce programme-là aujourd'hui, et à commencer par cette pièce de Félix Godefroy. Pourquoi ? Bien parce que c'est la quintessence de tout ce qu'on imagine de la harpe. Des glissés, des harmoniques, des arpégés, ça sonne très bien. Ça va effectivement très bien avec cet univers-là aussi, des sylphes, des elfes, des lutins. Vous pouvez continuer la liste, on les a tous à la harpe. Et ça fait partie de l'identité de la harpe. Donc c'était important pour moi aussi de présenter aujourd'hui une pièce comme ça, mais ça ne s'arrête pas là. Et c'est pour ça que je voulais faire cet album et faire mes propres transcriptions, parce que c'est comme ça que je fonctionne. De manière générale, peu importe la pièce, qu'elle soit écrite pour harpe, ça a été original, merci. Moi, je fonctionne au compte-corps, au coup de cœur, pardon. Donc, s'il y a quelque chose qui me plaît, je vais trouver un moyen pour le faire. Et peu de chance pour moi, Bach, Mozart, Haydn, eux n'ont pas forcément écrit pour harpe. Par contre, on a cet outil de pouvoir arranger, de pouvoir transcrire des pièces. Et c'est ce que j'ai voulu faire avec ce nouvel album.
0: Et vous faites aussi de la musique de chambre. Je crois que vous avez 2 duos assez inouïs, assez inédits.
1: Alors oui, un premier duo avec une pianiste où on a évidemment aussi fait nos propres transcriptions, à commencer par la première suite de Rachmaninov pour 2 pianos qu'on a arrangé ici pour harpe et piano, et un second duo encore plus original, je dirais, parce que il ne s'agit pas seulement de musique classique, mais aussi à la croisée de la pop et du jazz, avec la chanteuse et pianiste jazz Maud Paqui, avec qui on est en train de créer en ce moment même une retranscription, réécriture entre jazz et classique de Winterreise de Schubert.
0: Voilà, une pianiste de jazz avec qui vous serez en résidence du 21 au 30 juin à la Villa Pineta en Suisse. Vous avez des concerts en Allemagne aussi, au Canada. Et puis on va préciser qu'avec Aurore Gros-Claude, qui est l'autre partenaire, l'autre pianiste plus classique, il y a un CD qui est en préparation. Alors on va vous réécouter. Vous avez choisi maintenant un petit prélude de Prokofiev qui servira justement d'introduction à 2 extraits de la suite jazz, le jazz n'est jamais loin, Around the Clock de Pearl Chertok, Beige Nocturne et Harpicide at Midnight. J'adore ce titre. Un petit mot peut-être très très rapide sur cette harpiste américaine du XXe siècle.
1: C'est une harpiste super qui sait justement comment défendre la harpe, qui sait comment écrire pour la harpe et qui a écrit cette suite que je trouve absolument fantastique parce qu'elle est coupée en 4 mouvements et ça retrace l'histoire d'une fête. Premier mouvement, c'est celui où on commence à se préparer. Le deuxième mouvement, on se parfume, on se maquille. Le troisième mouvement, tout le monde danse. Et quatrième mouvement, il est un peu moins joué parce que c'est le lendemain difficile, on a un peu trop fait la fête.
0: Alors nous, on n'aura pas la gueule de bois, on va s'arrêter sur la fête. Avec vous, Tiacha Gafner, toujours en direct sur France Musique.

Kiasha Gaffner à la harpe.

0: en direct sur France Musique. Un petit prélude en ut majeur, le plus 12 numéro 7 de Prokofiev, et puis à l'instant deux extraits de la suite jazz Around the Clock de Pearl Sheartock, Beige Nocturne et Harpicide at Midnight. Je vous rappelle le titre de l'album de Tiasza Gaffner, son premier disque paru chez Genuin, From Keys to Strings.
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0: Merci d'être avec nous cet après-midi. Alors à présent, moment de surexcitation totale pour moi. Je suis très heureux de vous présenter un jeune ensemble baroque qui m'a vraiment tapé dans l'oreille. C'est la nébuleuse du jeune Gabriel Rignol, théorbiste, la vingtaine, issu d'une famille de musiciens. On connaît bien sa sœur gambiste, Myriam Rignol. Gabriel a fondé la nébuleuse avec ses camarades du Conservatoire supérieur de Lyon autour du répertoire du Grand Siècle, le 17e italien et français, celui de la naissance du genre représentatif. Mieux, il a récemment publié un disque absolument merveilleux chez Musica Ficta, un florilège de motets pour chœur à quatre parties, deux violons et basse continue, des motets rarement joués de Marc-Antoine Charpentier, des bijoux d'expression et de raffinement à la française, pour la plupart consacrés à la Vierge Marie, quelques pièces instrumentales aussi sur l'album de Henri Dumont et de Brossard qui viennent s'intercaler comme ça se pratiquait à l'époque durant les offices pour laisser les voix des chantres se reposer entre deux motets. On va commencer avec d'abord une symphonie, c'est-à-dire une pièce écrite pour les instruments seuls, sans les voix, de Henri Dumont, qui servira de prélude à deux extraits du grand Magnificat de Marc-Antoine Charpentier, dont les musiciens vont jouer un peu du début et un petit peu de la fin. Merci d'accueillir l'ensemble La Nébuleuse de Gabriel Rignol.

0: L'ensemble La Nébuleuse de Gabriel Rignol et la musique du plus grand compositeur du monde. Non, franchement, Studio 105, vous êtes d'accord, c'est quand même la plus belle musique du monde, ça, la musique. Bah oui, Marc-Antoine Charpentier, évidemment. D'abord une symphonie d'Henri Dumont et puis deux extraits du Magnificat de Marc-Antoine Charpentier. On pourra aller vous entendre, Gabriel, le 22 mai au Pouza, le 24 à Bar-le-Duc, le 25 juin à Saint-Augustin, le 28 juillet au festival Midi-Minime de Bruxelles, ça le fait rire, tant mieux. Et puis le 3 août, mais non mais c'est joyeux de faire de la musique en même temps. Et puis le 3 août au festival de Tarentaise en Savoie. Alors un petit mot sur le programme de ce disque, ces petits motets de Charpentier. À quoi étaient destinés ces motets?
1: Eh bien, c'est des motets qui ont été composés pendant plusieurs années de

0: la vie de charpentier. Le Magnificat, c'était vraiment au tout début de sa carrière, juste quand il est rentré de Rome. C'était déjà composé pour les Guises, et en fait, tous ces motets étaient composés pour la maison des Guises, et qui étaient ses bienfaiteurs, les personnes qui payaient finalement.
1: Le mieux, voilà. Et on écrit toujours mieux pour ceux qui payent le mieux, c'est évident, ça n'a pas rien à changer. C'est quoi la différence entre ces petits motets et puis ce qu'on appelait les grands motets versaillais ?
0: Eh bien, ça justement, chez les Guises, Marc-Antoine Charpentier était très bien payé, mais il n'avait pas des fonds de musiciens illimités. Du coup, il faisait avec ce qu'il avait sous le coude.
1: C'est-à-dire qu'il se gardait le pactole, quoi. Puis il ne payait pas mal les autres musiciens.
0: Exactement. D'ailleurs, les musiciens, des fois, chez Charpentier, faisaient d'autres jobs à côté. Il y avait un cuisinier qui, apparemment, chantait très bien. Mais son job principal, c'était de faire la cuisine. Et il chantait très bien, donc il était là.
1: Vous avez dit que le Magnificat, il l'a écrit juste après son retour de Rome. Ça sonne très italien, non ? Il y a des influences italiennes quand même chez lui, beaucoup, non ?
0: Énormément d'influences italiennes de ses maîtres qu'il a rencontrés à Rome, Carissimi, Mazzocchi, mais aussi de Monteverdi, selon moi. Et c'est un peu pour ça qu'il n'a pas été très très apprécié à son époque en France, notamment par un certain Louis XIV.
1: Oui, alors, il faut dire aussi qu'il y avait un certain Jean-Baptiste Lully qui prenait un peu toute la place aussi pour ce pauvre charpentier. Mais d'ailleurs, vous, les musiciens de l'ensemble La Nébuleuse, un petit peu comme à l'époque de Marc-Antoine Charpentier, vous savez tous autre chose en dehors de La Nébuleuse, c'est-à-dire vous jouez presque tous dans d'autres ensembles, ça c'est tout à fait normal. Pourquoi vous avez justement voulu spécifiquement vous monter votre propre ensemble, Gabriel ?
0: Alors, plein de raisons. Déjà, faire de la musique avec des amis, c'est très chouette et c'est rare qu'on soit autant de jeunes dans un même ensemble. Donc c'était l'envie de faire de la musique avec des musiciens aussi géniaux et de la défendre d'un point de vue un peu plus différent de ce qu'on voit, l'approche du théorbe, de la direction du théorbe qui se faisait à l'époque. Mm-hmm. Et quelque chose de finalement très différent d'une direction d'un chanteur, d'un violon ou d'un orgue, je trouve, ou à la main.
1: Alors ça, c'est un extrait du disque de Motet de Charpentier. Vous avez d'autres programmes déjà avec l'ensemble, notamment une Dido Furens de Domenico Mazzocchi, que je ne connais pas du tout, et puis un programme autour de la naissance de l'oratorio.
0: Oui, c'est ça. Alors Dido Furens de Domenico Mazzocchi, on l'a déjà tourné. C'est le texte original de Virgile mis en musique par ce Domenico Mazzocchi, qui était donc le maître de Charpentier à Rome, et ça raconte l'histoire de Dido, c'est dans l'Énéide, c'est très beau, c'est encore plus du théâtre que l'opéra, c'est assez fou. Et le programme d'oratorio, c'est justement mettre en lumière Charpentier et ses maîtres italiens, parce que finalement c'est très italien, mais c'est très français aussi, et donc qu'est-ce qu'il y avait comme oratorio à cette époque-là, et comment l'oratorio est né finalement, et s'est transmis en France.
1: Donc avec, j'imagine, l'histoire sacrée de Charpentier dans le programme. Ouais, voilà. Allez, on va réécouter un autre extrait de votre très très beau disque de Petit Motet de Charpentier. Ça, c'est un motet écrit, intitulé Pendant la guerre, Quae fremuerunt gentes, avec de spectaculaires figuralismes, et pendant le tout petit raccord des musiciens, je vais quand même donner leur nom. On va retrouver les voix des quatre chanteurs, Clémence Niclas, Brice Claviez-Hombert, Antonin Rondepierre, Imanol Iraola, au violon Minori Deguchi et Ugo Gianotti, Layal Ramadan à la basse de viol, Ryo Ishikawa au clavecin et bien sûr notre patron Gabriel Rignol au théorbe. La Nébuleuse.

0: Magnifique, splendide, l'ensemble La Nébuleuse de Gabriel Rignol. Allez, vous restez, vous faites toute la suite de l'album. On veut entendre tous les motets. Ben non, bien sûr, on n'a pas le temps malheureusement. C'était Quae Fremuerunt Gentes de Marc-Antoine Charpentier. Le disque est sorti sous le label Musica Ficta. Merci, merci à vous tous d'être venus nous voir sur France Musique.
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0: Merci d'être toujours avec nous en direct. On va refermer cette émission avec un pianiste, un autre pianiste que l'on connaît bien dans Génération France Musique, le live. C'est Jean-Baptiste Doulcet. Il est pianiste, il est aussi compositeur, il est aussi improvisateur, il est aussi passionné de cinéma, mais il est aussi fondateur avec sa compagne danoise de la French Connection Academy, ouverte aux jeunes talents, pianistes et instrumentistes à cordes. Une académie entre deux pays, donc la France et le Danemark, entre la pédagogie bienveillante nordique et la richesse et l'excellence du patrimoine musical français. Jean-Baptiste vient nous présenter cet après-midi l'une des lauréates de son académie, la jeune altiste et violoniste Colline Moreau, qui est en master au Conservatoire supérieur de Paris. Ensemble, ils vont nous jouer un extrait, le deuxième mouvement, de la sonate pour alto et piano numéro 2 de Johannes Brahms. Colline Moreau et Jean-Baptiste Doulcet sur France Musique.

0: Pauline Moreau à l'alto avec Jean-Baptiste Doulcet au piano, la musique de Johannes Brahms, le deuxième mouvement de la deuxième sonate pour alto et piano. La jeune Pauline Moreau qu'on pourra retrouver pour la sortie d'un disque avec la flûtiste Iris Daverio le 9 juin, salle Cortot à Paris, le 25 aux soirées musicales de Vénéjean, et puis les 3 et 4 juillet en quatuor avec piano, ce sera à Blois. Mais on va d'abord poser une première question à Jean-Baptiste Doulcet pour qu'il nous présente en quelques mots cette French Connection Academy. Comment ça fonctionne? Qu'est-ce que c'est exactement?
1: Eh bien, c'est une académie d'été qui a lieu au Danemark, à Odense, tous les étés. Et on accueille chaque année, depuis maintenant 4 ans, des jeunes instrumentistes venus du monde entier qui sont sélectionnés sur vidéo. Et Colline a fait partie de celle-là l'an passé. Et on invite donc des professeurs français et nordiques à donner des masterclass de haut niveau et pour les jeunes de gagner des opportunités de prix, de concerts à gagner, et notamment là aussi l'occasion de se produire ensemble chez France Musique dans cette belle émission. On est très contents. Voilà.
0: Exactement, merci beaucoup Jean-Baptiste. Alors Colline, justement, racontez-nous un petit peu votre expérience l'été dernier à la French Connection Academy, comment ça s'est passé?
2: L'année dernière, donc, j'étais au violon dans la classe de Sarah Lentanu, c'était vraiment super, et cette année donc, je reviens donc, en alto, avec Françoise Nieri, qui est ma professeure au CNSM aussi.
0: Et donc en 2027, vous revenez en piano, donc vous jouez tous les instruments?
2: Non, seulement le violon et l'alto.
0: La prochaine session, ce sera donc Jean-Baptiste du 3 au 9 juillet, donc toujours au Danemark. Alors là, ce sera quel professeur pour accueillir les jeunes?
1: Alors on a Alexandre Kantorov qui va venir pour la première fois officiellement donner des masterclass en académie. Donc c'est une grande chance, c'est une grande confiance qu'il nous donne.
0: C'est la grande classe aussi, grande classe. Pianiste, bien sûr.
1: Absolument, on pense que c'était très inspirant d'avoir quelqu'un comme lui de si jeune aussi. Augustin Dumay au violon. On aura Anna Eholm, une jeune violoniste danoise, Björg Levis au violoncelle, Françoise Nieri, tu l'as cité, voilà. On est plusieurs et moi je m'occupe de l'improvisation en l'occurrence là-bas pour ceux qui ou celles qui ont envie de le tenter, et pas que au piano d'ailleurs. Et donc voilà, tout ça a lieu.
0: Ce qui est rare hein, chez les musiciens classiques, on va y revenir dans un instant. Quels sont, Colline Moreau, vos projets, vos autres projets après le CNSM, après les académies, c'est quoi les rêves?
2: Moi, j'adore la musique de chambre. J'en fais déjà. Donc, j'ai un ensemble qui s'appelle l'ensemble Daphnis, et on fait des transcriptions. Il y a deux flûtes, alto, violoncelle, piano, et également j'aime beaucoup l'orchestre. Moi, j'aimerais bien tenter des postes d'orchestre dans les grands orchestres.
0: Peut-être un jour dans les orchestres de notre belle maison, l'Orchestre National de France, le Philhar de Radio France, sait-on jamais. L'ensemble Daphnis, d'ailleurs j'en profite pour le dire parce qu'on en est très fiers, le pianiste de l'ensemble n'est autre qu'un certain Martin Jaspard qui a été notre lauréat cette année des radios francophones publiques 2026, c'était la semaine dernière. Jean-Baptiste Doulcet, je reviens à vous parce que je voudrais qu'on évoque, en parlant d'improvisation, votre tout dernier album qui est sorti en avril chez Mirare et qui s'appelle Film By. Alors c'est d'abord une déclaration d'amour au cinéma, mais sans musique de film.
1: Voilà, c'est le paradoxe. En fait, l'idée, c'était d'utiliser l'improvisation, mon amour de l'improvisation, pour évoquer des films, des cinéastes qui m'ont toujours accompagné et qui continuent de le faire. J'ai une immense admiration pour celles et ceux qui font des films. Et je voulais utiliser non pas des bandes-son, parce que c'est déjà fait, mais de la création pour évoquer des films, donner peut-être envie de les redécouvrir ou de les découvrir. Les prendre à revers peut-être aussi, et dans un répertoire cinématographique très très large, puisque ça va de Keaton, de Mizoguchi à David Lynch, de Catherine Bigelow à Agnès Varda. Donc c'est très très vaste en fait.
0: Oui, c'est pas Astérix et Obélix quoi, c'est du cinéma pour les vrais amateurs de cinéma. Mais d'ailleurs je crois que vous avez écrit pour les Cahiers du cinéma, donc vous c'est une vraie passion depuis très très longtemps, le cinéma est très sérieuse.
1: Oui, absolument. Ben, j'ai découvert le cinéma par les films de Kung Fu, c'est quand même assez drôle, et je suis devenu fou de cinéma tout court. Et j'ai beaucoup écrit en effet sur des revues en ligne, un tout petit peu pour l'équipe du cinéma, et puis là d'ailleurs l'équipe du cinéma ont écrit le très très beau livret, je suis très heureux de ce disque, et voilà, c'est une déclaration d'amour aussi aux salles obscures qui je crois sont des lieux aussi presque de recueillement, je dirais.
0: Vous suivez un peu le Festival de Cannes, du coup, Jean-Baptiste Doulcet?
1: Ben là, avant de rentrer sur scène, j'étais en train de regarder si les premiers avis sur le nouveau James Gray étaient tombés, pas encore, et j'y retourne après, mais oui, je suis à fond dedans chaque année. Et d'ailleurs, je pense que c'est l'une des improvisations que j'aimerais faire aujourd'hui. Ce serait une sorte d'imagerie du Festival de Cannes, un hommage à cet endroit magnifique que j'ai un petit peu connu aussi Et voilà.
0: Donc ce ne sera pas un extrait du disque, ça va être des vrais bonus tracks presque que vous voulez nous offrir en direct là dans quelques instants.
1: Absolument. En fait, je ne peux pas reproduire le disque parce que c'est un vrai disque d'improvisation. Il n'y a aucun montage musical. On a tout fait
0: en plan séquence, on pourrait dire.
1: En plan séquence. Voilà, je suis allé puiser dans mes propres rushs. Donc il y a littéralement pas de la possibilité de refaire le disque. D'ailleurs, le concert de sortie bientôt qui arrive, ce sera en fait pour une fois un faux concert de sortie de disque puisque il n'y aura pas vraiment ce qu'il y a dedans, mais quand même. Et donc voilà, c'est aussi tout l'intérêt pour moi, la curiosité d'aller toujours explorer autre chose.
0: Alors le lancement du disque, ce sera donc le 29 mai, salle Cortot à Paris. On pourra vous entendre aussi le 30 au Nocturne de Sainte-Victoire à Piénier, le 6 juin, au Ton Voisin d'Albi, le 23 juillet à la Roque d'Anteron. Et donc, pour terminer, deux improvisations de votre choix. Jean-Baptiste Doulcet, vous nous dites peut-être un titre, je ne sais pas, une atmosphère, un mot sur chacune des deux.
1: Eh ben, j'ai juste réfléchi une minute avant d'entrer sur scène, donc je me suis dit que j'allais faire quelque chose autour du Festival de Cannes pour rendre hommage à cet endroit. Donc je sais pas, 5 minutes du Festival de Cannes en musique, on va essayer, voir ce que ça donne. Et puis ensuite, je voulais rendre juste un hommage à un cinéaste qui pour moi est extrêmement important et qui est pas dans le disque, j'ai pas trouvé la place. Alors aujourd'hui, je voudrais le faire, c'est Abbas Kiarostami, qui pour moi est un des grands maîtres du cinéma, et évoquer peut-être un de ses films qui d'ailleurs a gagné la Palme d'Or en 96, Le goût de la cerise.
0: Au piano, sans filet, Jean-Baptiste Doulcet sur France Musique.

0: Deux improvisations libres, hommage au cinéma de Jean-Baptiste Doulcet en direct à l'instant du studio 105. Je rappelle le titre de son disque Film By, avec aussi quelques textes de Jean-Baptiste lus par des grands acteurs, dont la voix mythique de Mathieu Amalric. Le disque est sorti sous le label Mirare. Merci beaucoup Jean-Baptiste Doulcet d'être venu nous présenter ce disque et votre French Connection Academy. On se retrouve la semaine prochaine avec deux nouveaux artistes super. La prise de son aujourd'hui était signée Marie Le Peintre, avec au plateau Titouan Labarre, Alex Sautinois, Serge Courec et Margot Delahoche, à la sono Nadège Antonini. Merci à Brahim Elmouden et Edouard Rose pour les lumières, notre régisseur. On le salue également, Jean-Baptiste Miel. Merci à Bérénice Brulet pour la tourne des pages. Cette émission a été préparée par Xavier Carrère, réalisée aujourd'hui par Jean-Claude Mullet. Merci à notre public du studio 105, toujours aussi fidèle. Je vous souhaite à tous de passer une très très bonne fin de journée à l'écoute de...
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0: Bonjour à toutes et à tous, bienvenue dans la tribune des critiques de disques. Je suis très heureux de vous retrouver ce dimanche après-midi. La sonate puissance est la dernière sonate pour piano de Beethoven qu'on entend ici dans le deuxième mouvement, dans l'une des variations de cet extraordinaire deuxième mouvement. La sonate a déjà été au programme à la tribune, mais on ne peut pas, on revient tout le temps à ce chef-d'œuvre parmi les chefs-d'œuvre, histoire d'entendre, de voir où en est la discographie aujourd'hui, et nous aurons le plaisir de l'écouter cet après-midi en compagnie de trois invités musiciens critiques. Alors juste en face de moi, Pierre Charvet. Bonjour Pierre Charvet.
1: Bonjour Jérémy.
0: Vous êtes compositeur, on vous a reçu il y a quelque temps pour nous parler, vous écoutez avec nous L'Art de la Fugue, vous avez écrit le Code Bach il y a quelque temps et vous êtes délégué à la création musicale à Radio France.
1: Exactement.
0: À vos côtés, Negar Airi. Bonjour Negar.
2: Bonjour Jérémy.
0: Vous êtes pianiste, vous êtes écrivaine. Vous avez écrit, vous, La jeune fille et la mort. C'est pas le Code Bach, c'est autre chose. ça n'a rien à voir avec Schubert, un
2: ça
0: peu, mais quand même.
2: Non, non, non.
0: Et vous êtes avocate et pianiste, je l'ai déjà dit, enfin, je répète, voilà. Bonjour et bienvenue.
2: Bonjour, merci.
0: Bonjour Alain Lompèche.
3: Bonjour,
0: qu'on ne présente plus. Critique musicale à Classica et à Backtrack. On va se pencher dans quelques minutes dans cet opus 111, mais je vous donne plutôt le résultat de l'émission de la semaine dernière. C'était le premier concerto de Rachmaninoff, remporté assez haut la main par Zimmermann et Ozawa, suivi de Trifonov, Nezesegan. Vous avez voté, vous avez suivi cet ordre. 30% pour la version Zimmermann-Ozawa. Et je vous cite ce petit courrier de Thierry Casals, qui habite Paris 10e. Vous savez que le premier concerto de Rachmaninoff, le thème, le fameux thème, était autrefois le générique de l'émission de Bernard Pivot, apostrophe. Et Thierry Casals nous écrit que sous l'effet du thème apostrophe, il a l'impression d'être transporté dans l'émission de Bernard Pivot, et imaginant qu'à la place des pianistes, les invités étaient des écrivains. Et Howard Shelley, un romancier classique au style clair et élégant, mais sans audace. Yuja Wang, une autrice de best-seller, puissante et éloquente, dont le brio manque un peu de mystère. Christian Zimmermann, un écrivain flamboyant à la plume acrobatique et scintillante, qui semble improviser avec une facilité déconcertante, un peu trop parfois peut-être. Et Daniil Trifonov, un poète hanté, sombre et cryptique, qui donne une relecture de Rachmaninoff profondément inspirée et originale, le coup de cœur de cette apostrophe. Voilà. Assez convaincant comme
1: voilà, projet, très hein. Remarquable. Ouais.
0: Et le disque la semaine dernière, c'est un récital de Rodolphe Meunier qui s'appelle Fairy Tale.
1: Très beau disque.
0: Très beau disque avec des pièces de Rachmaninoff, de Mettner, de Ducasse, un programme assez riche. Korngold également, Tchaïkovski, Grieg, c'est un disparu chez Mirare. Ça, c'était le disque la semaine dernière. Et cette semaine, vous pouvez remporter, alors c'est pas Beethoven, c'est pas le piano, mais c'est un disque qui avait été choisi il y a quelques mois ici. La meilleure version du moment du concerto pour clarinette de Mozart par Pierre Génisson avec le concerto Köln. C'est un disque paru chez Erato avec des airs d'opéra joués à la clarinette. C'est un très beau disque que vous pourrez gagner si vous nous écrivez cette semaine. L'opus 111, on y vient, on y revient. Je voudrais vous citer ce petit mot de Richard Wagner, qui a quelques années, une soixantaine d'années après cette sonate écrite donc entre 1820 et 1822. C'est là toute ma doctrine, écrit Wagner. Le premier mouvement est la volonté dans sa douleur et son héroïque désir. Le second mouvement est sa volonté apaisée, comme l'homme la possédera lorsqu'il sera devenu raisonnable, végétarien. C'est très drôle. Voilà. Et Romain Rolland parle à propos du second mouvement, du sourire presque immobile de Bouddha. Qu'est-ce que représente, Pierre Charvet, qu'est-ce que représente pour vous cette sonate de Beethoven?
1: Je pense que c'est comme les œuvres qui s'attellent à la perception du temps de manière assez flagrante. Elles nous touchent particulièrement. Elles nous bouleversent sans qu'on s'en rende. Enfin, quand on arrive à au bout de ce trajet, on est transformé. Parce qu'on a été transporté dans un moment où le temps s'est écoulé différemment. Mmh. Et je pense que c'est les grandes œuvres, enfin, je reviens toujours à l'art de la fugue, c'est ça qu'elles arrivent à faire, puisque quand même, je dirais une banalité, la modification de la perception du temps, c'est ce qui nous bouleverse le plus, parce que c'est le temps qui nous est tragiquement compté. Mmh. Après, comme toute la musique de Beethoven aujourd'hui, je trouve que ce qui est fascinant, puisqu'on est dans une époque où Après que les boîtes à rythme aient standardisé la pulsation, autotune, l'intonation, la compression sonore, le fait qu'on écoute tout le temps de manière avec un casque, de manière nomade, on écoute des musiques avec des ambitus dynamiques beaucoup plus petits, d'où le succès d'ailleurs de Bach, qui passe très bien à travers ça. Et Beethoven, c'est le contraire de ça. Beethoven, c'est l'explosion dynamique, et donc c'est un compositeur qui est particulièrement décalé aujourd'hui, et je pense que ça nous touche aussi, ça.
0: Bien. Voilà. Négar Airy, alors vous avez vécu très très brièvement, vous avez vécu une expérience il y a quelques jours, vous avez tourné les pages d'un pianiste qui jouait cet opus 111.
2: Ouais, le week-end dernier, j'ai tourné les pages du pianiste et ami Jean-Frédéric Neuburger qui jouait l'opus 111, et je dois dire que ça a complètement modifié ma perception de cette œuvre.
0: En quoi ?
2: Je la connaissais de loin. Et le fait de voir quelqu'un la jouer d'aussi près, c'est une expérience assez étonnante. En fait, on ne réalise pas, je crois, l'énergie, la concentration que une telle œuvre mobilise. Et en fait, c'est un travail physique très très intense. Et ça, je pouvais pas le percevoir de loin, en fait. Donc voilà, c'est comme les grandes œuvres, quand elles sont bien jouées, on a l'impression que c'est très simple. On a presque envie de les reproduire aussi facilement chez soi. Et là, non, en fait, c'est une œuvre qui est incroyablement complexe et assez folle.
0: Je le disais au tout début, l'œuvre a déjà été à l'affiche de la Tribune, bien évidemment, on peut le comprendre. Moi-même, il y a une bonne dizaine d'années, je l'avais programmée avec une version qui s'était nettement distinguée. C'était Kovacevic, hein, je l'avais dit. Alain Lompech, si vous qui allez beaucoup au concert, qui écoutez beaucoup de disques, est-ce que vous avez comme ça des un ou deux récents opus 111? Oui, parce que sinon vous allez aussi de qui de
3: Non, mais récent, je pense tout de suite à Kovacevic, qui est pas vraiment récent.
0: Non,
3: en fait,
0: qui a plus de 30 ans.
3: Et j'ai un trou noir.
0: Ouais.
3: Et j'ai un trou noir tout d'un coup.
0: Ah bah écoutez, heureusement qu'on est là. La lumière va venir.
3: J'ai un trou noir. Alors qu'il y en a beaucoup, il y a eu plein de pianistes qui
0: l'ont fait. Mais il y a des trous noirs dans l'opus 111.
3: John, oui, bien sûr. Mais comme œuvre d'ailleurs, c'est plutôt l'anti-trou noir.
0: Ah, vous trouvez ?
3: Oui, je trouve que c'est vraiment la création du monde. C'est-à-dire que c'est une boule d'énergie absolument incroyable qui tout d'un coup se répand dans le temps et dans l'espace. Et dans le temps, évidemment. Mais non, il y a Jonathan Biss, par exemple, magnifique. Enfin, Igor Levit, compliqué, mais quand même toujours... parce que les pianistes ne jouent pas par hasard cette œuvre. Donc, quand on n'adhère pas, il y a toujours quelque chose d'intéressant.
0: Ils ne la jouent pas par hasard quand ils la choisissent au sein d'un programme de récital. Après, dans les intégrales,
3: figure. Il y a peut-être dans les 32 sonates, d'autres sonates qu'on n'a pas forcément envie de jouer. Plus que l'opus 111, non. À moins d'être snob comme Richter qui disait que les premières sonates étaient beaucoup plus grandes que les dernières.
2: En tout cas, elle mérite sa place de dernière sonate.
0: Oui.
2: Il y a quelque chose de définitif dans cette œuvre qui clôt un cycle. Et ça, c'est assez sublime.
0: Vous citez cette phrase d'Alfred Brendel, hein, une confession qui vient clore les sonates et un prélude au silence.
3: Ouais.
0: On n'écoutera pas la toute fin, mais on va entendre trois extraits. Pas facile à couper, hein, cette sonate, à découper plutôt.
1: Pas facile à juger, justement.
0: Pas facile à juger.
1: Découper.
0: Eh oui. Alors, le premier extrait sera assez long. Après, on aura le tout début de l'Arietta. Et puis, j'ai choisi deux variations un peu emblématiques. C'est un petit montage qu'on entendra au troisième extrait avec le fameux tri et ces écarts sur le clavier tout à fait extraordinaire. Version donc plus récente, confrontée probablement à la version Kovacevic qu'il avait emportée. Si vous êtes prêts tous les trois, Pierre, Négar, Alain, voici sans plus tarder le premier extrait, le début de cette sonate, cette 32e sonate de Beethoven, dans la version A.

0: On arrête ici le premier extrait, à la reprise de ce maestoso du premier mouvement, Negareri. Vos impressions sur cette version A?
1: C'est une version de concert, j'ai l'impression. Ce que je trouve toujours dingue comme Paris. c'est une version qui a énormément de caractère. J'aime bien, moi, ses débuts avec la triple, les deux premières octaves très serrées. Je trouve que ça donne tout de suite un caractère. Ensuite, on a aussi des passages apaisés avant une tension qui revient. Enfin, on a vraiment le sentiment qu'il y a une histoire qui est racontée. La tension est maintenue. J'aime un peu moins le passage des doubles qui suit... Je trouve ça un peu lourd, mais c'est un choix esthétique en fait. Donc il choisit de faire ce qu'il fait. Et par moments, j'ai l'impression que c'est trop timbré, c'est-à-dire qu'on entend trop l'ambitus justement, entre les extrêmes de la main droite et les extrêmes de la main gauche. Et il me manque peut-être quelque chose de plus puissant entre ces deux mains-là, quoi. Donc voilà, mais c'est pareil, c'est un choix esthétique. Donc j'attends de voir la suite, mais c'est une très très belle version.
0: Ça a du caractère, Alain Lopez, ce que vous venez d'entendre.
2: Oui, il y a un côté très très organique, très vivant, que je trouve vraiment très très appréciable, même si j'ai regretté qu'au début là, le rallentando est quand même beaucoup trop marqué. Il y a un rallentando beaucoup trop marqué avant les tris de la main gauche là. Mais le caractère est très ouvert. Ça a quelque chose de spontané dans une œuvre dont on a souvent tendance à faire une sorte de monument qu'on met sur un piédestal et qu'on admire et qu'on ne doit pas toucher. Et là, je trouve que la partition est bourrée d'indications de Beethoven. Et le pianiste les fait assez souvent, d'ailleurs. Mais il prend quand même une certaine liberté vis-à-vis de la... Comment dirais-je de la grammaire, en fait, de la grammaire. Parce qu'il a une conception du tempo qui est quand même très souple. Mais j'aime beaucoup ça. Ça n'est pas académique, du tout.
0: Comment qualifier ce que vous venez d'entendre, Pierre Charvet?
3: J'allais aller dans le sens de Alain. Ça me faisait penser à un mot que j'ai appris d'Alain, qui est le mot irréfragable. Donc je n'ai pas entré en contradiction avec Alain parce que ses arguments sont irréfragables. C'est-à-dire qu'on ne peut pas les contredire. Alors oui, c'est en live, super pianiste. J'étais un peu gêné parfois par les ralentis excessifs. Et puis c'est une œuvre que je connais mal, et donc c'est toujours, on se demande si on veut écouter sans partition ou avec la partition, et en même temps, comme c'est Beethoven et qu'il y a beaucoup d'indications, il vaut mieux regarder la partition pour comprendre ce que fait le pianiste. Il y a des choses qui m'ont un peu gêné, par exemple, les auditeurs, je reviens à la dynamique, Beethoven il adore les dynamiques, donc il marque Sforzando en permanence, en renforçant, ce qui est absurde, mais en même temps il le marque de manière très explicite. Et il y a un passage là, quand ça monte, là, avec des doubles, et très explicitement, à chaque temps, Beethoven marque des Sforzando, donc il veut un effet musical qui est quasiment le contraire de ce que ce pianiste vient de faire, puisqu'il a fait tout lier sans accent, alors que même Beethoven a marqué non troppo legato, et il a mis des accents, et donc je trouve même qu'il va donc contre le sens de ce que voulait Beethoven à ce moment-là, et à un moment si important de l'œuvre, je trouve ça bizarre. Après, c'est un pianiste qui a sans doute du caractère et qui s'approprie un texte, il a le droit aussi.
0: Mais trop de liberté par rapport au texte, en tout cas.
3: Ah, c'est pas académique.
0: Ouais. Bon, voici la suivante, la B.

0: Retour au studio, j'ai l'impression.
1: Ah oui.
0: Avec un éventail dynamique
1: colossal. Oui.
0: Plus impressionnant que celui de la A, non?
1: Oui, mais alors ce qui est assez curieux, parce que il y a une maîtrise du tempo qui est assez impressionnante. Ça commence lentement et ça continue. Il n'y a pas ces ralentissements. Mais du coup, ça, comment dire? Ça ressemble à l'idée qu'on se fait de l'opus 111 de Beethoven, c'est-à-dire un chef-d'œuvre, une montagne absolument qu'on doit, devant laquelle on doit se prosterner. C'est très beau, hein, dans le même temps, parce que c'est joué avec un équilibre, mais ça me donne cette impression-là. Et alors, paradoxalement, quand même, c'est que plus on avance et plus on se rend compte que ce qui pourrait manquer d'immédiateté, de drame, de destin pris à la gorge, on va dire. Finalement, il y a une tension qui s'accumule petit à petit. C'est assez étonnant. On a envie d'aller plus loin. Alors qu'au début, je me dis, ah non, quand même. Et puis finalement, on est pris par cette perfection d'apparence, contrôle des sonorités, des équilibres, la dynamique. C'est impressionnant. C'est un pianiste qui maîtrise totalement ce qu'il fait, quoi.
0: Oui.
1: Mais petit à petit, on est pris quand même au jeu. Oui. Enfin bon, ça m'intrigue beaucoup.
0: Pierre?
2: Oui, on se dit, ouais, c'est l'interprétation parfaite, l'enregistrement parfait.
0: Très bonne prise de son.
2: Ouais, voilà, ouais, mais c'est là qu'on se rend compte que le précédent, c'est un pianiste extraordinaire, mais desservi par la prise de son, le live, et ça. Là, on est dans un univers extraordinaire, puissant, doux. L'interprétation est parfaite, c'est ce qu'on imagine. C'est ce qu'on imagine si on lit la partition avec l'écoute intérieure, on dit que ça devrait être comme ça. Après, au début, et en même temps, on n'est pas emporté comme on l'était dans la précédente. Ça, c'est quand même une inégalité terrible. Il y a des musiciens qui donnent envie qu'on les écoute et d'autres un peu moins. En tout cas, au début, on se dit ça. Et puis, comme l'a bien dit Alain, quand même, on reste, on décroche pas. Et alors, la musique est tellement géniale aussi, ça aide. Mais j'aimerais bien en écouter un peu plus pour
0: donc
2: voir.
0: C'est plutôt bon signe.
2: Oui,
0: oui. Négar, qu'est-ce que vous entendez-vous dans cette version B?
3: Je suis tout à fait d'accord. J'ai démarré l'écoute en me disant que c'était une version consensuelle.
0: Ah oui.
3: Et j'ai pas été très satisfaite par le démarrage. Je trouve que c'est un démarrage un peu théâtral. Alors le terme est très très dur, mais c'est comme ça que je l'ai ressenti. Je trouvais qu'il y avait trop d'attentes, que on perdait une unité là où la précédente version en avait une. Voilà, l'annonce du début n'était pas satisfaisante. En revanche, à partir des doubles, contrairement à l'autre, je trouve que il y avait quelque chose qui se mettait en, que le moteur se mettait en marche. Et c'est vrai que ce pianiste donne envie qu'on le suive et qu'on l'écoute jusqu'au bout. Et heureusement qu'on ne s'est pas arrêté aux quelques premières lignes.
0: Oui. C'est juste le tout début. À partir de l'Allegro con brio, ça,
3: exactement.
0: Et d'Appassionato, ça.
3: Exactement. Il y a presque de l'humour, hein, par moment, oui. Avec les octaves. J'ai trouvé ça presque.
0: Oui, c'est pour ça que j'ai été surpris.
3: Presque humoristique.
0: Oui, une forme de légèreté.
3: En tout cas, c'est pas du tout une critique, parce qu'il en faut aussi, même dans cette œuvre.
0: Oui. C'est pour ça que ce côté monumental dont Alain parle,
1: au début.
0: Mais après, il apporte cette petite touche d'humour.
3: C'est un moteur qui tarde à démarrer.
1: Oui. Il est très maestoso au début, hein. Presque pomposo.
0: Pomposo. Voilà. Version C.

0: C'était donc la version C de la sonate opus 11 de Beethoven. Une autre proposition, j'ai l'impression, Pierre Charvet. Je repensais à ce que vous disiez sur la façon de suspendre le temps en introduction. J'ai particulièrement ressenti ça, moi personnellement, dans l'introduction. Cette façon de retenir comme ça son souffle et de faire sentir ce temps qui passe. Ces basses qui sont comme des pendules.
1: Oui, c'est tout à fait ça. Tellement...
0: J'adore cette version, je veux dire. Hein, je suis pas très objectif.
1: Ah, c'est, vous voulez dire là, comme mais ça,
0: je ne dis jamais. Je ne dis jamais. Ouais. Pardon, mais je ne cherche à influencer personne. Hein. Jamais.
1: Oui, d'ailleurs, en fait, c'est la première fois depuis qu'on a commencé l'émission que j'ai regardé le tempo et je me dis, ouh, quand même, il est très loin du tempo indiqué. Ouais. Alors, effectivement, il y a le maestoso qui permet d'élargir. Et du coup, ça, alors, est-ce que ça suspend le temps un peu trop tôt ou est-ce que ça solennise pas outrageusement un début qui mérite aussi, comme l'avait dit Alain au début, d'entrer plus simplement, d'aborder ce trajet plus simplement. Après, très beau piano, très bien enregistré. J'ai bien aimé la trie originale, le Big Bang originel, avant le début du premier thème, dans le grave, il le dramatise.
0: Et il le fait.
1: Crescendo. Voilà. Ouais. C'est très, très réussi, ça.
0: Ça solennise outrageusement, non. Le début. Non, mais c'est intéressant.
1: Mais pour moi, ça fait partie des belles versions. Ouais. Hein, que je dis ça sans être
2: influencé
1: par
0: c'est pas le but, hein. Ma voix ne compte pas. Negaraïri.
3: Moi, j'étais un peu moins séduite par cette version.
0: Allez.
3: Je sais pas si c'est la prise de son, mais je trouve qu'il y a quelque chose de très lourd.
0: Ça peut la prise de son est un peu métallique.
3: Ouais. C'est dommage.
1: Métallique ou brillant. Enfin, en tout cas, c'est plus clinquant.
3: C'est un peu dur. C'est un peu dur. Je trouve que le toucher est moins joli ou moins soigné que les précédents. Et puis, l'usage de la pédale. Encore une fois, je ne sais pas si c'est la prise de son ou l'usage de la pédale, mais il y a quelque chose, je trouve, de pas clair, de touffu. Moi, qui m'a un peu perdue, en fait. Donc,
0: pas clair, l'articulation du discours.
3: Du discours n'est pas claire. Je trouve qu'il y a il y a un usage excessif de la pédale, sauf si on m'explique que c'est autre chose ou une prise de son. En tout cas, par comparaison aux deux précédentes versions, elle me convainc moins.
0: Ouais. Elle est desservie par sa prise de son, elle n'empêche, cette version.
2: Pas vraiment. Ouais. C'est un peu clinquant, mais.
0: Qu'est-ce que vous pensez de ce qu'on a entendu là?
2: Eh bien, je trouve que quand un enregistrement de studio ne sent pas le studio, je suis content, parce qu'il y a quand même quelque chose d'assez pas fragile, mais d'assez immédiat dans cette interprétation. C'est quelqu'un évidemment qui sait très exactement ce qu'il fait et pourquoi il le fait. Mais au moment où il joue, c'est un peu comme s'il oubliait. Au moment même où il joue, c'est comme s'il oubliait un peu tout le travail. Donc effectivement, la pédale traîne un peu parfois. Il y a des petits excès aussi.
0: Oui.
2: Mais l'ensemble finalement est un peu, pas vraiment une synthèse, mais a un peu des qualités du premier et un peu des qualités du second, avec quand même juste une chose que le second avait, que je n'avais pas dit, mais qui m'est apparue maintenant d'ailleurs surtout, c'est que le second avait une conscience harmonique du son, toujours, qui faisait qu'il allait toujours au fond et qui nous donnait l'impression d'écouter le son jusqu'à sa disparition. Lui moins, comme le premier d'ailleurs, il y a quelque chose de plus...
1: enlevé.
2: De plus éruptif. Ouais. Mais dans cette sonate, c'est bien.
0: Ouais.
2: Je trouve.
0: Mais il y a moins d'excès que dans la A, non?
2: Oui, bien sûr.
0: Non, parce moins de liberté.
2: Il bouge pas de tempo tout le temps.
0: Ouais.
2: Il bouge un peu.
1: Mais il est en studio, il est pas en live.
2: Oui. Mais en live, on peut. Ouais. Je pense que la version B en public ne doit pas non plus
1: du
2: bouger.
1: Tout sonner.
2: Ne doit pas bouger de tempo non plus.
0: Bon. C'était la version C.
2: Ah, mais c'est bien. Mais cette sonate, c'est incroyable. Elle laisse de la place à celui qui la joue.
1: Exactement.
0: Il y a encore trois.
2: Ouais.
0: La D.

0: la version D du premier mouvement de la sonate opus 11, composée entre 1820 et 1822, je le rappelle, dédiée à l'archiduc Rodolphe d'Autriche par Beethoven. Cette version D, Negaraïri, est-ce qu'elle propose quelque chose de différent de ce qu'on a entendu jusque-là?
1: C'est très curieux parce que j'ai commencé à aimer, puis finalement j'ai cessé d'aimer, ouais. Je pense que je suis un peu plus radicale même que la pour la précédente version. Au fur et à mesure, en fait, je trouve que ça file. Alors, c'est très séduisant comme ça en apparence. Il y a un beau toucher, il y a une belle prise de son, il y a une maîtrise technique, mais j'ai pas le temps de respirer ni de comprendre ce qu'on me raconte. C'est-à-dire que mon cerveau n'a pas le temps de digérer l'information. J'ai l'impression que c'est un jeune.
0: C'est-à-dire
1: un jeune pianiste.
0: Un jeune pianiste, pourquoi?
2: Ah non, pas vous, les gars.
0: Et pourquoi, ouais. Qu'est-ce que ça veut dire?
1: Mais je sais pas.
2: Ouais. Non, pas vous,
1: les gars. Je sais pas, je trouve que ça manque un peu
2: les
1: de maturité.
2: Les jeunes pianistes jouent comme des vieux.
0: Ah bon?
2: Non, mais je fais exprès de dire ça. Ah ça n'existe ouais. Pas, les jeunes pianistes.
1: Je vais me faire taper
0: les jeunes
2: oui,
0: pianistes.
2: Ouais.
1: Je trouve
2: pas.
1: Que ça manque de maturité.
2: Mais il y a plein de vieux qui n'ont aucune maturité.
1: Ah bah, oui. Mais les jeunes, a priori, on en a encore moins. Je sais pas. Il manque, je sais pas, il y a une petite fougue comme ça, je sais pas que je suis pas
0: jeune.
1: En train de me planter complètement.
2: Moi, j'adore.
0: Non. Comment?
2: J'ai adoré cette version.
0: Vous aimez les versions de jeunes?
2: Je ne sais pas si c'est un jeune, je ne sais pas si c'est un monsieur, si c'est
0: toujours
2: une dame. Ouais. Tout ça. Mais, et je m'en fiche, d'ailleurs. Mais ce que j'ai aimé, c'est qu'au début, ce pianiste interroge l'avenir.
1: Oui, il est jeune.
2: Ah bah, là. Mais il y a quelque chose de... Il entre dans cette sonate avec une espèce
1: une
2: d'innocence
1: fraîcheur.
2: Et une
1: voilà.
2: Fraîcheur.
1: Il est jeune.
2: Mais dans les vieux retombent en enfance, vous savez bien. Regardez-moi, je retombe bien en enfance. Non, mais il y a quelque chose dans son entrée en matière que je trouve tellement vivante. Tellement, et en même temps très équilibré. Et il fait des accents, son premier forté après la première octave. Tout d'un coup, c'est quelque chose comme ça, c'est un coup qui est en, je trouve ça magnifique.
0: Ah oui.
2: Et plus on avance, et plus je trouve que ce qu'il raconte,
0: l'inverse de Negaraïri.
2: Oui, moi, plus ça avance et plus il m'intéresse.
0: C'est ce que vous avez préféré depuis le début?
2: Je pense que c'est ce que j'ai préféré depuis le début.
1: En fait, on dit la même chose, simplement Alain préfère.
0: Non, vous avez pas.
1: J'aime moins.
2: J'essaie de ramasser un peu mes idées.
0: Non, c'est-à-dire que vous trouvez du sens à
2: je
0: chaque.
2: Trouve du sens, oui,
0: et,
2: je trouve.
0: Negaraïri, vous avez dit que ça file, ça vous intéresse pas.
2: Je trouve pas que ça file du tout, je trouve au contraire.
0: Généralement, quand c'est comme ça, Alain Lompèche a reconnu quelqu'un derrière.
2: Non,
0: pas du tout.
2: Mais en général, quelquefois, je commence comme ça et je dis mais.
0: Mais.
2: Mais là, j'ai pas envie
0: pas encore.
2: De dire mais.
0: Pas tout de suite.
2: Pas tout de suite.
0: Pierre Charvet, mettez-les d'accord.
3: Non, j'ai reconnu personne puisque je connais pas les versions du tout. Je sais pas qui l'a enregistré.
0: Non, mais eux non plus.
3: Mais,
0: hein.
3: Mais je me faisais la réflexion que quand j'écoute des œuvres que j'aime, au bout d'un moment, j'arrête de reprocher à l'interprète de faire autre chose que je voudrais faire moi. Mais en même temps, parfois, ça me... Et là, c'est pour ça que j'ai un avis très partagé sur cette version-là. Il y a des choses qui m'ont assez agacé.
0: Par exemple,
3: le tri qui amène le dont je parlais tout à l'heure, où il fait en plus un accéléré, alors que Beethoven a marqué de manière très explicite « non accélérando ». Enfin, c'est étrange. Mais par ailleurs, il est le premier depuis qu'on a débuté cette émission à réussir, qui est un de mes passages préférés de cette sonate, à un moment où la mélodie est écartelée entre l'extrême aigu et l'extrême grave et fa, ré. Enfin, c'est incroyable et c'est dramatique que Beethoven ait fait une mélodie comme ça qui soit aussi disjointe et que ça marche. Je trouve que c'est un moment dramatiquement très fort. Et il est le premier depuis qu'on a commencé cette émission à l'avoir réussi à ce point-là. Et donc je me dis, voilà un frère, il comprend ce texte. Et voilà, donc je suis très ambivalent. Ouais. Et en même temps, quand j'écoute la tribune, je me dis, ah, ils disent des choses ambivalentes. Pourquoi? Et ben,
2: ce serait tellement plus simple.
3: Voilà, c'est dit. Voilà. Je ne suis pas univoque.
0: Intéressant. Elle fait débat cette version. Oui. Fait débat. Encore deux. Hein. Voici tout de suite la. Encore une chose, non? Vous le rajoutez?
3: Non, je dis que depuis le début, il y a quand même que des très.
0: Ah ben,
3: très
0: belles choses. C'est intéressant. Souhaitons que ça continue comme ça. Version E.

0: c'est la version E de cette sonate. Est-ce que vous comprenez à la Lompèche ou ce que veut faire cet interprète?
1: Pas tellement. Je dois dire que je suis très dubitatif. J'étais en train de me dire, mais si on avait commencé l'émission avec cette version, qu'est-ce que j'en aurais dit? Mais là, au point où on en est, ouais. Et avec toutes les propositions qu'on a eues avant, là, je me dis, c'est très bien, mais... C'est très équilibré, c'est la sonate opus 111, il n'y a vraiment pas de reproche.
0: C'est académique?
1: Peut-être un peu académique. Par exemple, il y a une chose que je viens de remarquer, là. Le seul pianiste jusqu'à maintenant qui a fait entendre mesure 12, 13 et suivantes, les frottements de seconde à la main gauche, qui sont des accidents harmoniques qui ont une valeur expressive tellement forte que Beethoven a écrit dessous, hein, Sforzando suivi d'un piano et tout. Oui. Et à part le premier, à peu près tous passent là-dessus comme si de rien n'était. Et celui-là, particulièrement, même... Il s'efforcerait même presque à faire en sorte que ça ne sonne pas comme un frottement de seconde. Et donc, je trouve qu'il y a quelque chose...
0: Ça manque d'accident. Mais pourtant, il souligne ces frottements de seconde, non?
1: Non, il ne les souligne pas.
0: C'est le seul
1: premier pianiste
0: qui ne les souligne pas.
1: Voilà. Non. Aucun ne les souligne. Okay, le seul qui les souligne, c'est le premier.
0: Donc, c'est bien.
1: A.
0: D'accord.
1: Donc, c'est bien. La version A, c'est à son bénéfice.
0: D'accord.
1: Mais depuis, personne ne le souligne. Et donc, ça manque d'accident, ça manque d'imprévu, ça manque de drame, ça manque de projection. Mais c'est très très bien joué.
0: Oui, mais l'allegro,
1: mais il faut bien qu'on en trouve à enlever.
0: L'allegro comme Brigio, il a un caractère, je trouve, un peu guiré, non?
1: Par rapport au drame qu'on avait tout à l'heure dans la C, par exemple. Son mérite, c'est qu'il est effectivement pas pompeux du tout.
0: Non. Il parle de légèreté.
2: Oui, alors moi j'allais dire, malgré l'irréfragabilité des propos d'Alain Lompèche, je vais entrer un petit peu en contradiction. Moi j'étais assez séduit, j'ai remarqué tout de suite que je la trouvais très équilibrée, élégante.
1: Équilibrée.
2: Moi aussi, équilibrée. J'ai presque employé ce mot qui est connu, il y a une certaine noblesse. J'étais assez séduit. Alain a employé le terme d'académique, je dirais respectueux.
0: Non, c'est moi qui le prends plus.
2: Ah, ok. Je dirais respectueux du texte. Ouais. On sent que c'est un pianiste qui est au service de la musique. Et le drame, il naît de sa fidélité au texte. Et j'ai bien aimé ça.
0: Oui. Intéressant. Vous, Négar, vous avez penché, vous, plutôt côté Alain ou plus?
3: Moi, pour le moment, c'est ma version préf.
0: Ah oui, c'est vrai. Ah oui.
3: J'ai trouvé...
0: Ça, c'est pas une version de jeune.
3: Non.
4: Ah. C'est une version de maturité, comme on aime.
0: Pourquoi?
3: Ah, je la trouve sublime. D'abord, je trouve qu'il a un toucher magnifique. Moi, j'avais l'impression, quand il jouait les notes, qu'on entendait le silence qu'il y avait autour des notes. Tellement il y avait quelque chose de qualitatif. Il y avait une telle qualité du son et du silence. Enfin, j'étais... Enfin, subjugué par ce son, et puis on entend l'harmonie, on entend tout, il y a une histoire qu'il nous raconte, au contraire, moi
0: Quelle je trouve
3: qu'il y a du... Alors, l'histoire que chacun veut se raconter, mais en tout cas, il y a des personnages qui parlent, oui. C'est extrêmement vivant, et puis il y a une clarté du jeu, une clarté des voix, enfin c'est... Et puis on l'écoute du début jusqu'à la fin, nous raconter ce qu'il a à nous dire, quoi, ensuite, en tout cas je ne décroche pas. Voilà, et je trouve que c'est remarquable, comme il faut, ni plus ni moins ce qu'il faut. Il n'est pas dans la démonstration. C'est pour ça que ça, il dit quelque chose, quoi. Il est vraiment dans le propos. Et puis c'est en effet, comme dit Pierre, c'est d'une élégance, je trouve. Sans être pompeux, c'est vraiment il y a l'élégance de celui qui raconte une histoire sans se mettre en avant.
0: Pierre,
2: non, je voulais juste vous répondre, Jérémy, vous interpeller Négar en lui demandant quelle histoire. Ouais. Mais quelle histoire? Des histoires qu'on ne peut pas raconter avec des mots, parce que la musique, le territoire de la musique commence là où s'arrête celui des mots.
0: Certes.
2: Et en particulier chez Beethoven. Oui. Beethoven, il nous raconte que des histoires, mais des histoires qui se passent dans une autre dimension.
0: Dans une autre dimension. Ouais. Vous l'entendez très différemment, hein, cette version.
2: Ben, Négar et moi, on l'entend un peu pareil.
0: Oui, Négar, oui. Et puis alors. C'est la première voix à la Lompèche que vous n'aimez pas.
1: J'entends, comme j'exagère un petit peu, hein, j'entends quand même, mais je n'en tire pas les mêmes conclusions.
3: Oui,
1: moi, j'ai écrit équilibré aussi, mais j'ai ajouté mais.
0: Oui. Que se passe-t-il? Voilà. Une histoire.
3: Tout ça parce qu'il va falloir qu'on en trouve. Tout ça parce que c'est un vieux.
2: Oui, oui, c'est une différence générationnelle.
3: Oui, c'est ça. Voilà. Ça parce que c'est un vieux.
0: Voilà. Une dernière, la F.

0: La version F, la dernière de la sélection cet après-midi de cette tribune consacrée à l'opus 111 de Beethoven. Diriez-vous qu'elle est élégante aussi, cette version F, Pierre Charvet ?
1: Non. Je dirais qu'elle est moins élégante, elle m'a moins intéressé, elle est un peu plus gauche, elle est plus lourde régulièrement. Même quand parfois Beethoven demande des piquets, enfin, c'est un peu trop balourd. Après, ça reste du bel ouvrage. Hein. C'est peut-être aussi parce que c'est la dernière. Et je me demandais, il faudrait demander aux spécialistes, il faudrait faire des statistiques, en fait, où Jérémy Rousseau place ses versions préférées.
0: Alors,
1: j'avais entendu dire que souvent, c'était E et F, mais
0: c'est
1: qu'ensuite...
2: C'est du hasard.
0: Alors, si vous ouvrez ce chapitre, on en a pour consacrer... Vous savez que j'ai deux boîtes chez moi, où je fais des découpages, il y a ABCDEF d'un côté et le nom des interprètes de l'autre, et je mélange et je tire au sort.
1: Ah
0: vraiment,
1: d'accord.
0: Mais
2: devant l'huissier.
0: Alors pas devant l'huissier, je dois dire, mais je le jure.
1: Oui. Mais néanmoins il y a des
3: et comme il n'est pas un homme politique, il dit la vérité.
0: Alors après il y a les statistiques en effet qui font que souvent, mais là ce sont les critiques,
3: la version A décide
0: souvent elle donne le là, elle essuie les plâtres et elle est souvent éliminée injustement.
1: Alors si je comparais celle-ci à la version A, il y avait des libertés dans la version A qui je trouve me gênaient. Le pianiste prenait des libertés, ici quand il en prend ça me dérange.
0: Je trouve qu'elles sont, il y a trop de

0: liberté.
1: Trop pris. Oui, plus gauche, plus lourd, plus balourd, trop de liberté, Négaraïri, pardon. Qu'est-ce que vous pensez? Vous êtes d'accord avec Pierre?
2: Ouais, plutôt. Moi, je trouve qu'il y a beaucoup d'effets. En tout cas, c'est l'impression que j'ai à l'écoute de l'extrait. Comment l'expliquer, je ne sais pas. Mais c'est une version qui m'a manqué de naturel. Alors peut-être qu'elle intervient après ma version préférée.
1: Qui était la E.
2: Ouais. Mais je l'ai trouvée assez lourde et en effet, comparé à la précédente, qui manquait d'élégance, oui.
1: Qu'est-ce qui lui manque à cette version, là, n'empêche?
0: Le problème, je dirais, c'est qu'il y a une forme de narcissisme pianistique. Wow. C'est-à-dire que c'est quelqu'un qui fait du beau son et qui s'écoute. D'ailleurs, au début, c'est assez impressionnant. Le début, il y a une qualité de son et d'écoute et d'intériorité même. Il est dans le son, il va jusqu'au fond. Tout ça. Elle ou il, je ne sais pas. Hein. comment dirais-je? Au début, on se dit c'est très très. Après, on se dit on fait quand même un peu beaucoup. Mais finalement, moi, j'ai adoré cette version.
1: Ah bon, d'accord.
0: Au bout,
1: pas vu venir.
0: Ah ben non.
1: Ah bon.
0: Mais moi non plus, je l'ai pas vu venir parce qu'au tout début, je me suis dit c'est magnifique et tout ça. Mais il y a quand même une forme de narcissisme.
1: De narcissisme, mais ça vous a plu.
0: Mais ça m'a quand même plu. Mais vous savez, le narcissisme pianistique, il y en a chez quelques-uns.
1: Oui, mais très, souvent, très grands, vous n'aimez pas.
0: Non, mais par exemple, quand c'est Michelangeli, j'aime. Mm. Hein. Bon, mais là, c'est pas Michelangeli, évidemment. Mais je trouve qu'il y a quand même une conduite de ce mouvement que j'ai trouvé tenue du début jusqu'à la fin. Ça chante beaucoup. Mm-hmm. Et je n'ai pas trouvé ça lourd. J'ai trouvé ça assez fidèle au texte, pas énormément, mais quand même. C'est pas quelqu'un qui s'en éloigne. Et non, moi, j'ai beaucoup aimé cette version.
1: Bon. Alors, il faut en supprimer deux.
0: C'est ça, c'est terrible.
2: On va se battre.
0: C'est horrible.
1: Ouais. Surtout, vous n'êtes pas d'accord. Hein.
2: Non,
0: mais ce qui est horrible, c'est que ça va être... C'est vraiment, il faut le savoir, les auditeurs le sachent, c'est...
1: Si on avait le temps, on n'en supprimerait qu'une. On ne même pas du tout.
0: Oui, c'est ça.
1: C'est la loi de l'émission, si vous voulez.
0: Voilà. Donc il faut, mais là, quelquefois, ça s'impose.
1: Négar a fait son choix, hein,
0: oui,
1: je vois.
0: Oui, je vois qu'elle a fait son choix.
2: Moi, j'élimine les jeunes.
0: Alors.
2: J'élimine la D et la F.
1: La D et la F.
2: Disons que je garde les autres.
1: D'accord.
2: A, B, C, D, E.
1: Pierre Charvet.
3: Alors, dans mes notes, c'est effectivement ce qui ressort. C'est-à-dire que par défaut, c'est la D et la F que j'élimine, malgré le fait que c'est les deux seuls qui ont réussi mes deux mesures préférées.
1: C'est difficile.
3: Oui, mais je les ai notées comme ça. Hein, donc
2: c'est une contradiction, il est fragable.
3: Voilà.
0: Alors, c'est plié, mais je vais quand même dire.
1: Oui, dites, c'est plié pour vous, parce que la D...
0: Ouais. Mais alors, de façon totalement... Parce
1: que il avait adoré la D, à la
0: n'empêche. De façon totalement arbitraire...
3: En fait, j'ai dit que c'était un frère.
0: De façon arbitraire, ben, j'enlèverai la A et la E.
1: Ah, mais là, c'est la A, vous l'aviez trouvé beaucoup de qualité.
0: Oui, mais
1: à la
0: je vous dis, mais de façon tout à fait arbitraire.
1: Ah oui. Là, c'est dommage, parce que pour une fois que la A n'est pas supprimée en plus au premier tour.
0: Mais là, de toute façon, elle n'est pas supprimée.
1: Non. Hein? Non. Ça aurait été la A et la E, en effet, que vous n'aviez pas aimé. Alors, on supprime D et F.
3: Ça va être terrible.
1: D, c'est Jean et Flamme Babouzé.
2: Ah, comment ça. Il a enregistré à quel âge?
1: Écoutez, c'est en 2000, il y a 10 ans.
0: Ah, bah, il avait
2: très jeune.
0: Non.
2: Il était très jeune.
0: Non. Qu'un cas.
1: C'est ça, une cinquantaine, une dizaine d'années.
2: Très jeune.
1: Et la version F, donc c'est le label Chandos, hein, donc je crois que c'est une intégrale qu'a enregistrée Babouzé.
0: Aimé, ouais.
1: Et la version F, enregistrée en 2022, c'est Anne Kefelec, pour le label Mirare. Voilà. On prend des notes, et on se retrouve tout de suite pour le deuxième extrait.
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1: Dans la tribune des critiques de disques aujourd'hui sur France Musique, nous écoutons et comparons différentes versions de la sonate opus 111, la dernière sonate pour piano de Beethoven en compagnie de Pierre Charvet, Négaraïri, Alain Lompèche. Je vous invite à réagir sur le site de France Musique. 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Vous le savez, hein, je le répète chaque semaine, mais la tribune fête cette année... C'est 80 ans, et alors, j'ai pris, 80 ans, c'est pas des jeunes, hein. la tribune, n'est-ce pas, Négard? Et j'ai l'habitude maintenant, depuis quelques mois, de vous proposer un petit bout d'archives. Un petit bout d'archives d'émissions passées. D'ailleurs, je le dis, hein, mais le petit bout que très très très court que je passe, une minute trente, grâce à notre partenariat avec l'INA, vous pouvez retrouver cette émission en question dans le fil du podcast. Donc là, vous pourrez retrouver l'émission du 9 mars 1975 où Armand Panigel, avec des invités que vous allez reconnaître peut-être, une invitée en particulier, s'intéresse à la sonate Waldstein. Voilà, petit extrait de ce... C'est la toute fin de l'émission.
5: Vladimir Horowitz, que nous écoutons là...
6: Et eh ben, voilà du bruit.
5: Oui, avec une sonorité de piano.
6: Le bruit et la fureur, c'est le titre de je ne sais plus quel
5: Bon, il y a une interprétation, il y a une virtuosité, il y a un passage
7: nous, en octave. Tout, non. Enfin, moi, la mauvaise collègue, hein, méchant, je sais qu'il y a un passage terrible, c'est le passage en octave. Alors, la plupart font à deux mains, et quelques très grands pianistes peuvent faire les octaves du poignet. Brandel, je crois, l'a joué en glissando, c'est une solution. Les autres, comme Brandel, l'ont joué à deux mains, ce qui est mon cas aussi. Et Horowitz, je pensais bien, étant donné mes souvenirs d'enfance de son poignet extraordinaire, il l'a fait en octave, en effet. Mais il a tellement ralenti avant que ça n'était plus du tout le même tempo qu'au début. Alors il y a un peu de triche tout de même là-dedans.
5: Oui, mais enfin.
7: Je me suis dit chapeau, hein, parce qu'il a oui, fait les octaves. Oui.
6: Et avec une belle séparation.
7: Ah oui, oui, oui, ah, oui, très net.
6: On a envie de le faire sur la table.
5: C'est l'interprétation du très grand virtuose que nous avons annoncé depuis le début.
8: La fin est quand même un peu dément. Oui, la fin complètement.
7: Tout ça a été bien intéressant, bien vivant.
5: Et si l'on en arrivait à un bilan ou à une conclusion de ce parcours...
7: On ne donnait pas de prix.
5: Non, non, mais nous ne sommes pas là pour en donner, mais pour faire une synthèse, sans aucun classement, une synthèse de ce que nous avons dit.
8: Ça tombe quand même sous le sens.
5: On s'aperçoit que la version de Horowitz est une version que les amateurs de virtuosité vont fêter.
1: Voilà, un petit clin d'œil, hein, c'est amusant. Génial. C'est en mars 75, Yvonne Lefébure est l'invité d'Armand Panigel. Ouais, ouais. Il y a Jean Roy en émission, Jacques Bourgeois, et puis le fameux Antoine Goléa. Hein, le bruit et la fureur. Oui. Vous pouvez retrouver cette émission dans le fil du podcast sur le site de France Musique. Et puis voilà, vous nous dites ce que vous en pensez. Et j'attends bien évidemment vos votes. Vous voulez réagir, Pierre, ce que vous avez entendu façon de parler.
3: Oui, oui, là, c'est marrant, les inflexions, les variations dynamiques. Puis ils se parlent les uns sur les autres en permanence. Oui. Non, je voudrais rappeler la grandeur de l'histoire de la musique de Goléa, de la nuit des temps aux aurores nouvelles en deux volumes.
1: Mais qu'on trouve plus, je pense.
3: Non, mais ça doit se trouver chez les vieux libraires.
1: Goléa qui était compositeur également.
3: Je crois qu'il a essayé un petit peu, mais
0: il a été violoniste.
1: Violoniste.
3: Oui. Il avait composé. Je crois qu'il a écrit un livre. Je suis un violoniste.
0: Oui, raté. Ouais. Très bon bouquin.
3: Oui.
1: Alors, nous revenons à notre comparaison de cette sonate opus 111. On a supprimé deux versions, qui sont les versions. Rappelez-les-moi.
3: Bavouzé et Kefelec.
1: Bavouzé et Kefelec, mais alors c'est surtout le... Voilà.
3: Version D et F.
1: Version D et F. Merci de suivre. On va entendre, en couplant, les versions A et B, et puis après, logiquement, les versions C et E de l'Arietta. C'est pas très long comme extrait, mais pour entendre davantage de musique dans le troisième extrait, avec deux des variations emblématiques de ce deuxième mouvement. Voici le début de l'Arietta dans la version A.

0: La version B du début du deuxième mouvement, l'arietta, qui va donner la base, la matière à ces extraordinaires variations qui vont suivre. A et B, Alain Lompèche, on retrouve, enfin j'imagine, tout ce qu'on remarquait dans la A, les défauts, les qualités, les défauts de cette prise de son et cette version B qui nous permet ici, dans le studio, d'entendre absolument tout.
1: Tout. Mais alors, en même temps, la version A, cette prise de son a un mérite, c'est qu'elle a quelque chose de naturel et d'immédiat. C'est-à-dire que le son n'est pas, entre guillemets, trafiqué. Et donc finalement, il passe quand même.
2: On est dans la salle de concert.
1: Voilà, il passe beaucoup de choses à travers ce son. Oui. Bon, j'ai trouvé ça très très beau et très émouvant, mais...
0: La A ?
1: Oui, mais un peu trop effusif, un peu trop, on va dire, sentimental, avec quand même le haut un peu trop timbré, trop clair. Donc, voilà. En revanche, la version B, j'ai trouvé que le temps s'arrêtait. Enfin, c'était... c'est autant suspend ton vol. J'ai trouvé ça absolument admirable, d'équilibre. Enfin, c'est du quatuor à cordes au piano, quoi. Je trouvais ça, j'étais très impressionné par la conduite.
0: Oui.
1: Et puis alors, c'est Adagio molto semplice e cantabile.
0: Cantabile, oui.
1: Et lui, il est Adagio, très simple, et il chante. Mais il chante harmoniquement aussi, et pas seulement le dessus. Donc, je trouve magnifique cette version B.
0: Pierre Charbet.
2: Oui, j'allais rebondir sur ce que dit Alain, parce que je me posais la question. Adagio molto semplice e cantabile. C'est Adagio et molto semplice cantabile, c'est-à-dire adagio et très simple et cantabile, ou bien très adagio et semplice cantabile. Est-ce qu'il y a une virgule?
0: Moi, j'ai une virgule après molto.
1: Moi non. Moi, j'ai
0: adagio virgule. Molto.
2: Ben, moi, il n'y en a pas.
0: D'accord.
2: Donc, je pense qu'il
1: n'y a rien.
2: Voilà, c'est deux interprétations différentes. Ouais. Et de toute façon, il y a une indication métronomique. Donc là, ça vaut pour les deux, qui est quand même à 48. Alors, même si, c'est plus Mitzler, mais Mitzler, c'est l'élève de Bach, c'est Melzel, l'inventeur du métronome. Je crois que c'est 5 ans avant cette sonate, à peu près, c'est 1817 que Beethoven commence à, et on sait bien, enfin, je suis pas spécialiste sur le sujet, mais beaucoup de gens ont critiqué les indications métronomiques de Beethoven, qui pour certaines sont impraticables, pour d'autres au contraire qu'on devrait les suivre.
0: Oui, et puis on sait pas s'il faut les conserver tout le mouvement.
2: Voilà, exactement. Mais là, en tout cas, ils les suivent pas, en particulier le premier. Voilà. Et donc, c'est pas du tout simple. Comme le disait Alain, c'est un peu trop, il y a trop de préciosité, même si le grand pianiste, énorme charisme, on sent le grand artiste, mais il se l'approprie un peu trop. Et effectivement, j'ai préféré le deuxième, les nuances piano dans le médium grave, là, c'est superbe.
0: Ouais.
1: Oui. Et sans surcharge affective.
2: Exactement.
0: Ouais. Ce qui est un peu le défaut du art.
2: Oui.
0: Les gars.
3: Moi, je suis d'accord avec ce que j'entends. Alors, de manière générale, il me manque un balancement, moi, dans les deux versions. J'attends de ce rythme ternaire quelque chose de suspendu, en fait, que je n'ai pas. Donc ça, c'est un manque commun des deux versions. Ensuite, il y a une grande vertu d'entendre la B juste après la A, c'est qu'on fait effectivement la comparaison, et la B l'emporte en termes de qualité du son,
0: de confort, et de
3: recueillement. Enfin, ouais. Quelle œuvre magnifique. Ouais. Et c'est vraiment la version B, pour le moment, qui la met à ce point en valeur. C'est vrai qu'on est... je ne sais pas comment ni où le pianiste va chercher ces sons aussi pianississimi. C'est vraiment bouleversant, quoi. On dirait un choral. Il y a quelque chose de... Alors, Alain parlait de quatuor, effectivement. C'est vraiment bouleversant. Il y a quelque chose de Bach, de religieux, quoi. C'est magnifique, ouais. Et c'est l'abbé qui
0: fait ressentir tout ça.
3: Qui souligne aussi bien ses qualités de l'œuvre.
0: Ouais. C et E maintenant. C pour commencer.

0: l'Arietta à deux reprises, dans la version E et juste avant la C. Vous aviez beaucoup de tendresse tout à l'heure pour la E, Pierre Charvet. Un peu moins pour la C, de mémoire.
1: Oui, les deux sont superbes. La C, elle surprend après la B, parce que le son est beaucoup plus lointain, oui. Alors que j'avais noté qu'il était plus clinquant dans le premier
0: métallique parfois, oui, oui. Dans le premier mouvement. Plus lent aussi, non, j'ai vu que vous regardiez votre métronome, non?
1: Oui, tout à l'heure on parlait de la perception du temps et comment cette œuvre nous bouleverse parce que il y a un geste beethovenien qui est d'abolir le temps, mais pas en le suspendant, mais en rentrant dedans. Enfin, c'est-à-dire pour que les auditeurs comprennent, en fait, Beethoven choisit une pulsation au début et en fait, il va dilater le temps en rentrant dans cette pulsation qu'il note comme devant être la même tout le long. Il le répète plusieurs fois dans la partition. Il met l'istesse au tempo. Il répète plusieurs fois. C'est le même tempo. Il veut garder cette pulsation-là, donc il faut qu'on l'entende. Et ensuite, il fait imploser en ajoutant des notes, en fait, en diffractant ce temps musical-là, pour nous montrer que le temps musical, ça n'est pas le temps physique, c'est une autre narration. Et donc, il est important quand même de le faire entendre, même si on a été touché par les versions précédentes qui commençaient cette ariette avec des temps plus suspendus. Et je trouve que E est une bonne combinaison des deux. C'est-à-dire qu'on est dans un truc quasi religiosamente, je ne trouve plus le terme italien, religieusement. Enfin, mais on a ce balancement du tempo qui est là et qui annonce même ce qui va venir.
0: Ce qu'on n'a pas dans la C.
1: Un peu moins, oui.
0: Negaraïri.
2: Alors là, c'est marrant parce que pour les versions C et E, j'ai entendu, perçu le balancement que je cherchais, mais du coup, il y avait moins l'aspect recueillement. Donc je me demande si les deux sont compatibles. De manière générale, dans ces deux dernières versions. Oui. Parce que le balancement suppose un mouvement que peut-être le recueillement.
1: E y arrive quand même, ta version préférée.
2: E y arrive, je suis d'accord. Mais le balancement de C est plus important. Oui. Que la E, mais du coup on n'a pas du tout l'aspect recueillement. L'aspect C, enfin le, pardon, la version C, j'ai pas beaucoup aimé, parce que finalement c'est ce recueillement-là qui m'a le plus touché dans la version B, et c'est ça que je recherchais, je pense encore, finalement, plus que le balancement finalement. Et là, j'ai manqué d'unité, je savais pas trop où le pianiste nous emmenait. La version E. Là, je la trouve moins belle que la B de tout à l'heure, qui vraiment m'a complètement subjuguée. Mais on a, comme dit Pierre, là à peu près un équilibre entre ce balancement que je cherche et quelque chose de l'ordre du recueillement. Donc il y a peut-être un peu des deux, quoi. En tout cas, il y a cette tendresse dans la E qui est dingue et que je retrouve pas forcément non plus dans la
0: B.
2: Dans la B, ouais.
0: Oui.
2: En fait, B et E sont toutes les deux sublimes, avec des qualités qui sont propres
0: à chacune. Ce sont aussi les mieux enregistrées,
2: oui.
0: Je pense.
2: Oui, c'est possible.
0: Oui. Alain Lompèche.
3: Eh bien, moi, j'ai adoré la C, parce que je trouve qu'il y a une telle présence dans l'absence que c'en est prodigieux. C'est-à-dire que le son est lointain, et c'est voulu, le son est lointain, mais parce qu'aussi le pianiste produit ce son qui semble totalement dévitalisé, vide d'expression, et l'expression pourtant est là, le côté, je trouve, implorant et bouleversant, parce que c'est la force même de la musique. Et je trouve que réussir ce prodige à être absent et en même temps tellement présent, et pour moi, me bouleverse. La version E, c'est l'inverse, en quelque sorte.
0: Que vous vouliez supprimer tout à l'heure, hein, ouais. C'était pas...
3: Et la version

0: À regret.
1: À regret, non, je sais pas. Vous, Négar.
2: Moi, j'aurais supprimé la C, mais parce que je vois qu'Alain vraiment l'aime beaucoup, je suis prête à. Ouais. Je suis prête à faire ce sacrifice.
0: Merci, jeune fille.
1: Pierre Charvet.
3: Oui, pareil, j'hésite entre supprimer la A et la C, et donc pour notre aîné.
0: Pour ses cheveux blancs.
3: Nous allons supprimer la A. Oui. Oui. Et c'est marrant parce que je connais vraiment pas beaucoup de versions de cette sonate, mais je pense que celle-là, je l'avais écoutée.
1: La A.
3: Oui.
1: La A, c'est
3: son prénom commence par E.
1: Exactement.
3: Ah, ouais.
1: C'est un concert.
3: J'avais deviné, ouais.
1: C'est un concert, c'est Kissine. Evgeny Kissine en 2013. C'est un live, on l'a entendu, hein. Je crois que c'est un double disque Beethoven composé de différents enregistrements,
0: prises à Salzbourg,
1: à Lucerne, ouais. Que sais-je. Voilà. Donc cette sonate a été enregistrée en 2013. Donc c'est Kissine qui nous quitte pour le dernier extrait qu'on va entendre dans trois versions. C, F, non, B, C et E.
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1: Troisième variation, oui, c'est la troisième variation. C'est là qu'on va, débuter le troisième extrait. Et puis, juste après, on va un petit montage. Et puis, on entendra la cinquième variation. Donc, qui font partie de ce mouvement. Qui sont le mouvement donc de le deuxième et dernier mouvement. Il n'y a que deux mouvements dans cette sonate opus 11, hein, je l'ai dit. Il reste trois versions. Les versions B, C et E que nous allons enchaîner en commençant par la B.

0: Quel voyage, quel voyage que ce deuxième mouvement de la sonate opus 11 de Beethoven, surtout trois fois. E, C et B. Pierre Charvet, vos impressions sur ce qu'on a entendu, ces variations, ces troisième et cinquième variations.
1: Je trouve ça très difficile. Enfin, en musique, je trouve que souvent, ce qui précède et ce qui suit a plus d'importance. Un accord, par exemple, on dit qu'il y a des accords consonants et dissonants, mais en fait, dans la réalité des discours musicaux, un accord prend son sens et peut être changé de signification, de couleur, selon l'accord qui le précède et l'accord qui le suit. Et là, c'est la même chose. On écoute une musique tellement, qui est une architecture temporelle, et on isole des mots.
0: C'est très, très difficile de couper, hein, l'opus 11. J'avais songé au début mettre un extrait de 6 minutes, mais ça ne tient pas. 6-8 minutes pour enchaîner la troisième variation jusqu'au moment où on arrive là, mais exactement. Ça ne tient pas dans l'émission, malheureusement.
1: Donc à chaque fois, il y a des choix qui sont faits par ces artistes qui présupposent d'avoir entendu juste ce qui précède et ce qui suit. Mais bon, je dis des banalités,
0: Non, mais vous faites bien de le rappeler.
2: Il faut le rappeler. Oui, bien sûr.
1: Spontanément, je dirais que ma préférée reste la E. J'imaginais, par exemple, dans la C, quand entre... c'est très célèbre, hein, même pour les non-musiciens, ce passage de la cette sonate de Beethoven, parce qu'il invente le groove, il préfigure le jazz à venir, le groove.
0: Dans la cinquième variation.
1: Voilà, ouais, littéralement. Ouais.
0: La troisième, pardon.
1: Qui s'appelait, à une autre époque, le swing, la sensation qu'une pulsation avance, qui est très difficile d'ailleurs à noter, qui est d'ailleurs, aujourd'hui, les gens encore s'écharpent sur comment noter ce type de son. Il le fait très bien, là, Beethoven. Et donc, je trouve que, par exemple...
0: Et le C ne le fait pas.
1: Il le fait, mais il le noie dans la pédale, ouais. Ça devient très compliqué. Confus. Et c'est ça qui m'a un peu sorti de son discours, même si le passage après avec les tri est très réussi. La B aussi, je la trouve très très belle.
0: Qu'est-ce qu'elle a de plus, la E, pour vous, par rapport à la B, par exemple? La C aussi, il y a le problème de la prise de son qu'on a souligné depuis le départ. Hein. Mm-hmm. C'est très vrai. Métallique, et là, ça passait bien dans l'arietta, mais alors là, ça c'est très accentué. Qu'est-ce que la E a de plus que la B, pour que vous la préfériez?
1: C'est vraiment là de l'ordre de l'indicible. Je pourrais pas vous le. J'ai une légère préférence, mais qui est complètement irrationnelle.
0: Je vous cite une phrase de Hans von Bülow à propos de ce mouvement. Oui. À la souffrance et à la douleur qui assaillent les êtres engagés dans la roue des métamorphoses, succède dans la seconde partie de la sonate le sentiment du nirvana, qu'est la dilution dans le non-être. Ouais. Peut-être la E.
1: Ouais. Ça. Ouais.
0: Negaraeri.
3: Moi, je trouve que c'est hyper émouvant de voir, d'entendre et de réentendre d'ailleurs ces mêmes extraits. Il faut rappeler que Beethoven était sourd à ce moment-là, depuis assez longtemps. Ouais. Ça paraît inimaginable d'avoir fait ce qu'il a fait, de tellement fou et je trouve ça hyper émouvant d'entendre ces extraits. Alors, moi, je suis comme Pierre, j'ai une préférence pour la E que je mets quasi hauteur identique de la B et derrière la C. La C, je la trouve en effet toujours touffue, un son très dur, une pédale qui brouille le côté un petit peu jazzy de la variation 3. Mm-hmm. Donc ça, je la laisse de côté. Entre la B et la E, on touche vraiment des choses sublimes. Elles ont des similitudes d'ailleurs, donc une clarté de jeu. Je trouve que la E a un plus, quelque chose de supplémentaire sur sa clarté justement. On entend vraiment les différentes voix, la main droite et la main gauche correspondent ensemble. Et puis il y a la joie aussi qui ressort de la version E, je trouve,
0: plus que dans la B.
3: Il y a un rebond, il y a une joie, un rebond.
0: Le début de la cinquième variation.
3: Ouais. Alors la cinquième variation.
0: Digital, c'est prodigieux.
3: C'est de l'ordre du miracle, ouais. Ce truc. Je sais pas comment on peut faire quelque chose de ça. On a vraiment le sentiment que Beethoven murmure à notre oreille à travers ce pianiste.
0: Ouais.
3: Et c'est ça que je trouve le plus émouvant. Il touche vraiment les étoiles. Il y a un scintillement dans son toucher qui est absolument bouleversant.
0: Mais lorsque le passage, avec ce long passage du tri, est-ce que la B, avec ce recueillement que vous aviez trouvé tout à l'heure, est-ce que la B, justement,
3: je trouve que là, alors peut-être que c'est parce qu'on termine l'écoute sur la E et que c'est du coup la dernière écoute qui l'emporte. Ensuite, il y a aussi des considérations de ce genre.
0: On va faire la même chose dans l'autre sens, hein, si vous voulez bien. terminer par la.
3: Mais en tout cas, j'ai une préférence depuis toujours pour cette E, même si la B est absolument sublime. Alors, moi, la fin de la dernière, enfin la cinquième variation, elle me fait penser à la neuvième symphonie de Mahler, à la fin de la neuvième symphonie de Mahler. Je ne sais pas si c'est justifié ou pas, mais j'ai l'impression que vraiment il y a, on fait la paix avec la vie avant de s'en aller. Mmh. Il y a quelque chose de cet ordre-là. D'ailleurs, c'est la dernière sonate pour Beethoven. Beethoven, c'est probablement qu'il va ne plus écrire de sonate après celle-là. Et c'est, il y a des adieux, je trouve, mais sans rancœur, oui. En fait. Voilà, il y a cet effet-là que me fait cette sonate qui est magnifique.
0: Alain Lompesch.
4: La version C est la variation 3 de la version C est tellement embrouillée dans la prise de son, ouais, et la pédale que
0: ça la perd.
4: Il nous perd très rapidement et même du point de vue rythmique, on n'entend pas.
3: Et c'est assez injuste que le pianiste pêche cause de son ingé son.
4: Parce que la cinquième variation où il y a moins de choses à capter du piano. C'est très beau aussi. Donc c'était dommage que ce pianiste soit à ce point desservi par le preneur de son. Sinon, les versions B et E, je les aime toutes les deux. Mais alors, je donnerais un avantage à la E, c'est le tempo qu'il prend dans la cinquième variation, qui est beaucoup plus rapide que la version B. Donc, et il a raison. Mais c'est également beaucoup plus difficile de maintenir ce tempo et cette régularité qui doit être à la fois dans l'articulation, le poids de chaque note, pour être totalement comme ça immatériel, c'est très difficile à faire dans ce tempo. Et je trouve ça absolument admirable. En revanche, sa variation 3, je la trouve moins bien que celle de la variation que la version B, qui est d'un équilibre et d'une, encore une fois, assez magistrale, peut-être un peu trop magistrale d'ailleurs. C'est-à-dire que c'est un peu une opus 11 idéale, quoi.
0: C'est un peu ce qu'on cherche aussi en même temps.
4: Mais
0: ici.
4: Non, ouais. Non, mais parce que ça, comme vous savez, ça n'existe pas,
0: non,
4: avec
0: bien
4: des
0: sûr.
4: Œuvres aussi grandes que ça.
0: Bien sûr.
4: C'est pas la septième de Prokofiev.
0: Non. Vous choisissez quoi au final?
4: Au final, je suis bien embêté. Ouais. Mais comme j'ai un petit côté académique,
0: ça,
4: qui sommeille en moi,
0: c'est bien connu.
4: C'est bien connu. Ouais. Eh bien, je prendrais la version B suivie de la version E, mais franchement, je suis pas de très bonne foi.
0: Négard, c'est E, c'est ça.
3: C'est très difficile entre B et E, mais je choisirais E aussi par fidélité pour les précédents extraits que j'ai préférés chez E.
0: Pierre, même chose, c'est ça?
5: Oui, pareil. J'aime beaucoup B et E. Je souscris à ce que vient de dire Alain sur la B également, mais malgré tout, je pense que je vais choisir la E.
0: Votre cœur penche pour la E.
5: Oui. Alors, j'éliminerai la C.
0: La C qui arrive en 3. La C, c'est celle qui avait.
5: La préférée de.
0: C'est celle qu'on avait choisie la dernière fois. C'est Kovacevic. En 92. Pour Warner, malheureusement desservi par cette prise de son.
4: Terrifiante.
0: EMI à l'époque. Ça, c'était la C. La version B, qu'on avait choisi. Donc, on avait choisi ce pianiste lorsqu'on avait fait l'opus 110. Et ainsi que les bagatelles opus 126. C'est Evgeny Soudbine.
5: J'adore ce pianiste.
4: Très bon.
0: Pour le label BIS en 2016.
4: Il est vraiment merveilleux. Il donne un récital en France au Festival de Reims. Qui vient jamais. Donc, je vais y aller.
5: J'ai invité à la Maison de la Radio il y a quelques années, mais nous avons trop peu de récital pour le réinviter.
0: J'espère
5: le réinviter un de ces jours.
4: Il est merveilleux.
0: Mais d'ailleurs, vous me tendez la perche, parce que l'année prochaine, vous savez que c'est une année Beethoven. Mm-hmm. Il y a beaucoup de choses qui se passent à Radio France, toutes les symphonies notamment. Mais aussi, je crois, dans la foulée de la... Je crois que Beethoven est mort en mars. Donc en début avril, on a deux grands concerts Beethoven. Il y a les derniers quatuors et la grande fugue par le quatuor Modigliani. Wow. Et quelques jours plus tard, Life of Ernst Ness joue les 30, 31, 32.
5: Voilà. C'est ce que j'ai programmé dans la saison.
0: Ouais. Le 7 avril 2027 et les Modigliani, c'est le 4 avril 2027.
5: Sachant que les Modigliani reviendront avec d'autres quatuors, mais la saison d'après pour l'intégrale des quatuors.
0: L'intégrale,
5: de
0: ça, ce sera en.
5: On fera ça sur un week-end en 8 concerts, je me souviens.
0: L'intégrale des quatuors de Beethoven en 2027-2028 par les Modigliani. On a encore un peu de temps.
4: Il faut trouver une petite place pour cette bille, franchement.
5: Oui, moi, je suis bien d'accord.
0: Et une place pour la version E aussi.
5: Les pianistes de la version E, c'est Jonathan Biss.
4: On l'aime.
3: Plaisir, Alain,
5: moi aussi, je l'aime.

0: celui-là.
1: Bah,
0: oui. Jonathan Bees dans son intégrale. Ça, c'est le label Orchid Classics.
1: Oui.
0: Je crois qu'il y a plusieurs labels.
2: Un jeune.
0: Un jeune.
3: Tu parles, Charles.
0: 2019.
2: Il a 50 ans, ouais. Bah, il est jeune. 50 ans, c'est jeune.
3: Oui, oui.
0: Et on a le temps, c'est merveilleux, d'écouter un extrait.

0: On écoutait un extrait de la version qui l'emporte cet après-midi, choisi par nos critiques. Deux voix pour Jonathan Biss dans son intégrale Beethoven, cette sonate opus 111, enregistrée en 2019 pour le label Orchid Classic. La version B, pas mal non plus. Hein. Oui. Evgeny Sudbin pour Biss en 2016. C'était le choix de Pierre Charvet, de Negar Airi. Zana N'empêche que je remercie cet après-midi. J'attends vos votes sur le site de France Musique et l'application Radio France. Et je remercie bien évidemment toute l'équipe technique cet après-midi. Alors Camille Jost pour la préparation de l'émission. Jean-Didier Cabanel qui vous permet de voter chaque semaine sur le site de France Musique. Jean-Louis Deloncle à la technique et Delphine Keravec à la réalisation. Merci de votre fidélité et bon dimanche, à la semaine prochaine.
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0: trois petites notes de musique par la grande Cora Vauquer pour démarrer ce nouveau retour de plage. Trois petites notes de musique, c'était une chanson écrite par Georges Delerue pour la musique et pour les paroles par le réalisateur et monteur Henri Colpi. Une chanson qui figurait dans la bande son du premier long métrage d'Henri Colpi, Une aussi longue absence. Et puisque nous sommes en plein festival de Cannes, il faut mentionner et rappeler que ce film avait gagné la Palme d'Or en 1961. Et oui, ex aequo avec Viridiana de Louise Bunuel, avait également remporté le prix Louis de Luc. Malgré tous ces prix, le film est quand même un peu oublié aujourd'hui, mais pas la chanson qui est devenue un classique. Vous l'avez peut-être deviné, ce nouveau retour de plage sera donc dédié à la chanson de cinéma sous toutes ses formes, avec un bouquet d'originaux, de chansons originales et bien sûr de reprises. Et tout de suite, Laurent va retrouver cette grande chanteuse qui était Cora Vauquer pour une autre grande chanson de cinéma qu'elle avait interprétée quelques années auparavant dans un film de Jean Renoir, French Cancan. La chanson, c'était La Complainte de la Butte.
1: Et vous avez presque tout dit, cette musique signée cette fois Georges Vamparis, avec dans les rôles principaux la délicieuse Françoise Arnoul et Jean Gabin, bien sûr. French Cancan, les débuts du French Cancan à Paris. On écoute cette merveilleuse Complainte de la Butte. C'était en 1956.

0: En 1965, Zizi Jeanmaire, la délicieuse Zizi Jeanmaire, reprend avec les beaux arrangements de Jean-Michel Defay. Cette chanson apparaît dans chaque faubourg, dont le crédit musical est à la fois de Jean Grémillon et de Maurice Jobert. Jean Grémillon avait fait le départ, comme on dit, de cette mélodie que Jobert avait complétée. C'était à Paris dans chaque faubourg, une chanson qui intervient dans ce film comme un leitmotiv tout au long du film et qu'on entend chanter à la fin par Lise Gotti. On va continuer, Thierry, dans ces classiques. Alors celui-là est un peu moins classique, une très très belle chanson, Le Joli Mai, chantée par Yves Montand, qui est à l'origine une chanson russe.
1: Oui, alors c'est effectivement pas tout à fait un classique comme les chansons qu'on vient d'écouter. D'ailleurs, il faut rappeler qu'il y a un petit point commun entre Jean Grémillon et Chris Marker, c'est que Jean Grémillon était musicien, mais Chris Marker l'a été également dans la dernière partie de sa carrière. Il a fait pas mal de musique électronique pour ses films. Bref, donc là, on revient à 1963 avec ce qui est considéré comme un de ses films majeurs, un documentaire, Le Joli Mai. Il y a rarement d'ailleurs des chansons dans les documentaires, en tout cas c'est pas la coutume, mais cette chanson, voilà, vous le rappelez, Lia, a été écrite par un certain Boris Makroussov et les paroles par Philippe Gérard. On retrouvera juste après une chanson écrite par un compositeur qui figure aussi dans la bande-son du Joli Mai, Michel Legrand, puisque Chris Marker et Michel Legrand étaient très amis, mais tout de suite Joli Mai par Yves Montand.

0: après Chris Marker, Agnès Varda et surtout après Yves Montand, Corinne Marchand, puisque c'était une chanson de film, hein, c'est notre thème de ce retour de plage aujourd'hui, cinéma. Donc la chanson c'était La Joueuse, coécrite pour la musique par Michel Legrand et pour les paroles par Agnès Varda. Les réalisateurs ne rechignaient pas à cette époque à écrire des paroles, hein, on l'a vu avec René Clair ou Jean Renoir avant, Agnès Varda, Michel Legrand, duo magique pour ce film qui est devenu un classique, hein, Cléo de 5 à 7 d'Agnès Varda, qui était en compétition au Festival de Cannes d'ailleurs en 1962. Ça fait partie des quatre chansons qu'on peut entendre dans ce film. Et Corinne Marchand, l'actrice principale, les interprétait elle-même. Laurent va retrouver une autre chanteuse qui n'était pas vraiment comédienne, ou très peu, mais enfin qui est par ailleurs une très grande chanteuse.
1: Et oui, Nicoletta, qui en 1973 interprète la chanson signée d'un très grand compositeur, lui, de musique de film, Paul Mizrahi, qui n'avait pas été que ça, musicien de jazz, auteur de chansons parmi les plus célèbres. Paul Mizrahi signe la musique du deuxième film de Jean-Claude Brialy, Les Volets Clos, une histoire qui se déroule dans un bordel avec tout un tas de femmes qui convoitent un jeune premier qui arrive, qui était joué par Jacques Charrier. Nicoletta chante ses Volets Clos, une très belle musique signée Paul Mizrahi sur des paroles de Remo Forlani.

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0: Les chansons dans les films, et c'en est une magnifique, signée Georges Moustaki pour les paroles et la musique, du film de Nelly Kaplan, La fiancée du pirate, interdit aux moins de 18 ans à sa sortie en 1969, parce que considéré comme libertin et un peu trop libéral dans son propos, on n'a pas oublié bien sûr Bernadette Lafont, dont c'est un des plus grands rôles, et c'était bien sûr Barbara qui chantait cette chanson. Mention à Claire Maurier, l'actrice qui vient de nous quitter, qui était aussi présente dans ce très beau film de Nelly Kaplan.
1: Oui, Claire Maurier, qu'on avait aussi vu dans Les 400 coups, parce que c'est elle qui joue la mère de Jean-Pierre Léo. Tout de suite.
0: Qu'est-ce qu'il y a encore avec ta mère? Ben, elle est morte.
1: Voilà, c'est ça. Effectivement, cette réplique célèbre. On va retrouver d'ailleurs une actrice qui n'est pas très très loin de François Truffaut et ses amis. C'est Jeanne Moreau, actrice quand même un peu nouvelle vague, hein, sur les bords, et qu'on retrouve et qui a souvent tenté, travailler avec des jeunes cinéastes, surtout dans les années 60-70, et notamment avec un cinéaste peu connu, mais qui a été redécouvert quand même ces dernières années, Guy Gilles, hein, une sorte de poète du cinéma vraiment très attachant et très talentueux. On va écouter une chanson qui n'est pas parmi les plus célèbres, signée Guy Boyer pour la musique et Jeanne Moreau pour les paroles. C'est extrait de l'ABO du film de Guy Gilles, donc Le Jardin qui bascule en 1974. Et dans ce film, on retrouvait notamment Delphine Seyrig, Guy Bedos, Jeanne Moreau elle-même.
0: Et un film d'ailleurs qui était sélectionné au Festival de Cannes en 1964.
1: Absolument.

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1: La très belle musique pour cette chanson signée Éric de Marsan sur des paroles d'Edouard Lutz, le réalisateur de ce film L'humeur vagabonde, qui était interprété en 1972, vous l'avez reconnu bien sûr, par Jeanne Moreau.

0: Délicieuse interprétation de la chanteuse franco-américaine Laura Anglade en compagnie du guitariste Sam Kiermaier pour cette chanson très très, très connue signée de Serge Rezvani. Jamais je ne t'ai dit que l'on entend sur la plage chanter, mi-parler entre Anna Karina et Jean-Paul Belmondo dans le film de Jean-Luc Godard, Pierrot le Fou, en 1965. On va passer aux États-Unis, Thierry, un petit peu, parce qu'il y a évidemment énormément de chansons dans les films américains aussi.
1: Oui, il y a eu pas mal de chansons dans les films de la Nouvelle Vague. On a pu d'ailleurs s'en apercevoir un tout petit peu, et puis on fait quand même un raccord avec la Nouvelle Vague, justement, puisque on va écouter une version de la chanson du célèbre western de Nicolas Ray, Johnny Guitar.
0: Et c'était un... pas mal influencé.
1: Oui, particulièrement Johnny Guitar était un film très important pour les jeunes critiques qui allaient devenir les ténors de la Nouvelle Vague comme Godard ou Truffaut. Johnny Guitar, la chanson donc de Victor Young et Peggy Lee, hein, qui en a signé les paroles et qui en était l'interprète historique, mais là on retrouve une version donc de Hélène Merrill, autre très grande chanteuse, pour un album japonais qui s'appelle Bossa Nova in Tokyo, dans lequel elle reprend beaucoup d'ailleurs de thèmes de chansons, et particulièrement Johnny Guitar. Donc l'orchestre est arrangé et dirigé par Norio Maeda.

0: À l'instant, Ella Fitzgerald interprétait Pete Kelly's Blues, extrait du film du même nom en 1955, le film de Jack Webb, dans laquelle elle avait pour partenaire Peggy Lee, qui n'avait cette fois pas signé les paroles, mais qui fut nommée pour ce film à l'Oscar du meilleur second rôle dans ces années en 1955. On va rester tiré en compagnie d'Ella Fitzgerald, cette fois dans la musique d'un très bon compositeur italien, le fils de Vittorio De Sica.
1: Oui, Manuel De Sica, qui est moins célèbre que son père quand même, hein, qui était également acteur. Son père, oui, alors c'est une chanson qui figure dans un film là aussi pas très connu, Amanti, le temps des amants, avec pour autant Faye Dunaway et Marcello Mastroianni quand même. Bon, en 1968, en effet, vous le disiez, c'est un couple tout à fait glamour. Je crois que c'est un mélodrame que je n'ai pas vu, mais j'ai vu le générique avec où on entend la chanson de Ella Fitzgerald, qui est en fait signée par Manuel De Sica et Norman Gimbel. Ça s'appelle A Place for Lovers et c'est vraiment du pur glamour.

0: Après Place for Lover, tiré du film Les Amants de Vittorio De Sica, un film à peu près dans le même ton, un vrai mélodrame également, le film d'Antonio Maria Salerno en 1970, Adieu à Venise en français, Anonimo Veneziano en italien, avec la chanson composée par Stelvio Cipriani qui avait fait le tour du monde et qui a été ici repris, qui était ici reprise à l'époque peu après la sortie du film, comme ça se faisait beaucoup dans les années 70, par la grande Nancy Wilson. On va rester en Italie, Thierry, avec une chanteuse d'ailleurs qui, elle, a interprété la chanson en italien de ce Anonimo Veneziano. C'est la grande Ornella Vanoni qui nous a quittés aussi récemment.
1: Absolument, on lui avait rendu hommage d'ailleurs dans un retour de plage de la fin de l'année 2025. Ornella Vanoni qui a publié en 1976 un album qui s'appelle Canzoni da film. Bon, je pense que c'est pas trop utile de faire la traduction. Ornella Vanoni qui reprend dans ce album plusieurs chansons originales qu'elle revisite, et également elle a aussi parfois été, ses chansons ont été parfois utilisées par des cinéastes comme Lucio Fulci, si on peut le citer. En tout cas, Ornella Vanoni, on va la retrouver dans un thème alors archi célèbre, une des chansons de cinéma les plus connues, par la più piano, par le plus bas évidemment, le thème du Parrain de Nino Rota, film de Francis Coppola, un réalisateur d'ailleurs très lié à Cannes, on en reparlera un tout petit peu plus tard, par la più piano, qui sera suivi toujours par Ornella Vanoni, par Nina Nana di Rosemary, c'est-à-dire la berceuse de Rosemary's Baby.

0: La simplicité très étrange de cette célèbre berceuse, Nina Nanna di Rosemary, chantée en italien par Ornella Vanoni en 1976. Et auparavant, nous écoutions Par la più piano, la chanson qu'avait rendue ici chez nous célèbre Dalida pour le parrain de Francis Coppola.
1: Et Tino Rossi.
0: Et Tino Rossi, également. Exactement.

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1: Grande chanson de film, version originale, hein, pas forcément la plus connue de ce film, Sacco e Vanzetti de Giuliano Montaldo, absolument chantée par la même interprète, hein, Joan Baez, qui est une chanteuse exceptionnelle en termes de maîtrise technique, de timbre de voix, et la science de l'arrangement et du studio de Ennio Morricone en pleine activité à l'époque, hein, il en composait énormément, des grandes BO, c'était en 1971, et ce film de Giuliano Montaldo, Sacco e Vanzetti, qu'on revoit peut-être moins aujourd'hui, avait eu un certain retentissement à cette période, et l'acteur principal Riccardo Cucciola avait obtenu le prix d'interprétation masculine au Festival de Cannes, donc de 1971.
2: Et on se souvient aussi de la belle adaptation en français faite par Georges Moustaki. On va rester, Thierry, en compagnie d'Ennio Morricone dans Retour de plage, avec la reprise d'une autre chanson qu'on entend dans le film, c'est un film un peu de série B, on va dire, Le Casse d'Henri Verneuil, cette même année 1971.
1: Avec quand même pas mal, un gros budget. Hein.
2: Avec un, oui, absolument, un gros budget, un Robert Hossein, Jean-Paul Belmondo, Nicole Calfon, si je me souviens bien. Omar Sharif, bien sûr, merveilleux Omar Sharif, dans le rôle d'un policier grec légèrement corrompu. Una donna che ti ama, qui était un des thèmes dans le film, dans la bande originale, chanté par la brésilienne Astrud Gilberto. Ce thème est ici interprété par le trompettiste Eric Truffat, avec Alexis Aneri à l'orgue, Mathis Pasqua à la guitare, Marcello Giuliani à la basse et Raphaël Chassin à la batterie.

0: Un arrangement très original sur un thème qui provient du film Le Casse d'Henri Verneuil en 1971. C'était une chanson aussi interprétée par Astrud Gilberto et évidemment mise en scène, composée par Ennio Morricone. Et c'était la version d'Éric Truffaz et quelques-uns de ses camarades de jeu en quintette. C'est dans l'album Rolling, c'est un des deux albums qu'il a consacré à des thèmes de films, hein, souvent intéressants d'ailleurs, chez Blue Note. Éric Truffaz donc, qui était à la trompette. Laurent va retrouver maintenant une comédienne et chanteuse, surtout d'ailleurs chanteuse française, mais enfin qui a fait l'essentiel de sa carrière aux États-Unis, qui est un peu culte même aussi ici en France, mais aussi au Japon. C'est Claudine Longet qui vient de nous quitter il y a deux jours. On a appris sa disparition à l'âge de 85 ans. Claudine Longet qui a publié quelques albums, hein. On aura peut-être l'occasion d'en reparler dans de futurs retours de plage, mais enfin qui est aussi l'interprète d'une chanson qu'on entend et qu'on voit d'ailleurs chanter dans le film de Blake Edwards, The Party, Laurent.
1: Oui, Claudine Longet, dont on n'oubliera pas les beaux yeux et la voix très très flûtée qu'on va entendre et qu'on voit effectivement dans le film.
0: C'est vraiment une chanteuse culte.
1: Absolument, ce film qui est un merveilleux remède à la mélancolie. Si vous ne le connaissez pas ou ne l'avez pas vu, il faut le voir, The Party de Blake Edwards, dans lequel Claudine Longet interprète, bien sûr, Nothing to Lose.

Nothing to Lose d'Henri Mancini dans The Party pour rendre un petit hommage à la chanteuse et actrice Claudine Longet qui vient de nous quitter. Et à l'instant, l'américaine chanteuse et pianiste Champion Fulton, interprétée avec Neil Miner à la basse et Fukushi Tainaka à la batterie. Ce très beau thème, Whistling Away the Dark, que l'on entendait, signé Henri Mancini, que l'on entendait dans le film toujours de Blake Edwards, Darling Lily en 1970 et qui était dans le film interprété par la grande Julie Andrews. 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

0: Henri Mancini et Blake Edwards, encore et toujours dans ce retour de plage spécial cinéma et chansons avec alors une chanson moins connue que certaines de celles qu'on a entendues avant. It's Easy to Say, version originale co-chantée, si je puis dire, par la grande Julie Andrews, qui était également à la fois l'interprète principale du film dont la chanson est tirée. Hein, le film s'appelle Elle, Ten en anglais. Julie Andrews, qui était également l'épouse de Blake Edwards à cette époque, et d'ailleurs pendant assez longtemps. Et en duo avec le héros du film, qui est également un musicien, chanteur et acteur exceptionnel, Dudley Moore, l'anglais Dudley Moore. Oui, on a eu l'occasion déjà de célébrer son travail, son art dans les retours de plage précédents. Bref, c'est un film en tout cas qu'on peut conseiller, je crois, sans vraiment prendre beaucoup de risques, parce que c'est là vous parliez d'un remède à la mélancolie concernant The Party, mais c'est la même chose pour ce film un tout petit peu moins connu, mais
1: on voit
0: absolument
1: vraiment les talents
0: délicieux
1: comiques, d'acteurs comiques
0: absolument
1: de Dudley Moore.
0: Drôle. Elle, Ten, donc ça s'appelle en 1979, et on va sauter au début des années 80, Laurent, avec un film de Francis Coppola.
1: Oui, un très très beau film qui a été un énorme échec pour Francis Coppola et qui est un petit peu sorti quand à l'époque on sortait les vidéos, les VHS. Coup de cœur, One from the Heart.
0: C'est un petit peu réévalué aujourd'hui maintenant,
1: voilà,
0: quand même.
1: Exactement, un film avec un décor assez somptueux qui se passe à Las Vegas, avec deux acteurs à l'époque qui étaient peu connus, Frederick Forrest et
0: D'ailleurs, je me permets de vous interrompre parce que à propos de décor, on peut rendre hommage au décorateur directeur artistique de Francis Coppola qui est mort très récemment, Dean Tamularis, très très grand artiste qui a travaillé sur tous les films de Francis Coppola, qui était vraiment son alter ego. Donc c'est lui
1: et
0: aussi.
1: Et dont le décor d'ailleurs dans ce film était vraiment comme un personnage du film. On va entendre les chansons qu'a composées pour ce très très beau film de Francis Coppola en 1982. Tom Waits, nous l'écouterons tout d'abord en duo avec la chanteuse Crystal Gayle dans une chanson intitulée Pick Up After, et toujours de ce même film, avec Tom Waits, I Beg Your Pardon, entouré par de grands musiciens de jazz. Il y a ici Teddy Edwards au sax, Jack Sheldon à la trompette, entre autres, et également Pete Jolly au piano.

0: Un deuxième extrait de la bande originale d'un film qui mérite vraiment d'être redécouvert autant que possible. Il est ressorti il n'y a pas longtemps et on le voit de temps à autre dans les salles.
1: Et que vous présenterez d'ailleurs dans votre ciné-club, Thierry, le 7 juin prochain.
0: Vous êtes gentil, Laurent, en effet, dans un cycle Coppola. Bon, on ne va pas rentrer dans les détails, mais en tout cas, voilà, vous êtes les bienvenus. En tout cas, le morceau, c'était « I beg your pardon », donc avec Tom Waits seul au micro, souvent accompagné de Crystal Gayle, la chanteuse, par d'autres.

0: morceaux comme celui qu'on a entendu avant, et avec effectivement, vous l'aviez signalé Laurent, des pointures comme Jack Sheldon, Pete Jolie, Greg Cohen ou Teddy Edwards parmi les musiciens. Laurent, on va rester dans le voisinage un peu de Francis Coppola, mais avec Robert Altman pour un film qui a été aussi un four au début des années 80, Popeye.
1: Oui, Popeye, dans lequel d'ailleurs Robin Williams interprétait le rôle de ce héros, avec Olive interprétée par la chanteuse que nous allons écouter, qui était l'actrice qui nous a quitté il y a 2 ans, Shelley Duvall, qui chante cette chanson.
0: Elle a été découverte par Robert Altman.
1: Exactement, et qui dont la chanson du film était signée du grand auteur-compositeur Harry Nilsson. On écoute He Needs Me en 1980, Robert Altman, Popeye, Shelley Duvall qui chante.

0: It Needs Me, une chanson qui figure dans la bande originale du film Popeye de Robert Altman en 1980, film qui a connu malheureusement un grand échec. C'était Shelley Duvall, l'interprète de Olive dans le film, la femme de Popeye bien sûr, qui lui était jouée par Robin Williams. Et l'orchestre, la chanson était signée Harry Nilsson, comme toute la BO du film, et les arrangements étaient signés par Van Dyke Parks. Et on peut signaler que cette chanson se retrouve dans la bande originale d'un film qui était d'ailleurs en compétition à Cannes en 2002, Punch Drunk Love, de Paul Thomas Anderson, dont Robert Altman était un peu le mentor, et Robert Altman, on va y rester un peu, Laurent.
1: Absolument, avec un film également très attachant. Alors, je ne sais pas s'il a connu un énorme succès à sa sortie, c'était le Privé, The Long Goodbye.
0: En tout cas, plus que Popeye.
1: Plus que Popeye, absolument. Et peut-être que le film de Coppola, où on retrouvait évidemment le magnifique Elliot Gould, la musique qui était signée de John Williams et agissait dans le film comme une sorte de leitmotiv, où on l'entendait à plusieurs reprises dans des styles musicaux très différents. Ici, c'est une reprise du saxophoniste Lou Donaldson, une reprise instrumentale enregistrée en 1973 également. Et nous écouterons ensuite une chanson qui a aussi fait son chemin. C'est un petit peu devenu un standard dans le film MASH, toujours du même Robert Altman. Suicide is Painless, dont les paroles étaient signées du fils de Robert Altman et la musique de Johnny Mandel. Elle sera interprétée par une très grande chanteuse américaine, un peu sous-estimée, la chanteuse Sue Rainey, qui en 1983 consacrait tout un album au répertoire de Johnny Mandel.
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0: Sue Rainey, très grande chanteuse, peut-être un peu sous-estimée, en tout cas, Sue Rainey en 1983, avec Bob Florence au piano et Bob Magnusson à la contrebasse et Jim Plank à la batterie pour cette très belle version de Suicide is Painless, c'est-à-dire la version chantée du thème du film MASH de Robert Altman, qui avait gagné la Palme d'Or en 1970 avec, dans les rôles principaux, Donald Sutherland, notamment Elliot Gould, hein, Elliot Gould qu'on avait vu, on a pu voir après dans The Long Goodbye, le privé, dont on avait écouté aussi une version du thème par Lou Donaldson, Laurent, et donc je rappelle que MASH avait eu la Palme d'Or à l'époque. Laurent, on retrouve un standard maintenant de Michel Legrand pour un film américain, mais en version française.
1: Oui, What Are You Doing the Rest of Your Life, c'est la chanson que Michel Legrand compose pour ce film de Richard Brooks, Happy Ending, un film assez méconnu, voire peu connu en France, et là, évidemment la chanson de Michel Legrand et la musique de Michel Legrand sur des paroles de Marilyn Alan Bergman a connu un immense succès et est devenu un très grand standard de la musique. Elle est ici interprétée dans un disque récent sorti cette année de la chanteuse Cécile Broca, accompagnée fort bien d'ailleurs de Fred Nardin au piano, Baptiste Herbin au saxophone, Fabien Marcos à la contrebasse qu'on a souvent reçu ici dans l'émission Repassez-moi le standard et Romain Saron à la batterie dans la version française adaptée par Eddie Marnay qui était un grand auteur qui avait beaucoup travaillé avec Michel Legrand. On écoute cette version extraite de l'album That Was Dream.

0: La belle interprétation de la chanteuse Cécile Broca dans l'album That Was Dream, tout juste, tout frais sorti. Cécile Broca très bien entourée par Fred Nardin au piano, Baptiste Herbin au sax, Fabien Marcos à la contrebasse, et Romain Saron à la batterie. On va rester dans l'univers de Thierry de Michel Legrand, avec lequel nous terminons cette émission. On revient un peu à la France, avec malgré tout la carrière américaine de Michel Legrand, qui est très très importante, et une autre très belle chanteuse, Camille Berthaud.
1: Oui, qui est en activité depuis une dizaine d'années à peu près, et qui a vraiment fait des choses souvent très élégantes, très réussies. Et ici, elle est en invitée d'un album dont le leader est Kyle Eastwood, hein, le fils de... Enfin bon, on lui rappelle trop souvent
0: qu'il est...
1: Voilà, bon, on va pas insister sur cette filiation, même si elle est assez évidente, parce que Clint Eastwood était aussi un très grand amateur
0: féconde,
1: de musique.
0: Cette filiation aussi.
1: Elle est tout à fait féconde et très assumée d'ailleurs par Kyle Eastwood, hein, qui a souvent revisité le répertoire des musiques de son père, enfin des musiques de films de son père. Et ici, donc, dans cet album cinématique en 2019, avec son quintette habituel, il a parfois des invités comme Camille Berthaud pour une version donc en français, puisqu'il y a une version française de ce thème, Des Moulins de mon cœur, de Michel Legrand. Donc, les paroles initiales étaient signées par Marine Alan Bergman, et en français, c'est Eddie Marnay, bien sûr. Les Moulins de mon cœur, Camille Berthaud, Kyle Eastwood et ses camarades.

0: Version assez étonnante hein, d'un thème bien connu, hein, c'est un pur standard parmi les chansons de films, Les Moulins de mon cœur, The Windmills of Your Mind initialement, puisque c'est quand même une chanson américaine, hein, composée pour le film de Norman Jewison, bien sûr, l'affaire Thomas Crown, un des plus grands standards sans doute des chansons de cinéma, ici donc dans la version française avec des paroles d'Eddie Marnay et avec l'excellent quintet de Kyle Eastwood, donc lui est contrebassiste mais entouré de vraiment très très bons musiciens, et Camille Berthaud, donc la chanteuse française au chant. Kyle Eastwood qui est son groupe, qui sont souvent en France d'ailleurs, et qui avait donc constitué un répertoire de morceaux de musique de film repris dans l'album Cinématique en 2019.
1: On va se quitter avec un autre très bel album consacré à Michel Legrand, sorti l'année dernière. C'est A Journey with Michel Legrand, initié par le pianiste italien Giovanni Ceccarelli avec Ferruccio Spinetti à la contrebasse et des artistes invités comme le regretté Jean-Guy Denis qui chantait le cinéma de Claude Nougaro ou encore la chanteuse australienne Jodie Sternberg qui reprenait une chanson de Ray Charles dans le film de Michel Legrand, 5 jours en juin. On écoute ici ces deux musiciens, Ceccarelli et Spinetti, interpréter instrumentalement la célèbre musique de Michel Legrand, Un été 42, pour le film de Robert Mulligan en 1971.

0: Giovanni Ceccarelli et Ferruccio Spinetti à la contrebasse, donc en duo pour cette version personnelle de Un été 42, extrait de l'album A Journey with Michel Legrand en 2025, qui clôt donc ce programme ciné-chanson dans ce retour de plage.
1: Merci aujourd'hui à Xavier Carrère qui s'occupe de la page Retour de plage sur francemusique.fr sur lequel vous pourrez trouver toutes les références, et aujourd'hui particulièrement à YouTube Diego Vac Lopez à la technique et à Adelino Mello au très bon mixage comme d'habitude.
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1: Bonne soirée à l'écoute de France Musique. Tout de suite, Carrefour de la création.
9: Bonsoir à toutes et à tous et bienvenue au Carrefour de la création pour vous en prendre plein les oreilles jusqu'à minuit et demi sur France Musique. Et ce soir, on prend le large avec un improviste. L'émission d'improvisation d'Anne Montaron reçoit en live le duo londonien bien sonnant Roger Turner à la batterie et Pascal Marzan à la guitare. Puis on embarquera pour une heure et demie loin de l'Hexagone, avec à 22h des concerts de la création présentés par Arnaud Merlin autour de la musique chinoise. À 23h, on entendra la création mondiale composée par Lan Qingding pour Guzenge Electronique dans le cadre d'une résidence INA-GRM. À 23h30, ce sera le moment de se plonger dans l'expérimental avec François Bonnet, qui recevra ce soir Michaela Tourcerova. Mais tout de suite, on embarque pour les actus. À 20h45, Laurent Villarem nous fera découvrir de nouveaux opéras signés Otman Louati et Eric Tanguy dans son journal de la création. Et tout de suite, je vous laisse en compagnie d'Émilie Munera et de Rodolphe Bourneboulmier pour En Piste Contemporain. L'ailleurs et bien plus encore ce soir sur France Musique.
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10: Bonsoir à tous, bonsoir Rodolphe.
11: Bonsoir Émilie, un chant de la terre dans cette émission et tout de suite un hymne à une grande ville.

0: Le pianiste Reinis Tsarin nous offre un très beau disque Arvo Pärt pour célébrer, vous savez, l'âge du compositeur?
1: 90 ans.
0: 90 ans. Et c'est donc ce jeune pianiste letton qui enregistre les œuvres pour piano, les œuvres de musique de chambre. Alors tout ça, ce sont des partitions qu'on connaît plutôt bien et on ne manque pas de versions de référence. Mais l'originalité de ce disque, c'est d'avoir ajouté des partitions inédites par d'autres compositeurs et des œuvres écrites pour célébrer l'anniversaire d'Arvo Pärt.
1: Ah, il les a commandées?
0: Exactement.
1: Ah, bonne
0: donc
1: idée.
0: ça donne un disque très intéressant avec des compositeurs proches d'Arvo Pärt, comme par exemple Andrzej Selikis, qui est un compositeur letton de 60 ans, dont toute l'œuvre est empreinte de foi orthodoxe. Et il nous dit qu'il a été très marqué par sa rencontre avec Arvo Pärt. Et c'est vrai que chez les deux, il y a une sorte de contemplation de la musique. Il y a quelque chose d'une expérience sacrale, nous dit-on, et que la présence de Dieu sont les clés vers sa musique. Alors je vous propose d'écouter une partition qui s'appelle l'Arefa Variation. Et ça se trouve sur ce disque en hommage à Arvo Pärt, un disque signé du pianiste Reinis Tsarin.

0: La REFA, vous l'avez entendu
1: Ah
0: plusieurs
1: oui,
0: fois.
1: plusieurs
0: Hein.
1: fois.
0: La REFA variation, c'est la musique d'Andrzej Sielkis et c'est interprété ici par Reinis Tzarins et c'est notre disque du soir, très beau disque pour célébrer les 90 ans d'un compositeur légèrement connu qui s'appelle Arvo Pärt.
1: Et tout de suite,
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0: La musique chinoise est à l'honneur ce soir dans les grands concerts d'Arnaud Merlin et dans Création mondiale d'Anne Montaron et notre classique de la contemporaine met donc à l'honneur le disque de la flûtiste Sharon Bezali en 2011. Elle a enregistré la musique de trois compositeurs résidant aux États-Unis mais nés en Chine à l'instant. La flûte en or de la compositrice Chen Yi, son idée en écrivant cette pièce était, dit-elle, de laisser une flûte occidentale parler le langage des instruments avant chinois et elle avait basé cette pièce sur une mélodie folklorique chinoise. Autre compositeur enregistré sur ce disque, Zhu Long, qui est né en 53 à Pékin et il signe un concerto pour flûte en 5 mouvements. Chaque mouvement représente un élément de la pensée chinoise traditionnelle. Ces 5 énergies élémentaires sont, Rodolphe ?
1: L'eau, le métal, le feu, l'air et la terre.
0: Le bois.
1: Ah, j'ai oublié
0: pas
1: le bois.
0: Donc métal, bois, eau, feu et terre. Et il dit que dans sa composition, chaque élément est représenté par un mouvement distinct dans lequel

Les activités du yin et du yang se manifestent par des changements cycliques de la nature qui règlent la vie sur Terre. Une très belle pièce de Zhu Long dont le premier mouvement est le métal, et le voici.

0: Five Elements, c'est cinq éléments de Tsoulong, et là c'est le métal que vous avez entendu. Sharon Bezali avec l'orchestre symphonique de Singapour dirigé par Lan Shui, et ce sont donc trois compositeurs qui vivent aujourd'hui aux États-Unis mais qui sont nés en Chine, qu'elle a enregistré en 2011, et c'est notre classique de la contemporaine.
1: Alors si je vous dis le chant de la terre,
0: je pense à Gustave Mahler.
1: Mais vous avez bien raison, mais maintenant il faudra ajouter Laurent Cugnot pour cette très belle partition hantée par Mahler, qui trouve un ton personnel. Lui aussi, il a décidé d'écrire son chant de la terre, se confronter à l'une des plus belles œuvres de l'histoire de la musique pour se frayer son propre chemin, était un véritable défi que je n'ai pourtant pas hésité à relever un seul instant. Alors il garde la structure de Mahler avec sept mouvements, un apport poétique, un poème par mouvement. Il garde l'idée de la chanson à boire, il garde les deux solistes, voix d'homme et voix de femme, même si de temps en temps il les fait parfois chanter ensemble, ce que ne fait pas Gustave Mahler. Et c'est donc un hommage à ce chant de la terre. Et puis il dit que comme Gustave Mahler, il est également compositeur et chef d'orchestre, Laurent Cugnot, qui dirige ici l'ensemble TM+, pour une très belle partition qui lui a demandé 16 mois de travail, donc beaucoup d'efforts aussi pour rentrer dans l'univers de Mahler. Alors vous n'allez pas du tout entendre un pastiche de Mahler, vous allez vraiment entendre la musique de Laurent Cugnot, mais hantée par les thèmes mahlériens, le thème de la marche, des petites mélodies qui viennent du loin, le côté sarcastique. Tout Mahler est ici dans cette chanson à boire.

0: La voix de Benjamin Aluni, ici l'ensemble TM+, Laurent Cugnot, compositeur et chef d'orchestre pour ce chant de la terre, le chant de la terre de Laurent Cugnot.
1: On découvre ce soir la musique de Michel Fourgon. Est-ce que vous connaissez ce compositeur belge ?
0: Pas du tout, mais on va prendre le train en marche pour le découvrir.
1: Ah, bah, toujours un esprit vif. Hein.
0: Mais oui.
1: Né en 1961, le label Cypress publie son second disque monographique, Le Trombone, celui d'un ami de longue date, Alain Pire. Le trombone dans tous ses états, de la pièce solo au concerto avec orchestre, en passant par des pièces de musique de chambre. Et on va écouter Goethe's Fragment, une œuvre pour trombone solo, chœur d'homme et orchestre symphonique, elle date de 2018, écrite sur de courts fragments extraits du Divan d'Orient et d'Occident de Goethe, et c'est un recueil qui est lui-même inspiré d'une œuvre d'un poète persan du XIVe siècle. Donc le compositeur utilise deux matériaux dans cette pièce, d'une part un fragment d'une mélodie traditionnelle perse, et puis d'autre part une polyphonie italienne du XVIe siècle. Ces deux sources s'entremêlent sans cesse au cours de la pièce, et c'est Alain Pire qui est le dédicataire de cette œuvre.

0: Extrait des Goethe Fragments de Michel Fourgon, Alain Pire au trombone, qui est donc le dédicataire de l'œuvre, l'Orchestre Philharmonique Royal de Liège, le Chœur de Chambre de Namur et Christian Harming pour diriger cette pièce. C'est donc le second disque monographique de ce compositeur à paraître sous le label Cypress.
1: Et on voit une locomotive sur le...
0: Oui, dans la nuit.
1: Vous pensez que c'est fait exprès?
0: Mais je me suis demandé si c'était, oui, l'idée de Michel Fourgon de mettre un fourgon de locomotive... Un fourgon de train sur la pochette. Sans doute, parce qu'il n'y a pas de pièce qui s'appelle locomotive, si vous voulez tout savoir dans le disque. Découvrir en tout cas sa relation avec le trombone, c'est possible dans ce disque.
1: Merci à notre équipe du jour.
0: Une émission réalisée par Lionel Quentin avec Adelino Mello et Pauline Boisaubert.
1: Et tout de suite, c'est le journal de la création avec Laurent Villarem. Bonsoir Laurent.
2: Bonsoir Émilie.
3: Bonsoir Rodolphe.
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2: Bonsoir à tous. L'engênant opéra accueille régulièrement la musique de création. En attendant la reprise de l'excellent Carmen Cour d'Assises de Diana Sow en novembre prochain, l'opéra des Pays de la Loire présentait Solaris, nouvel opéra d'Otman Louati sur des vidéos de Jacques Perconte. Après Roubaix et avant la MC2 de Grenoble où Solaris est présenté le 21 mai, nous étions à Nantes où nous avons rencontré le compositeur et l'interprète principal du spectacle, la mezzo Victoire Bunel.

0: Othmane Nouati, bonsoir.
1: Bonsoir Laurent.
0: Vous venez de donner à l'engênant opéra Solaris. C'est un projet de longue date, je crois, cet opéra.
1: Oui, c'est un désir commun avec Jacques Perconte de travailler sur cette œuvre, de continuer mon travail autour de la tradition de la musique française et puis de s'intéresser à ce thème qui est, à mon avis, hanté par une forme de mysticisme chrétien.
0: C'est plus inspiré sur le roman de Stanislas Lem que le film de Tarkovsky.
1: On doit beaucoup à Lem parce que c'est lui qui a inventé le mythe de Solaris. Par contre, je crois qu'on avait vraiment les images et aussi peut-être les sons du film de Tarkovsky dans la tête et dans la mémoire.
2: Et Kelvin, psychologue. De ce que je vois, vous ne m'avez pas
3: attendu. Il comprend que tout va dépendre de son premier сообщение со станции.
0: Othmane Nouati, plus qu'à l'opéra ou à un oratorio, on pense aussi à des grands cycles de mélodies avec orchestre, comme le chant de la terre. Mais ici, ce serait peut-être le chant de l'air ?
1: Oui, il y a effectivement une alternance entre le texte parlé, du récitatif, et puis des chants qui empruntent beaucoup, je crois, à la poétique de la mélodie française. Et il y a une matérialité qui est extrêmement présente dans les images de Jacques, dont je me suis inspiré. Il y a l'air sans doute, mais aussi, je crois, le feu et la terre qui sont extrêmement présents.
0: On a demandé à votre interprète, Victoire Bunel, un petit mot sur cette comparaison avec ces grands cycles de mélodies.
4: J'aime beaucoup le parallèle. C'est vrai que c'est assez parlant, parce qu'on a en effet une suite d'air, de chants en l'occurrence même, qui ont beaucoup été appelés par Othmane le premier chant, le deuxième chant, un peu comme dans un cycle en effet. Après, je dirais que la grande différence pour moi, c'est que, en effet, on goûte à ces chants distincts, avec qui ont chacun leur univers et leur langage, mais qui font tout de même partie d'une dramaturgie, d'une grande forme.
5: Plasma, orange saturé, particules.

0: Parmi les passages les plus frappants de Solaris, il y a ces passages en chuchoté.
1: Oui, l'électronique a pour fonction dans la sonorisation de pouvoir se passer un tout petit peu de la stylisation et du canon opératique pour aller vers quelque chose qui est peut-être un tout petit peu plus proche du murmure, qui est une indication de la partition d'ailleurs, du chuchoté, pour retrouver une profonde intimité et presque une présence de la voix sans l'artifice, que j'aime d'ailleurs, de la voix lyrique, et donner un côté extrêmement tendre, extrêmement doux, extrêmement proche du chant.
0: Il y a un autre aspect où on rejoint peut-être une forme de tradition, c'est que je crois que votre interprète, Victoire Bunel, vous la connaissez bien, je crois.
1: Oui, Victoire est ma compagne. J'ai écrit cette œuvre pour elle. C'est d'ailleurs aussi, à mon sens, une très grande interprète de la musique française. C'est, je crois, une grande Mélisande. Et donc, il y a un je ne sais quoi du récitatif français, de la mélodie que j'espère perpétuer à ma petite échelle dans cette œuvre, et notamment par le talent de Victoire.
0: On lui a demandé un petit mot sur ce que ça faisait de chanter une œuvre de vous.
2: Je dirais tout d'abord que c'est particulièrement émouvant parce que dans une création, notre corps est le médium qui fait naître les premiers sons d'une musique nouvelle. Ça, c'est une dimension presque de mission sacrée. Alors qu'en plus, elle est écrite pour nous, les curseurs d'exigence et d'excitation sont à leur paroxysme.

0: Manouati, comment écrit-on pour la personne qui partage votre vie?
1: On écrit plus que jamais du sur-mesure. J'essaie de connaître chaque recoin de la voie de Victoire, de faire une sorte de haute couture, d'essayer de mettre en valeur ce que je trouve de plus beau dans sa voix, parfois d'essayer de franchir quelques seuils. Et ce qui est aussi magnifique, c'est que la voix est un organisme vivant qui évolue au fil du temps et peut-être que sa voix a aussi évolué au gré de cette œuvre.
0: Vous avez un exemple pour conclure notre entretien sur ce sur-mesure pour Victoire?
1: Ce que je trouve particulièrement magnifique dans sa voix, c'est la profondeur de son médium grave, notamment pour les musiciens et musiciennes, toutes ces notes en dessous du La qui ont toute la portée de clé de sol, et notamment dans Solaris Eldorado qui raconte l'illusion de l'exploitation de la planète Solaris par l'homme dans le livret qui a été inventé par Jacques. Elle descend jusqu'au Ré grave, hein, qui est vraiment une note plutôt de baryton. Et je trouve que pour clore cet Eldorado, c'est particulièrement du sur-mesure de faire appel vraiment à son corps le plus profond.

0: Solaris était présenté à l'Engénante Opéra le 6 mai avec l'ensemble Miroirs étendus et des vidéos de Jacques Perconte. L'opéra d'Othman Louati est redonné à la MC2 de Grenoble ce 21 mai. On poursuit avec un autre compositeur qui possède une très riche actualité cette semaine. Puisqu'il présente le 19 mai au studio de la Philharmonie son premier opéra, Portrait d'un enfant avec une trompette sur un livret de Michel Blanc. Bonsoir Éric Tanguy.
1: Bonsoir.
0: Avec Othman Louati, nous parlions du fait qu'un compositeur écrive pour la personne qui partage sa vie. Je crois que ça vous arrive souvent, Éric Tanguy.
1: Ah oui, en effet, oui, j'ai beaucoup écrit pour ma femme, Susanna Bartal. Beaucoup d'œuvres pour piano, piano, musique de chambre. Et c'est une grande joie de collaborer ensemble dans l'interprétation parce que, évidemment, moi je suis seul à ma table, je suis seul dans mes décisions de compositeur. Mais après, il y a toute la joie de la collaboration dans l'interprétation, dans ce qu'on peut faire au niveau des couleurs, des tempi, des choses comme ça. Enfin, c'est passionnant. Et puis de l'intensité musicale, bien sûr.
0: Dans le cas de Susanna Bartal, comment fait-on du sur-mesure de la haute couture ?
1: Eh bien, avec Susanna, c'est absolument formidable parce que c'est une grande virtuose du piano, aussi bien sur le plan technique que sur le plan musical. Donc, je peux vraiment aller très loin dans l'écriture et dans les recherches de sonorité, de couleur, de modalité, puisqu'elle comprend très bien mon langage musical et qu'elle adore travailler, enfin, elle adore jouer sur mon travail qui consiste à élaborer des échelles et puis des formes autour de ces échelles. Voilà. Donc, il y a une complicité réelle et intense dans le travail avec Susanna.
0: Ce 19 mai, vous créez votre premier opéra, Portrait d'un enfant avec une trompette, d'après un livret de Michel Blanc. Ce n'est pas la première fois que vous travaillez avec le regretté comédien réalisateur. Voici un extrait de Sénèque, Dernier jour, concerto pour récitant et orchestre.
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0: Éric Tanguy. Est-ce que pour le livret de Portrait d'un enfant avec une trompette, Michel Blanc a écrit du sur-mesure pour vous ?
1: Alors, en fait, l'histoire, c'est que Michel avait adapté une pièce du dramaturge canadien Maurice Panitch, Auntie and I, qui est une pièce que Michel m'avait proposé d'aller voir. Un soir, il m'avait dit, viens voir l'adaptation. Est-ce que tu veux venir voir l'adaptation que j'ai faite de cette partition, de cette œuvre, pardon ? Et en sortant de la représentation, j'ai dit à Michel, mais là, c'est absolument parfait pour un opéra de chambre. Alors évidemment, il a fallu repartir de son adaptation et transformer une pièce de théâtre en un livret d'opéra. Et il a fallu donc considérablement resserrer le texte. Et c'est ce que Michel a fait. Donc dans ce sens-là, oui, il l'a fait pour moi. Alors néanmoins, il faut préciser le contexte. C'est un travail qui a eu lieu il y a une quinzaine d'années déjà. Et c'est une grande joie pour moi de voir enfin cette partition être créée à la Philharmonie parce qu'elle a été terminée en 2012.
0: Car c'est votre premier opéra, Éric Tanguy, je crois.
1: Tout à fait, oui. C'est vrai que bon, moi, je suis très souvent sollicité pour des œuvres symphoniques, des œuvres concertantes, de la musique de chambre ou de la musique vocale, mais que c'est la première fois, oui, que je présente une œuvre, un opéra, voilà, un opéra de chambre, et j'espère qu'on va aller vers d'autres projets maintenant.
0: Concernant Michel Blanc, est-ce que vous auriez un mot pour décrire l'homme musicien qu'il était ?
1: Oui, Michel était un mélomane absolument passionné, passionné des interprètes, passionné des compositeurs, morts ou vivants. Et on a eu ce lien très intense, amical, pendant environ 25 ans. On allait ensemble au concert. Il était aussi très proche, par exemple, de Nicolas Angelich, du Quatuor Modigliani et de beaucoup de musiciens. Enfin, c'était vraiment une partie très, très importante de sa vie, la musique. Et ça a été une grande joie, cette collaboration en 2004, quand on a pu faire ce concerto pour récitant et orchestre, parce qu'il m'avait dit « Ah, mais moi, un de mes plus grands regrets, c'est de ne pas jouer Mozart, un concerto de Mozart en public, mais je ne veux pas le faire parce que je ne veux pas prendre la place d'un autre, je ne veux pas usurper, ce sont ses mots, hein, je ne veux pas usurper la place d'un soliste, je ne suis pas un soliste », et il avait parfaitement raison. Je lui ai dit, mais attends, mais on va faire un concerto pour Michel Blanc et orchestre. Et il en a été très très heureux, il l'a joué un certain nombre de fois, on devait d'ailleurs le reprendre bientôt, Et malheureusement, il y a eu ce très grave accident il y a 2 ans, voilà.
0: Éric Tanguy, votre actualité est très riche, puisque vous créez les 21 et 23 mai une pièce pour violon solo au Musée des Arts de Nantes, et vous êtes également compositeur en résidence.

0: résidence au festival de l'EPO.
1: Tout à fait. Alors, au festival de l'EPO, j'ai pas mal de pièces qui sont jouées tout au long de la semaine, du symphonique au solo à la musique de chambre, musique vocale aussi, une collaboration très étonnante avec le Poème harmonique et Vincent Dumestre, par exemple.
0: C'est le 20 mai.
1: Voilà, je peux pas tout citer, mais je voudrais aussi parler de cette création au musée de Nantes, parce qu'elle a été suscitée par Anne et Patrick Poirier, qui sont deux plasticiens célèbres et très importants, et qui vont avoir une immense exposition dans ce musée incroyable, le musée de Nantes, le musée des arts de Nantes. Et donc, ils m'ont demandé d'écrire une pièce qui soit jouée pour l'ouverture de cette exposition, et qu'on va rejouer aussi en concert 2 jours plus tard avec Julia Pouchker, donc la grande violoniste hongroise avec qui je collabore régulièrement.
0: Merci beaucoup, Eric Tanguy.
1: Merci à vous, à très bientôt.

0: Matka d'Éric Tanguy est donné le 19 mai dans le cadre du Festival de l'Épau dans la Sarthe. Plusieurs œuvres d'Éric Tanguy sont jouées jusqu'au 26 mai. Le même jour, le compositeur français crée son opéra Portrait de l'enfant avec une trompette au studio de la Philharmonie sur un livret de Michel Blanc. Et tout de suite, on improvise avec Anne Montaron.
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Bonsoir et bienvenue dans ce nouveau chapitre d'À l'improviste, votre rendez-vous avec les musiques qui s'improvisent sur France Musique dans le carrefour de la création. Vous le savez, si vous suivez cette émission, À l'improviste aime jouer les passe-murailles ou disons s'aventurer loin des frontières de la France. L'improvisation libre a essaimé partout en Europe depuis les années 70 ou disons la fin des années 60, y compris en Angleterre. Et c'est justement du côté de la scène improvisée anglaise que cet épisode de mai nous emmène avec deux musiciens représentatifs de cette scène. En premier lieu, le batteur Roger Turner rejoint sur la scène du Carreau du Temple à Paris le 23 mars dernier par un musicien né en France mais qui est lui aussi un peu passe-muraille, le guitariste Pascal Marzan, beaucoup plus actif à Londres et à Budapest qu'à Paris où il a malgré tout encore des attaches. Sur la scène du Carreau du Temple ce soir-là, deux esprits libres venus frotter dans le jeu instantané, leur sonorité bien étrange. Étrange, la guitare de Pascal Marzan l'est, du fait qu'elle est accordée en sixième de ton. C'est donc un instrument microtonal aux manches impressionnantes sur lequel sont tendues 10 cordes. Étrange, le set de percussion et de batterie de Roger Turner l'est aussi, quel que soit d'ailleurs le contexte ou la situation, des pots, du bois, du métal, des objets de toutes sortes, saisis par le musicien dans la plus grande liberté et avec l'énergie du jeune homme de 80 ans qu'il est. Ils nous ont proposé ce 23 mars une seule longue improvisation fourmillante de vie et d'événements. Au cœur de leur musique, l'envie de brouiller les frontières entre les deux instruments, la guitare et la percussion, grâce aux harmonies microtonales, grâce au jeu sur les attaques, sur les rythmes et grâce aussi aux sons bruités joués sur les cordes, les peaux, le bois et le métal.

0: Petit moment de suspension avant d'écouter la suite de cette improvisation du guitariste Pascal Marzan et du batteur-percussionniste Roger Turner. Le temps d'en apprendre un peu plus sur ce duo invité dans À l'improviste. C'est Pascal Marzan qui a eu l'idée de ce concert parisien et à juste titre, car les occasions d'inviter Roger Turner en France se font plus rares qu'autrefois. Dans cette émission, dans le passé, nous avons découvert le batteur anglais dans plusieurs constellations, d'abord avec le saxophoniste suisse Urs Leimgruber, c'était le duo Pancake. Ensuite, grâce au festival Crack, au sein du trio Conk Pack, qu'il forme aujourd'hui encore avec le claviériste Thomas Lynn et le guitariste Tim Hodgkinson. Et il y a 9 ans, à Radio France, avec le même Thomas Lynn au synthétiseur et le clarinettiste Laurent Charles. Il était temps donc de voir réapparaître Roger Turner dans cette émission. Retour sur la genèse du duo Marzan-Turner avec le guitariste Pascal Marzan.
1: Oh, c'est difficile à dire, il a existé en quartet avant, avec Phil Waxman et Teppo Hautahal. Et ensuite, voilà, on s'est rencontrés à plusieurs reprises. Et comme ça marche plutôt bien, et ça permet de travailler la relation entre la guitare et la batterie, la percussion.
0: Oui, c'est pas n'importe quelle guitare, guitare à discorde.
1: Oui, et qui est microtonale.
0: Microtonale,
1: en sixième de ton.
0: Oui, voilà. Tu utilises énormément les micro-intervalles. Et puis, tout un tas de techniques très différentes. Donc, techniques évidemment de la guitare classique, mais aussi la guitare flamenca.
1: Tout à fait.
0: Et aussi, ça on a vu, ces mouvements très rapides, là, des doigts sur les cordes. Et puis aussi la guitare préparée, évidemment. Donc, il y a tout ça à la fois, toutes ces techniques-là.
1: Tout à fait.
0: Quand est-ce que tu as commencé à t'intéresser à la guitare microtonale?
1: 2018.
0: Ah oui.
1: Voilà.
0: Ouais.
1: Toute une histoire. En fait, la musique microtonale m'intéressait depuis très longtemps, mais je n'avais pas osé faire le pas. Et puis après, les événements de ma vie ont fait qu'il était impossible de continuer de jouer tel que je jouais. Et donc, j'ai choisi de faire, à la suite du décès de ma femme, de passer à la microtonalité. Et donc, entre la première et la dernière corde, dixième corde, il y a un triton, la moitié d'un octave.
0: Ouais.
1: Et donc, ce qui me faisait découper, diviser en tiers de temps. Voilà.

0: Le guitariste Pascal Marzan, le plus anglais des improvisateurs français, en duo avec Roger Turner, figure haute en couleur de la scène improvisée anglaise. Impossible d'évoquer en quelques mots l'immense parcours de ce musicien voyageur, gourmand de rencontres, tant dans la sphère de la musique pure qu'en collaborant avec des danseurs ou des plasticiens. Roger Turner a développé sur les années et surtout depuis 20 ans quelques collaborations essentielles avec des vocalistes et des pianistes improvisateurs notamment. Côté guitare, on connaît ses alliances avec quelques figures de la musique anglaise aujourd'hui disparues, Derek Bailey et John Russell. Enfin, plus près de nous, j'ai évoqué tout à l'heure son compagnonnage toujours vivace avec le guitariste Tim Hodgkinson. Chaque collaboration a évidemment ses richesses. Quand Roger Turner joue avec Pascal Marzan et sa guitare microtonale, une alchimie spécifique opère.
1: Jouer avec Pascal, c'est comme être avec un insecte psychédélique. J'aime vraiment cette sorte de grande abeille. C'est comme si j'étais à l'intérieur d'une ruche. C'est très spécifique. Nous, les musiciens improvisateurs, et c'est la raison pour laquelle on improvise, on joue quelque chose de ce qu'on est, là où on est. Et dans le monde qu'on est, dans le monde à ce moment précis, il y a tant de choses à dire, tant de choses à exprimer. Et avec Pascal, je peux exprimer des choses que je ne peux pas exprimer avec d'autres musiciens, et vice-versa. Et c'est très bien comme ça.
0: Mais ça n'a rien à voir avec l'instrument, mais plutôt avec la personne, avec l'individu.
1: C'est ce que l'on est derrière l'instrument. C'est la relation que nous avons avec l'instrument, et la façon dont nous interagissons ensemble dans le monde.

0: Dialogue, interaction improvisée dans le moment entre la guitare microtonale de Pascal Marsan et la batterie étendue de Roger Turner sur la scène du Carreau du Temple à Paris le 23 mars. Ce qui frappe quand on écoute et qu'on voit ces deux musiciens agir, improviser ensemble, c'est évidemment leur énergie, leur agitation constante, cette façon d'occuper l'espace de façon presque boulimique. Et cette impression d'accumulation de gestes et d'actions est saisissante à chaque fois que Roger Turner joue. C'est une marque distinctive de son jeu et visiblement c'est un trait de caractère très ancien, bien inscrit en lui depuis l'enfance.
1: Ma mère essayait de m'empêcher de jouer avec les couteaux et les fourchettes. Elle me disait « Arrête de gigoter ». Je n'arrêtais pas de jouer avec les couteaux et les fourchettes sur la table du dîner. Je tapais sur les assiettes, sur mon frère, sur tout ce que je trouvais.
2: And you still continue.
0: C'est ce que tu continues à faire d'ailleurs.
1: C'est vrai.
0: Combien de baguettes as-tu apporté pour le concert de ce soir par exemple?
1: J'en ai apporté de différentes tailles et aussi beaucoup d'autres choses. Même si avec le temps, j'ai tendance à réduire les accessoires. Je vieillis. D'ailleurs, on me fait souvent remarquer que je parais plus vieux que ce que je suis en réalité. J'arrête de traîner tout mon set quand je voyage.
0: Mais tu as quand même apporté un métallophone aujourd'hui.
1: Oui, parce que Pascal aime cet instrument et que j'aime en jouer. C'est un élément de la famille du gamelan. Avec des lames en bronze, un très beau son. Mais il est lourd. Et il a fallu trouver un support pour le poser. Finalement, on a trouvé.
0: L'hyperactivité de Roger Turner à sa batterie, sa gourmandise de son, sa gourmandise de gestes, pourrait sembler antagoniste avec le sens de l'espace et du silence qu'ont certains musiciens improvisateurs. Roger Turner a par exemple développé beaucoup de collaborations au Japon avec les musiciens de la scène improvisée. Certains d'entre eux ont sans aucun doute ce sens de l'espace et du silence, d'autres au contraire sont plutôt du côté du son plein.
1: Mes collaborations au Japon sont très diverses. Mais la plupart des musiciens avec lesquels j'ai joué au Japon sont vraiment dans le son et dans l'instrument. Ils aiment jouer, vraiment. J'ai joué avec des instruments traditionnels, le shamisen, le shakuhachi, et des danseurs de buto, des guitaristes du groupe de rock Boredoms et de The Rins, avec les saxophonistes de The Rins, et des musiciens tous très différents. Et aussi les pianistes Masahiko Sato et Yuji Takahashi, qui ont dessiné une route incroyable dans leur pays et au-delà. Ils ont trouvé leur place et je me sens honoré et chanceux d'avoir pu faire ça.

0: les derniers échanges du guitariste Pascal Marzon et du batteur anglais Roger Turner sur la scène du Chaos du Temple à Paris le 23 mars dernier dans À l'improviste. Tout à l'heure, en parlant du jeu du duo, Roger Turner évoquait l'activité d'une ruche. Eh bien, je crois que l'image est assez juste. Quoi qu'il en soit, tout s'est joué dans l'instant avec cette liberté caractéristique des improvisateurs de Londres, car je le redis, Pascal Marzon est beaucoup plus londonien que parisien.
1: Ouais, cette liberté,
2: oui, tout à fait, c'est une grande liberté en Angleterre.
1: Plus en Angleterre qu'en France?
2: Maintenant, c'est difficile, parce que ça fait plusieurs années que je n'y vis pas, donc
1: oui.
2: Je ne pourrais pas dire. Mais bon, il y a eu plusieurs mouvements, il y a eu le mouvement réductionniste aussi, New Silence, il y a eu différentes façons de jouer. Voilà. Il y a quand même une très très grande liberté malgré tout. Voilà.
1: Oui.
0: La prise de son de ce concert au Carreau du Temple est signée Sébastien Huel, un grand merci à lui. À ses côtés, Julie Garraud, Philippe Thibault, Céline Parfenoff et Dorothée Goll. Et je profite de cette émission pour annoncer la prochaine session publique d'À l'improviste, demain lundi, 19h30. On vous attend nombreux et nombreuses. Cette session aura lieu au studio 105 de la Maison de la Radio et de la Musique, Retour dans les Murs. Au programme, le duo de Claudia Solal et Floyd Crucci, alias Jardin Noir, et le trio LDL de Urslem Gruber, saxophone, Jacques Demierre, piano et Thomas Lynn, synthétiseur.
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0: Pour refermer cette émission, j'ai choisi une musique qui se situe sans doute aux antipodes du concert que nous venons d'écouter, tant elle joue sur le temps long, l'étirement des gestes et des sons. C'est une composition du quintet de Bruxelles, La Nuée, regroupant 5 saxophonistes, Audrey Laureau, Anne de Becker, Sylvain de Bézieux, Franz van Isacker et Johannes Heimermacher. C'est d'ailleurs lui qui a composé la musique que nous allons écouter maintenant, une pièce intitulée Flottant. En introduction à cette composition, petit retour sur image. Le 23 mars dernier au Carreau du Temple, la saxophoniste française Audrey Laureau, qu'on a pu apprécier en solitaire dans un programme baptisé Prose métallique au pluriel. Ce soir-là, donc, Audrey nous disait ce qui l'avait conduite à s'installer à Bruxelles.
4: Je suis installée à Bruxelles depuis 2002 et il y a eu un... Pour l'improvisation, il y a eu la classe de Gareth List avec Frédéric Chevski comme professeur de composition, qui a été aussi mon enseignant, les deux d'ailleurs. Et donc, il y avait quand même tout un terreau, mais qui s'est un petit peu délité. Et disons que Bruxelles est une ville de carrefour, donc les choses, c'est du temporaire permanent, voilà.

0: donc. Mais on a quand même, il y a quand même plein de musiciens et la Belgique est aussi très accueillante et donne. Il y a des pépites comme ça qui.
1: Oui.
0: Ouais, ça, mais ça brasse pas mal. En ce moment, ça circule pas mal.
1: Ça circule. Ouais. Tu fais partie d'un quintet de saxophone qui s'appelle La Nuée.
0: Oui. Ouais. Alors, La Nuée, on travaille ensemble depuis déjà quelques années. Et on s'est intéressé à ce groupe d'oiseaux grégaires qui n'est pas grégaire, mais on a voilà, voulu s'apparenter à une nuée d'oiseaux et on a tout un travail sur la dimension collective et qu'est-ce qui naît d'une improvisation collective comme direction commune alors que rien ne prédispose de ça. Mmh. Voilà.

0: flottant ou quand les oiseaux volent très près les uns des autres, une composition du quintet La Nuée, un quintet de saxophonistes actifs à Bruxelles, au saxophone alto Audrey Loureau, Johannes Eiermacher, Franz van Isacker, au saxophone ténor Sylvain de Bézieux et au saxophone baryton Hanne de Becker. Voilà, nous avons joué ce soir les passe-murailles dans un improviste avec des incursions du côté de Londres et de Bruxelles. C'est Lionel Quentin qui a réalisé cette émission avec Manon Houssin et Jeanne Agrapard, traduction des paroles du facétieux Roger Turner, Olivier Guérin. Vous écoutez France Musique à 22h dans le carrefour de la création, c'est l'heure du concert de la création avec Arnaud Merlin.
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2: Bonsoir à toutes et à tous. Ce soir, je vous propose une sorte d'avant-propos à l'émission Création mondiale d'Anne Montaron, qui présente à 23h une pièce de la compositrice chinoise Lan Qingding pour guzheng et électronique. Lan Qingding est une jeune compositrice, elle est née en 1990. J'ai donc eu envie de chercher dans les générations qui l'ont précédée quelques traces de ces échanges entre la Chine et la musique occidentale à travers les œuvres de compositrices et de compositeurs qui sont venus étudier, travailler ou vivre en Europe. Le nom le plus célèbre, c'est celui de Tan Dun, que l'on voit régulièrement à Paris, qui dirige souvent les orchestres de la radio. Mais j'ai déjà consacré 2 émissions d'archives à Tan Dun en 2020 et en 2024. J'ai donc privilégié d'autres noms. Un peu plus âgé de quelques années que Tan Dun, le compositeur Qi Gangshen, né en 1951 à Shanghai, s'impose par la qualité de son œuvre. Formé en Chine, Qi Gangshen bénéficie d'un programme d'échange avec la France pour venir étudier à Paris, où il est le dernier élève d'Olivier Messiaen entre 1984 et 1988, tout en suivant des cours en auditeur libre au conservatoire et à l'école normale de musique. C'est dans les années 90 que s'affirme son identité esthétique, comme l'estime le musicologue Pierre Rigaudière, qui cite pour cela une pièce charnière de son catalogue, Extase pour hautbois et orchestre. Dans cette pièce composée en 1995, précise Pierre Rigaudière, les portamentos et les déviations microtonales du hautbois solo peuvent évoquer le jeu du guanzi, le hautbois chinois. Une hypothèse renforcée par un usage des percussions qui rappelle lui aussi la tradition chinoise, mais les caractéristiques debussistes, tant en matière d'orchestration que de structuration des motifs, restent très présentes. Voici cette pièce de Qi Gangshen, Extase, par le hautboïste Jean-Louis Capezzali, avec l'Orchestre Philharmonique de Radio France, dirigé par Daniel Kafka.

Extase de Kylian Chen par le oboïste Jean-Louis Capezzali avec l'Orchestre Philharmonique de Radio France dirigé par Daniel Kafka en concert à Radio France en mai 2004. Dans la génération suivante, la compositrice Shu Yi a suivi une double formation, tout d'abord à Shanghai, puis au Conservatoire de Paris et à l'IRCAM, et elle a conservé un lien très étroit avec son pays tout en choisissant de s'installer en France. Sa musique témoigne de la recherche d'une troisième voie, habitée par la pensée taoïste et illustrée par un système d'écriture en lien avec le livre du Yi Jing. Et l'on retrouve souvent dans son œuvre l'empreinte de la lutherie orientale, par exemple dans la pièce Guyin, composée en 1995 et créée à Radio France par la flûtiste Cécile Daroux et le percussionniste François Verly.

0: en février 1996 à Radio France dans le cadre du festival Présence.
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0: En 2014, la Cité de la Musique à Paris organisait un cycle Made in China, au sein duquel l'ensemble intercontemporain présentait des pièces de compositeurs chinois, parmi lesquelles Su Shuya, né en 1961, formé à Shanghai, puis au Conservatoire de Paris. On lui doit de nombreuses pièces qui allient sa connaissance de la tradition chinoise et sa science de l'écriture occidentale. Le titre de la pièce que nous allons écouter, San, fait référence à la poésie chinoise ancienne. Et l'on remarque la manière dont les sonorités des instruments occidentaux sont influencées par la vocalité chinoise. Voici San de Su Shuya par l'ensemble intercontemporain dirigé par Mathias Pinscher.

fan de Souya par l'ensemble Inter Contemporain sous la direction de Mathias Pincher en mai 2014 à Paris à la Cité de la Musique. Au cours du même concert, on découvrait une pièce d'un compositeur qui était l'élève de Souya, Wenchen Qin. Il est né en 1966, il est originaire de Mongolie et la pièce que nous allons écouter se souvient précisément de l'ombre du soleil au cœur des vastes étendues des steppes. Pour cette pièce, Wenchen Qin a fait appel à un quatuor inhabituel avec piccolo, hautbois, clarinette et percussions.

0: The Sun Shadow numéro 8 de Wunschenkin par les solistes de l'ensemble intercontemporain, la flûtiste Sophie Chérier, le oboïste Philippe Grosvogel, le clarinettiste Jérôme Comte et le percussionniste Victor Anna en 2014 à Paris à la Cité de la Musique. Ainsi se referme ce concert d'archives autour de la musique chinoise contemporaine. On reste dans le même sujet avec Anne Montaron qui reçoit tout de suite la compositrice chinoise Lan Qingding dans Création mondiale.
1: Bonsoir et bienvenue dans Création mondiale, une émission aux couleurs de la musique chinoise, dans le prolongement du concert de la création de ce carrefour. Nous sommes en compagnie de la compositrice Lan Qingding.
2: Bonjour, je suis Lan Qingding. J'habite à Paris. Je suis compositrice.
1: Elle a grandi dans la province de Jiangsu. Elle a étudié la composition au conservatoire de Shanghai, puis à l'IRCAM et au conservatoire supérieur de musique de Paris. Lan Qingding nous l'a dit, elle vit aujourd'hui en France. Sa musique a été jouée par plusieurs ensembles français, tels que l'Orchestre Philharmonique de Radio France, l'Ensemble Intercontemporain, l'Ensemble Lynx, les Cris de Paris ou encore Multilatéral. Elle a aussi participé à plusieurs académies de composition. Aujourd'hui, elle vole de ses propres ailes et creuse son sillon calmement, sereinement, car Lan Qingding a besoin de silence et de nature pour écrire sa musique. Pour France Musique et pour la sitariste Léane Dreyer, elle a imaginé 5 miniatures pour la sitar chinoise, le Gucheng et électronique, des pages qu'elle a pensées comme des études et qui sont pour elle une manière de renouer avec les sonorités des instruments traditionnels de son enfance en Chine.
2: Pourquoi j'ai choisi ça? Parce que j'habite en France depuis 2020 et des fois, l'instrument chinois, les sons, les timbres me manquent un peu. Et j'ai rencontré une magnifique musicienne, Léane, à Shanghai. Donc c'est pour ça que j'ai décidé d'écrire cette pièce. Mmh. Et avec l'électronique, j'ai travaillé pas mal avec l'électronique acoustique ou mixte avec les instruments. Et je trouve le son de Guzheng, c'est très très varié. Il y a beaucoup de plein de possibilités. Il existe déjà beaucoup de très uniques de mots de jeu dans le contexte traditionnel. Et en même temps, il y a beaucoup de mots de jeu extendus. Par exemple, l'archer sur corde, et on met des objets sur corde pour obtenir des sons spéciaux. Donc ça, c'est très très riche le son. Donc j'ai décidé de profiter un peu cet instrument avec l'électronique.
1: Moi, ce qui m'intrigue, c'est que finalement, toi, tu as démarré la musique en Chine par la musique occidentale, je crois, oui. Par le piano, non?
2: Oui, c'est ça. Par le piano, c'est vraiment occidental.
1: Oui. Et alors, finalement, la musique traditionnelle et les instruments traditionnels, tu les entendais quand même dans la rue ou tu allais à des concerts ou tes parents te faisaient écouter ces musiques-là?
2: Oui, en fait, chez moi, mes parents, ils écoutent beaucoup de la musique traditionnelle chinoise. Et ma mère, elle aime bien chanter l'opéra local. C'est pas forcément l'opéra de Pékin. Ouais. Et donc, ma mère, elle chante beaucoup. Et dans l'opéra de chinois, il y a beaucoup d'instruments qui font comme accompagnement. Donc, c'est toujours de erhu, des percussions, petites percussions. Et aussi...

0: pas, quelque chose comme ça. Il y a toujours existe dans ma tête. Et aussi, dans mon enfance, j'ai une très bonne amie qui joue au Guzheng. Donc, on travaillait souvent ensemble. Et parce que il y a des accompagnements pour Guzheng. Avec piano, oui, c'est un peu bizarre, mais ça commence après le 1949. Les musiciens qui décident d'un peu développer cet instrument chinois, donc ils ont écrit beaucoup de pièces modernes par des compositeurs qui vivent pour le moment. Donc ils utilisent beaucoup d'accompagnement avec piano. Oui, ça c'est une période, un peu d'histoire de cet instrument.
1: Je vais peut-être réaccorder un peu.
0: Je voulais pas mettre en valeur, je suis compositrice chinoise. J'ai grandi là. Tout ce que j'ai écouté, tout ce que j'ai vu, tout ce que j'ai vécu, ça construit mon esprit. Donc, il y a beaucoup de choses qui existent dans ma tête, mais inconscient.
2: Oh, tu t'entends?
3: Yola?
2: Ici.
4: Lan Xinding vit aujourd'hui en France, mais elle retourne évidemment régulièrement en Chine. Lors d'une conférence au Conservatoire de Shanghai, elle a rencontré Léa Andreyer, musicienne eurasienne de 26 ans, venue très jeune à la musique par le Guzheng.
1: J'avais 7 ans et en fait mon père il a organisé un concert de la musique franco-chinoise. Et c'est une rencontre des instruments européens avec les instruments traditionnels chinois. Je suis tombée amoureuse sur la sitar. Je venais d'arriver en Chine il n'y a pas très très longtemps et j'ai entendu des gens qui jouaient des mélodies un peu folkloriques que j'avais appris et je me suis dit, ah ben, j'aimerais bien jouer cet instrument.
2: Et tu n'avais pas joué parce que tu es eurasienne, donc ton père est français et ta mère est taïwanaise.
1: Oui.
2: Tu n'avais pas joué d'instrument occidental auparavant?
1: Auparavant, jamais. J'adore écouter de la musique européenne, hein, mais quand j'ai vu les instruments défiler l'un après l'autre, j'ai dit...
2: C'est celui-ci dont je veux jouer.
1: Ouais, pas les autres.
2: Formidable. Alors, tu as des choses au doigt, là.
1: Yes.
2: Décris-nous. Ces plectres, peut-être? Je ne sais pas. Alors, comment tu les appelles?
1: Ce sont des médiateurs.
2: Oui.
1: En principe, on porte sur les deux mains, à part le petit doigt qu'on ne porte pas.
2: Et ils sont fixés grâce à des
1: sparadraps.
2: Des sparadraps.
1: Voilà, et puis on peut voir que le pouce, il a une forme différente.
2: C'est quoi la matière de ces médiateurs?
1: Ce sont des écailles de tortue.
5: Pardon, recommence.
4: La compositrice Lan Xinding nous l'a dit, elle est entrée dans l'univers des sons par le piano, mais les sonorités du Guzheng l'ont accompagnée toute son enfance. Sa rencontre avec la jeune sitariste Léa Andreyer à Shanghai a sans doute agi comme une Madeleine de Proust. En écoutant cette virtuose du Guzheng, elle a imaginé la possibilité d'associer l'instrument traditionnel à l'électronique. C'est ainsi que sont nées ses études pour Guzheng et électronique, pensées pour notre feuilleton radiophonique. Est-ce que ce sont tes premières études?
0: Non, c'est pas la première étude. J'aime bien écrire études en fait. Par exemple, j'ai des études pour électronique. Je pense que la musique déjà c'est une langue très riche. Souvent, j'ai beaucoup d'inspiration vient de littérature, la nature. Mais je pense que comme la musique, le son, ça peut être juste la langue, une langue. C'est pas forcément tout le temps inspiré par l'autre chose, l'autre domaine.
2: Oui.
0: Toujours existe juste la musique. Donc je pense étude, c'est très bonne forme pour faire ça.
2: Oui.
0: Et pour cette pièce, pourquoi j'ai écrit 5 études, ma musique, c'est un peu difficile de développer pendant 2 minutes.
2: Mm.
0: Donc je pensais que je vais concentrer sur un mode de jeu de Guzheng. Et surtout, ce qui m'intéresse, c'est aussi des modes de jeu de cet instrument, parce que c'est beaucoup de modes de jeu très uniques sur cet instrument. Juste chaque partie concentrée juste en mode de jeu, et après, je essayais de développer de ma manière. J'ai emprunté l'instrument chez moi, donc j'ai essayé moi-même pour un peu développer, un peu prolonger sur le mode de jeu. Donc, ça vient de ça, l'idée 5 études.
1: Pardon, la nuance, j'ai pas bien fait.
4: Tout d'un coup me revient la phrase que tu as prononcée au début, que tu n'avais pas l'habitude des formats courts, des brèves, parce que finalement ton langage musical se développe sur un temps long. Est-ce que c'est parce que tu intègres le silence? Je sais que le silence est très important dans ta musique. Est-ce à cause de ça que tu as besoin d'un temps long?
0: Oui, tout à fait. Oui, c'est vrai. Oui, j'aime bien mettre le silence dans ma pièce, mais c'est pas silence, c'est, je pense, c'est la respiration de moi, en fait. Quand je compose, je chante. Donc quand je chante, j'écris. C'est le silence de ma respiration.
4: Ça veut dire, Lang Qing, qu'on pourrait presque chanter ta musique?
0: Oui, je pense.
4: Ah, c'est beau ça. On l'aura compris, la musique de ces 5 études de Lan Xinding va bien au-delà de l'exploration technique du Kucheng. Il y a dans ces pièces tout un jeu sur les silences, sur les résonances, qui n'a pas échappé à l'interprète de ces pages.
1: J'avais posé la question à la compositrice, par exemple dans les répertoires traditionnels. Maintenant, on a des partitions, bien sûr, mais à l'époque, il n'y en avait pas. Donc, le temps silence, peut-être ce grand maître-là, il va chanter à temps plein. L'autre, il va peut-être chanter avec deux temps de silence. Mais même si maintenant, on a des partitions, c'est pas forcément qu'on joue exactement comme les partitions, en fait. Et comme la compositrice avait utilisé des techniques traditionnelles pour ces études-là, je me suis dit, est-ce que quand elle a écrit le temps silence, c'était dans quelle logique? C'était plutôt dans la logique contemporaine que une blanche, c'est une blanche, pas plus et pas moins. Ou est-ce que je peux laisser la résonner, je peux la retoucher un petit peu comme dans le répertoire traditionnel? Donc en fait, on a trouvé un équilibre entre les deux et m'a dit ce qu'elle trouve important comme temps silence et le reste, je peux laisser vibrer, je peux laisser résonner.
0: Ok, je suis prête aussi.
4: Les 5 études pour Kucheng électronique de Lan Xinding ont été créées et finalisées le mois dernier dans nos studios et ceux du groupe de recherche musicale de l'INA, où la compositrice a pu réaliser la partie électronique de ces pages. À la sitar, Léane Dreyer.

0: Les sonorités du Gucheng, la sitar chinoise traditionnelle, associée à l'électronique dans les 5 études de Lan Xinding, pensées pour la jeune sitariste Léane Dreyer. Alors il y a une poésie propre au Gucheng, ne serait-ce déjà que dans la beauté de cet instrument en bois de santal et de poirier, ses 21 cordes séparées par un chevalet, beauté aussi des gestes de l'instrumentiste dont la compositrice exploite ici tout le savoir-faire en matière de technique traditionnelle sur l'instrument pour aller encore plus loin dans un langage qui lui appartient. Et puis, il y a la poésie propre à l'imaginaire de Lan Xinding. La sitariste y a été très sensible pour le grand bonheur de la compositrice.
1: Je sens à travers les pièces que c'est un peu comme une peinture chinoise. Parfois, on sent que c'est l'encre qui se propage très, très, très délicatement, très élégamment. Parfois, c'est avec de l'encre quand on fait sur un très très grand papier chinois, très directement. Donc,
2: un jet d'encre.
1: Oui, exactement. Il y a toute une imagination et parfois, c'est comme un changement de position du noir et du blanc.
0: Prise de son de ses études de Lan Xinding à Radio France, Cédric Chatelus, avec Mathieu Leroux, direction artistique Rafik Evorkian, assistance à l'INA GRM Emmanuel Richier, coordination Enzo Parsotini.

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1: Le moment est venu d'en apprendre un peu plus sur Lan Xinding. À partir de quand tu décides que tu veux écrire ta propre musique? Ça se passe quand, je crois, très jeune, non?

0: donné beaucoup de théories sur harmonique. Elle expliquait beaucoup pourquoi ici c'est comme ça, seule sonorité est comme ça. Donc c'est toujours donné beaucoup d'envie pour écrire la pièce moi-même.
1: D'accord.
0: Ouais, donc j'ai essayé d'écrire des pièces quand j'avais 14 ans comme ça. Et après ma mère elle m'a dit que, ah ok, si tu veux apprendre la composition, on doit aller chez prof. À partir de 15 ans, je commence à apprendre la composition.

0: ton apprentissage, tu l'as fait à Shanghai, au conservatoire de Shanghai notamment. La musique contemporaine européenne, comment tu l'as découverte?
1: On peut entendre là-bas. Et il y a plusieurs façons. Première, j'étais dans le conservatoire. Il y a des cours pour la musique contemporaine. Il y a un prof qui nous présentait de la musique vient européenne, surtout la musique contemporaine. Et aussi à Shanghai, chaque année, on a un festival pour la musique contemporaine. On invite beaucoup de compositeurs, compositrices européennes. Et aussi, on invite beaucoup d'ensembles. Ça, c'est les deuxième façon. Et aussi, on peut écouter sur Internet. C'est grand.
0: C'est infini.
1: Oui, c'est infini. Maintenant, c'est mieux peut-être, mais à ce époque-là, quand j'étais faire des licences, il y a toujours un peu de décalage. Les plus jeunes compositeurs, compositrices, on ne connaît pas. Mmh. Ouais, on connaît toujours des compositeurs, compositrices déjà très connus.
0: Les figures historiques.
1: Oui, ouais, c'est ça.

0: Il y a eu quand même un compositeur invité, Tristan Murail, notamment à Shanghai. Et tu as rencontré Tristan Murail et ça t'a donné peut-être l'envie d'aller étudier en France, poursuivre ton apprentissage en France. Donc la musique française est apparue à un moment donné dans
1: oui.
0: ton parcours.
1: Et la musique française toujours m'appelait beaucoup à partir de l'ancien, Lully et après Debussy, Ravel évidemment, et après contemporaine, Gérard de Grisé m'a donné beaucoup d'envie d'apprendre la musique ici. Tristan Murail est très important dans mon parcours. Je l'ai rencontré à Shanghai. Et après, on a des cours à Shanghai et m'a donné des conseils, des encouragements. Tout ça me donne envie d'apprendre ici.
0: Et donc, tu te sens bien en France. Tu y es depuis 6 ans et c'est un pays que tu aimes bien.
1: Oui.
0: La culture, les gens, on est parfois un peu râleurs, les Français.
1: J'aime râler aussi.
0: Tu aimes râler.
1: C'est comme chez moi. Oui, j'aime bien vivre ici. C'est vraiment... la culture, c'est incroyable. En même temps, il s'est passé beaucoup de choses en même temps. Les informations et les

0: C'est Olivier Guérin qui a réalisé cette émission portrait avec Jason Taous et Soizic Noël. 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
2: Bienvenue à toutes et à tous pour cette expérimentale, une expérimentale en compagnie de la saxophoniste et compositrice slovaque Michaela Turcerova. Bonsoir Michaela.
3: Bonsoir.
2: Alors Michaela, vous nous proposez pour commencer votre sélection l'ensemble Pancras.
3: Yes, so thank you for having me.
4: Merci de m'avoir invité. J'ai choisi l'ensemble Pancras puisque c'était sans doute le premier ensemble où j'ai été très inspiré par l'approche aux instruments, en repensant l'identité de l'instrument, et aussi puisque l'ensemble est inspiré d'une approche collaborative. Je sens qu'ils ont créé un bel espace d'ouverture pour la créativité partagée. C'est ça que j'apprécie le plus dans leur travail.
2: Nous allons écouter le titre CSO paru sur l'album The Fluid Hammer chez Penultimate Press en 2019. Il s'agit de Pancras.

0: Pancras, CSO, paru sur l'album The Fluid Hammer chez Penultimate Press. On va poursuivre Michaela Turtserova avec un compatriote, en l'occurrence Jonas Gruska.
1: So this piece called Volanier or Calling.
2: Cette pièce qui s'intitule Volanier ou Appel en français.
1: It was actually really hard choice for me because I love the whole album.
2: C'était très difficile de le choisir pour moi puisque j'aime tout l'album Spevi de Jonas Gruska.
1: This album represents for me like a sensitivity for in general for sounds.
2: Pour moi, cet album représente la sensibilité pour les sons environnants autour de moi en général. C'était pour moi un peu un point de rupture lorsque j'écoutais des sons environnants associés à des sons sensibles de synthétiseurs et combinés dans un univers sonore cohérent qui m'a été très stimulant.
1: That all from what I know, what I could read about the album from Jonas, that all the sounds would.
2: Et en plus, selon ce que j'ai pu lire sur l'album de Jonas, tous les sons qu'il a choisis ont un sens qui lui est personnel.
1: Left on me kind of like wondering state.
2: Ce qui m'a laissé dans un état de curiosité éveillé, pas nécessairement puisqu'il me faudrait des réponses sur sa vie, mais plutôt que l'univers sonore de l'album est très stimulant dans l'ensemble.
0: Nous allons écouter le titre Volanier, paru sur l'album Spevi, qu'on peut trouver sur Bandcamp, un album paru en 2017, c'est Jonas Gruska.

0: Jonáš Gruska, Volanier, paru sur l'album Spevy. On va poursuivre Michaela Turcerová avec un grand maître, Yannis Xenakis.
1: Yes, so again, it was hard for me to choose one piece by Yannis Xenakis.
2: Encore une fois, il m'a été difficile de choisir une seule pièce de Yannis Xenakis.
1: So I chose a piece, Pléiade.
2: Donc j'ai choisi la pièce Pléiade et la quatrième pièce Mélange. Au début, je voulais choisir Persefassa, mais il a une durée de 30 minutes. Donc je me suis dit qu'il y a une fin d'écoute et pour une playlist, je trouve que c'est une bonne représentation.
1: Why I think Xenakis pieces for me were inspiring on many levels, but
2: la raison pour laquelle les pièces de Xenakis m'ont été inspirantes à plusieurs niveaux, mais aussi principalement dans mon travail en tant que compositrice pour de plus grands ensembles.
1: The almost obsession with
2: je pense que la quasi-obsession avec les sons et les textures et son utilisation du son quasiment comme un objet a été un point très important pour moi en tant que compositrice.
1: This concept of stochastic music and
2: avec ce concept de la musique stochastique et la densité, ou tel que je l'interprète, la description à travers le son de la nature, du mouvement, c'est ça que je trouve très inspirant et agréable en tant qu'auditrice et compositrice. Voilà quelques mots sur cette pièce.
0: Nous allons écouter le mouvement Mélange de Pléiade, une œuvre de 1979 qui occupe dans cette version la quatrième place, version que l'on doit au Decibels Percussion Ensemble, dans un disque paru chez Genuine en 2019. Il s'agit de Yannis Xenakis.

0: Yannis Xenakis, mélange issu de Pléiade, une œuvre de 1979, interprétée ici par le Decibels Percussion Ensemble.
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0: Une expérimentale en compagnie de la saxophoniste et compositrice Mikaela Turtserova. Et Mikaela, à présent, on va plonger dans l'ethnographie musicale avec une sélection assez variée, je dois dire.
2: Yes, so for the next part of the playlist, I chose in total five.
3: Pour la prochaine partie de la playlist, j'ai choisi au total 5 différentes compositions provenant d'enregistrements ethnographiques. Les 3 premiers sont des enregistrements de voix. Les 2 premiers sont des chants yoik de la Norvège du Nord. Où on entend des personnes issues du peuple sami.
2: The recording of traditional music from Burundi.
3: Le troisième provient d'un enregistrement de musique traditionnelle du Burundi en Afrique.
2: In all three
3: et le morceau s'intitule Salutations à Kazahe. Et dans chacune de ces 3 enregistrements vocaux, le plus fascinant pour moi est d'écouter la voix qui est traitée en tant qu'instrument.
2: Ethnographical recordings, I find really fascinating to listen
3: Et avec les enregistrements ethnographiques, je trouve ça très intéressant d'écouter la musique de quelqu'un qui n'a pas à l'oreille une oreille façonnée par la tradition occidentale. Tradition que j'ai moi et que j'aime beaucoup rompre ou passer à travers. Donc c'est à ça que je prête attention. Et le quatrième enregistrement provient du Vietnam. C'est une pièce très courte.
2: Played by Calabas Kene.
3: Jouée sur Calabas Kene.
2: Wind instrument.
3: Un peu comme une flûte de pont. Un instrument fait de tuyaux.
2: I think very, very similar things as I described.
3: Et là aussi, je cherche à écouter des choses très similaires à ce que je viens de décrire. Mais ici, c'est joué sur un instrument fait à nouveau.
2: Sami songs from Northern Norway.
3: Pour les 2 morceaux Sami de Norvège du Nord, je crois que ce que je trouve fascinant est le concept du peuple Sami, qui chante le peuple, la personne ou l'animal.
0: Nous allons donc écouter un enchaînement avec d'abord 2 chansons issues du disque La Pitch Joy Song from Northern Norway. Le premier morceau, c'est Karia, le corbeau, et le second, Anna Sofia Miena. C'est un album qu'on peut trouver chez Folkways Records, qui est un album qui est apparu en 1956. On poursuivra avec la salutation à Kazé, qu'on peut trouver sur le disque Burundi, musique traditionnelle chez Okora, paru en 1968 et réédité en 2015. Et enfin, nous écouterons le titre Kalbaskene Knubot, qu'on peut trouver sur le disque Music of Vietnam chez Folkways également en 1965.

0: Nous venons d'écouter deux titres parus sur l'album La Peace Joy Song from Northern Norway, puis un titre qu'on peut trouver sur l'album d'Okora, Burundi Musique Traditionnelle, et enfin un disque paru chez Folkways en 1965, un extrait de ce disque, un disque qui s'intitule Music of Vietnam. On reste dans ces enregistrements ethnographiques, encore avec un extrait de cet album sur le Burundi Okora, avec un morceau de tambour royaux.
1: Une autre composition ou chanson tirée de l'album de musique traditionnelle du Burundi, j'ai choisi un ensemble de percussions
2: in which I was really fascinated first by the unity sound.
1: Dans lequel j'étais vraiment fasciné en premier lieu par cette impression de d'union.
2: Patterns and
1: de
2: motifs rythmiques en commun, et
1: le concept d'idées musicales partagées qui peuvent être activées par l'improvisation au cours de la performance, ce qui m'inspire aussi en tant que compositeur.

0: compositrice, également dans mes performances solo, ainsi qu'en composant pour des plus longs ensembles. Et avec cet enregistrement tout particulièrement, j'étais assez fasciné par la qualité sonore, la couleur quasi industrielle présente dans la façon dont ça a été enregistré.
1: Nous allons écouter cet enregistrement de tambours royaux Ingoma, paru sur l'album Burundi Musique Traditionnelle, toujours chez Okora, un album originellement paru en 1968 et réédité en 2015. Yeah.

0: On va changer d'esthétique, on va quitter peut-être la rythmicité, quoique, avec Alvin Lucier.
1: So, one more time, as in this playlist, it was a bit difficult to find just one composition because with Alvin Lucier, I was inspired.
2: Ici aussi, c'était pas évident de trouver une seule composition, puisqu'avec Alvin Lucier, j'étais inspiré sur plusieurs niveaux de sa créativité et sa façon de penser le son et la composition.
1: In this composition Braid,
2: mais avec cette composition Braid en particulier.
1: Yep, the communication and the dialogue in between.
2: Je prête une attention particulière
1: acoustic instruments
2: au dialogue entre les instruments acoustiques
1: like
2: et les instruments synthétiques
1: line,
2: monophoniques
1: which, sine waves are
2: qui produisent des ondes sinusoïdales.
0: Nous allons écouter un extrait de Braid, une œuvre de 2012 qu'on peut retrouver sur l'album Works for the Event Present Orchestra, paru en 2020 chez Black Truffle. C'est Alvin.

0: Alvin Hussier, Bread, une œuvre de 2012 qu'on peut retrouver sur cet album de Black Truffle, Works for the Ever Present Orchestra.
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0: Une expérimentale en compagnie de la saxophoniste et compositrice slovaque Mikaela Turcerova. Et on va poursuivre Mikaela avec la compositrice tchèque Lucy Parova.
2: So on the album Kranjelica.
3: Sur l'album Kranjelica, qui est sorti sur le label Skupina, un label tchèque, Lucy Parova a voyagé en Bulgarie à plusieurs reprises afin de trouver, enregistrer et garder une trace de villages qui se dissoudent ou disparaissent. Elle a passé du temps dans ces lieux où elle a randonné un ou deux jours pour rejoindre ces villages qui se désintégraient et où il y avait encore des habitants, environ 10 habitants. Elle a passé du temps en interaction avec le lieu, par des petites improvisations également, et en enregistrant les matériaux et les personnes vivant encore sur place. Je trouve cette pièce musicale très stimulante pour l'imagination. Avec ce très beau projet où l'on écoute un lieu en train de disparaître, qui existe encore mais qui n'existera peut-être pas dans 10, 15, 20 ans. Je trouve que son approche est très ludique.
2: Also a little bit of humor,
3: avec son recours au collage, avec l'emploi d'humour de temps en temps, et l'enregistrement de petites traces même du monde moderne provenant d'un petit poste radio qui se combine avec de vieux objets, des vieilles maisons et des matières qui se délitent avec le temps.
0: Nous allons écouter le titre Ovniche, paru sur l'album Kranjelica chez Skupina en 2023. C'est Lucy Parova.

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5: Lucy Parova, le titre c'est Uvincher, paru sur l'album Krangitsila chez Skupina. On poursuit Michaela Turcerova avec Adrian Democh.
6: Pour cette playlist, j'ai choisi une composition d'Adrian Democh du magnifique album Ziedba. C'est la première pièce, pièce d'introduction, intitulée Quartetto, premier mouvement, canon.
7: My whole life a huge fan of harmony.
6: Secrètement, toute ma vie, j'ai été fan d'harmonie. En tant que concept.
7: Works and can trigger even like intuitively and emotionally.
6: Elle fonctionne et peut susciter, que ce soit sur le plan intuitif ou émotionnel. Ou dans un sens du concept humain de la création, traduisant ce besoin ou désir pressant d'y trouver quelque chose de divin. Je trouve la musique d'Adrian particulièrement unique et belle dans sa façon de traduire dans la simplicité et d'y trouver. Et d'y trouver des constructions harmoniques uniques. Et dans cette pièce, jouée uniquement avec des instruments acoustiques, mais dans un langage harmonique, elle fonctionne comme une pièce d'art sonore. Il travaille avec l'écho acoustique et les harmoniques naturelles.
5: Nous allons écouter ce mouvement quartetto, premier mouvement

Adrian Democh, Quartetto, mouvement 1 canon, paru sur l'album Jadba chez Another Timbre en 2019. Et pour terminer cette émission, Michaela Tourtsejova, nous allons écouter

0: autour de l'instrument.
1: I tried to work with,
0: dans cette pièce en particulier, j'ai essayé de travailler avec le flux du souffle et les harmoniques inattendues qui sortaient de l'instrument modifié. Et de travailler avec et essayer de jouer avec des sources de sons spatialisés qui sortaient des différents trous du saxophone.
2: On va écouter ce titre, Fihoi Poloi, paru sur l'album Allen Et, chez Mappa, en 2024. C'est donc vous, Michaela Turtselova.

C'est sur ce titre, Fi Oi Polloi, que l'on vous doit, Michaela Tourcerova, que l'expérimental s'achève ce soir. Merci beaucoup. 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

Bonsoir et bienvenue dans les légendes du jazz avec Les McCann et le trio vocal LHR au Festival de Jazz d'Antibes Jean Lépin le 21 juillet 1961. On connaît bien le pianiste et chanteur Les McCann grâce à son tube Compared to What en duo avec un musicien aussi novateur que lui, le saxophoniste Eddie Harris. Cette chanson contestataire et critique de la guerre du Vietnam fut enregistrée au Montreux Jazz Festival en 1969 et elle est devenue un immense succès, l'hymne de toute une époque. Mais je vais vous proposer d'écouter Les McCann 8 ans plus tôt, au début de sa carrière donc, avec déjà son jeu de piano très puissant et déjà nous offrant ce savant mélange de gospel, de blues et de swing. Aussi, nous allons l'écouter dans un contexte original avec le trio vocal LHR, constitué des merveilleux Dave Lambert, John Hendricks et Annie Ross. Vous nous pardonnerez la distorsion du son présente sur l'enregistrement, une distorsion que les ingénieurs de l'INA ont gommée autant que faire se peut, en restaurant les bandes magnétiques d'origine, afin de les partager avec vous dans les meilleures conditions d'écoute. Voici Les McCann qui, avant d'accueillir le trio LHR dans une demi-heure, va tout d'abord nous régaler en version instrumentale avec Herbie Lewis à la contrebasse et Ron Jefferson à la batterie. 1, 2, 3.

0: Le pianiste Les McCann sur France Musique avec Herbie Lewis et Ron Jefferson au Festival de Jazz d'Antibes Jean Lépin en juillet 1961.
1: Merci beaucoup.
0: Malgré la saturation des bandes magnétiques, le swing est intact, mais Les McCann va tout de même calmer le tempo avec ce thème intitulé Red Sails in the Sunset.

0: Moi aussi.
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0: Voilà la sélection que j'aimerais jouer.
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0: Qui vont être accompagnés par le trio de l'Estrakhan. Laissez-nous une petite seconde, s'il vous plaît, le temps de parfaire le prise de son. Nous avons un petit temps du micro. Je crois que vous n'aurez aucunement raison de vous en dire. Dans un instant, donc, la suite du programme, puis un quart d'heure d'entraque avant la chanson.
1: Vous êtes bien dans les légendes du jazz sur France Musique avec le trio du pianiste Les McCann et comme vient de l'annoncer André Francis au public d'Antibes Jean Lépin édition 1961, vous allez entendre dans quelques secondes le trio vocal LHR constitué de Dave Lambert, John Hendrix et Annie Ross.

Merci. Merci beaucoup, messieurs, dames. Maintenant, je chantais une chanson par Eddie Vincent. Et je sais que tu ne connais pas à qui Eddie Vincent. Mais il est un compositeur plus bon. Il a écrit une composition qui est recordée par Miles Davis avec 4 musiciens. Percy Heath, Art Blakey, Horace Silver et Miles. Alors Miles est appelé 4, 4.

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0: certainement soif, rendez-vous rapidement au bar. Dans 5 minutes, la suite du programme. Je vous rappelle que vous venez d'entendre par Lambert Hendrix, Rose Cotton-Tell, Morning, Four et Cooking at the Continental. Lambert Hendrix Rose était accompagné par le trio de Les McCann avec Derby Lewis à la basse et Ron Jefferson à la batterie.
1: Celui auquel nous devons une grande partie des concerts que nous diffusons dans les légendes du jazz et que nous venons d'entendre s'adresser au public du Festival de Jazz d'Antibes Jean Lépin a presque tout dit, car André Francis a rappelé que le trio vocal LHR, constitué de Dave Lambert, John Hendrix et Annie Ross, était idéalement accompagné par le pianiste Les McCann, le contrebassiste Herbie Lewis et le batteur Ron Jefferson en cette soirée du 21 juillet 1961. Le trio de Les McCann a démarré en mode instrumental et avec deux compositions du pianiste intitulées The Kushna et The Shout, dans lesquelles on entend que le soul jazz avait déjà pris ses droits, avec en bonus un superbe solo de contrebasse signé Herbie Lewis. Avant d'adresser un clin d'œil amical à Dizzy Gillespie, dont le fameux Wouldn't You se nomme parfois Algo Bueno en espagnol, et puis Les McCann a ralenti le tempo grâce à Red Sails in the Sunset, un thème signé Hugh Williams et Jimmy Kennedy, pour repartir de plus belle avec Gone On and Get That Church. Ce fut ensuite l'entrée en scène du trio LHR qui s'est emparé de Cottontail, superbe thème de Duke Ellington, sur lequel John Hendrix a écrit des paroles, rendant hommage au passage à l'immortel solo de saxophone ténor de Ben Webster. Ensuite, vous aurez certainement reconnu Morning, signé Bobby Timmons, le pianiste des Jazz Messengers, avant Four, un thème crédité Miles Davis, mais composé par Eddie Vinson, comme le rappelait John Hendrix, qui lui a bien écrit Cooking at the Continental avec Horace Silver.
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1: Un grand merci à nos partenaires de l'INA, à Christelle Rousseau et à Marie Jarros qui ont conservé et documenté cet enregistrement, et à Jonathan Fitoussi qui en a atténué la distorsion tout spécialement pour notre émission. Nos archives sonores sont comme d'habitude à votre disposition, de jour comme de nuit, sur notre site et notre appli Radio France, à la rubrique Les légendes du jazz. Et si vous le souhaitez, nous pouvons reprendre le cours de la soirée immédiatement sur le site et l'appli Radio France, ou bien dès 23h sur l'antenne de France Musique, en modulation de fréquence ou en DAB+, l'équivalent de la TNT pour la radio. Et figurez-vous que le 21 juillet 1961, au Festival de Jazz d'Antibes Jouant les Pins, la soirée continuait avec rien de moins que Sa Majesté Ray Charles sur cette même scène et avec une formation de luxe pour le plus grand bonheur du public festivalier et donc pour le nôtre 65 ans plus tard. Avec moi pour cette seconde partie, il y aura Emmanuel Lacaze, notre chargé de programme, Julien Douminc, notre ingénieur du son, et Fabien Fleurat, notre réalisateur.

Bonsoir, vous écoutez France Musique et c'est une très bonne idée car nous allons retrouver Ray Charles au Festival de Jazz d'Antibes Juan-les-Pins le 21 juillet 1961. À l'époque, André Francis présentait sur scène cette deuxième édition du Festival de Jazz d'Antibes Juan-les-Pins et de nombreux enregistrements y ont été réalisés pour les émissions de l'ORTF. Mais comme cela pouvait arriver parfois, celui de Ray Charles

Stars était difficilement exploitable en radio, la prise de son étant beaucoup trop saturée. Alors, nous avons lancé un défi au magicien du son de l'INA, à Christophe Jolibois, qui a su redonner vie aux bandes magnétiques d'origine de la plus belle des manières. Ce concert est le plus court des quatre concerts donnés par Ray Charles lors de sa première venue en France, le premier pays où il s'était produit en dehors des États-Unis. Mais c'est aussi le plus dense et le plus swingant des quatre. The Genius dirige un octet de choc avec Philip Gilbo à la trompette, John Hunt au bugle, Hank Crawford au saxophone alto et à la direction musicale, David Fathead Newman au saxophone ténor et à la flûte, Leroy Cooper au saxophone baryton, Edgar Willis à la contrebasse et Bruno Carr à la batterie, qui vont être rejoints dans 20 minutes par les Raylettes, à savoir Margie Hendrix, Gwen Berry, Pat Lise et Darlene McRae. C'était le 21 juillet 1961 à Juan-les-Pins et c'est de nouveau ce soir dans les légendes du jazz sur France Musique.

evening, ladies and gentlemen. Once again, it's our pleasure to bring you the sounds of America's foremost musical attraction, the genius of Ray Charles, the Raylettes, and the small Ray Charles Band. Bonsoir, mesdames et messieurs. Mon nom est Joe Adams. Et j'ai le plaisir d'être votre maître de cérémonie. Vraiment, c'est avec une grande joie que la direction a le privilège de présenter une des personnalités musicales la plus en vue de toute l'Amérique. Sentions au son les plus entraînants du génie de Ray Charles.

0: All right.
1: Hein? Ray Charles sur France Musique le 21 juillet 1961 au Festival de Jazz d'Antibes. Jean Lépin vient d'interpréter depuis son piano cette version de Little Darling avec un tempo irréel ayant beaucoup plu à Count Basie qui assistait à ce concert. Ray Charles va maintenant passer en mode pianiste-chanteur et va entonner pour le plus grand plaisir du public d'Antibes et pour le nôtre ce soir. Let the good times roll.